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0: Exactement 5h sur les ondes de Rodrigue FM. Bonjour à tous, bonjour à toutes. J'espère que vous allez bien et qu'ils se préparent pour cette nouvelle journée. Et pour notre part, c'est avec un immense plaisir qu'il nous l'a pour réveiller Zut, pour donner Zut l'énergie nécessaire pour cette nouvelle journée. Zut l'émission matinale. Lévi Rodrigue, au micro, c'est... Au micro, bien sûr, c'est Stéphane qui pour accompagner Zut. Et à la technique, c'est Stéphanio Hippolyte. Et comme assistante à la production, Marie-Danielle Perrine. Et pour tout de suite, nous passons à la lecture de un titre qui peut développer à 6h. Et justement, on va accueillir Mike Pierre-Louis. Bonjour Mike.
1: Bonjour Stéphane.
0: Comment allez-vous ce matin?
1: Très bien, merci et vous?
0: Ça va super bien, donc très bon dimanche à vous. Allons voir les titres qui dominent l'actualité du jour.
1: Madame, monsieur, bonjour, merci d'être des nôtres sur la MBC Rodrigue FM. Sans plus tarder, voici les titres qui dominent l'actualité en ce dimanche 17 mai 2026. En ce 17 mai, on observe la journée mondiale de l'hypertension. Le thème « Contrôler l'hypertension ensemble » tenu d'une journée d'activité de santé ce dimanche à Eau Claire. Un plan de gestion forestière en préparation pour protéger nos richesses naturelles. Les consultations ont eu lieu hier avec les gardes forestiers et les autres acteurs concernés à l'hôtel Les Cocotiers à Anse-aux-Anglais. Trois délégations officielles en visite à Rodrigue ce mois-ci. L'ambassade de Chine sera présente du 17 au 19 mai. La Financial Crimes Commission, FCC, du 18 au 22 mai. Et la National Agency for Drug Control, du 24 au 28 mai. Le conseil exécutif s'est penché sur le sujet vendredi dernier. Les infirmiers de Rodrigue et leur famille se retrouvent pour clore leur semaine spéciale. Une journée récréative est prévue ce dimanche à la plage de Gravier. C'était donc les titres qui seront développés lors du grand journal de 6h. En attendant, je vous laisse en compagnie de Stéphane Boncoeur pour la suite de votre émission Lévi Rodrigue.
0: Merci beaucoup Mike, et le développement de ces actualités se feront à 6h lors du grand journal. À tout à l'heure.
1: À tout à l'heure Stéphane.

0: Et quel temps fera-t-il en ce dimanche? Pour le savoir, allons tout de suite à la station météorologique de Vakwa pour retrouver Mademoiselle Yushrina Emamali. Mademoiselle Emamali, bonjour.
1: Bonjour, bonjour.
0: Est-ce que vous êtes capable de donner un aperçu les temps qui pouvaient faire aujourd'hui dans Rodrigue?
1: Ok, bonjour à tous. Comme situation, il y a un nuage depuis sud-est qui peut influencer les temps à partir de l'après-midi. Alors là, le matin étant plutôt bon, c'est n'est qu'un nuage à vous traverser l'île, il peut commencer à mal l'amphi et qui n'a pas micro pour le moment. Du côté température, la température maximale est pour entre 26 à 29 degrés et la minimale est pour entre 22 à 24 degrés.

0: Du vent léger peut souffler depuis l'est, depuis sud-est, de 20 à 30 km par heure, avec bonne rafale de l'eau de 50 km par heure. La mer est pas praticable. Il n'a pas la houle depuis sud-ouest de l'eau de 3,50 m en déhorizon. Bonne sortie en déhorizon. Il n'a pas la houle le nord, l'est, le sud et l'ouest qui est déconseillé. Mais toutefois, l'état lagon le nord pour améliorer graduellement dans l'après-midi. C'est tout de mon côté. Merci.
1: Merci beaucoup, mademoiselle Emma Mali. Nous souhaitons ainsi que toute l'équipe de la météo une très bonne journée.
0: Merci, au revoir.
1: Au revoir. Et pour tout de suite, mon poulet à Bill Tapesser pour qui fait une tirée aujourd'hui, dimanche 17 mai 2026, 4 à 15 grand matin. Les temps l'ont la mer pendant les prochaines 24 heures, les temps pour plutôt bon grand matin. Point dans l'appli de temps en temps par la suite, ben l'appli là capable d'une gros N des fois. Lagon, les nord, l'est, les sud et l'ouest, et quand on est au brisant, donc la mer n'est pas praticable. Elle a une vague de l'eau de 3,50 m en déobrisant, une sortie en déobrisant et dans Lagon. Les nord, l'est, les sud et l'ouest, déconseillé. Toutefois, l'état Lagon, les nord, pour améliorer graduellement. Dans l'après-midi, la marée est pour haute, il est 7 tantôt et demain, il est 13 du matin. Marée pour bas, 6h55 et 7h04 tantôt. Voilà, c'était Bill TPCR pour Rodrigue qui finit mettre par station météorologique Vaquois.

Bonnes ondes et plein d'amour à vous tous qui nous écoutez, à Rodrigue, à Maurice et à travers le monde. Merci d'être les premiers soleils de l'île chaque matin et surtout envoyez

et de la joie, de la joie et de la force, et surtout de la bonne humeur dès l'aube. C'est bien plus qu'un métier, c'est une mission de cœur. Et surtout, à tous qui restez fidèles au poste, merci pour cette fidélité. Alors, que cette journée, donc, elle y apporte la santé, la réussite et que la paix, d'autant que le mot d'ordre ce matin, c'est l'amour. Alors, je vous propose, avant qu'il nous rentre pleinement dans le fait d'aimer son prochain, nous allons écouter ensemble une santé de Christophe qui cause l'eau Aline et nous dédie sa santé là à tout bon fan de chansons rétro et tout bon dimoun qui prénomme Aline.

C'était Aline de Christophe. Ça a passé de 18 minutes sur les ondes d'Audrey FM. Et pour tous ceux et celles qui ont envie d'envoyer leur message d'anniversaire adressé à un proche, un ami, un membre de votre famille, ou bien l'élu de votre cœur, donc vous pouvez nous envoyer vos messages d'anniversaire sur le 82 83 Mighty ou 84 48 MTEL. Nous utilisons 10 pour mettre Rodanif. 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Et Mouré rappelle zot les numéros pour zot envoyer zot mes chances d'anniversaire. C'est le 82-83-Mighty et 84-48-MTL. Zot en as jusqu'à 6h pour zot envoyer message d'anniversaire. Avant qu'il nous passe à nos prochaines chansons, donc, Mouré man zot à nous, qui est une société zodi. 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

à la froideur de ce monde, c'est de refuser de s'endurcir et surtout, le plus beau cri du cœur qu'on puisse lancer, c'est tout simplement l'envie d'aimer.

pour que l'amour qu'on saura se donner nous donne l'envie d'aimer. Et c'est ce qui me souhaite Dieu ce matin, qu'ils partagent l'amour partout que Dieu t'allie, partout que Dieu te passe, et surtout avec tout un monde qu'ils ont rencontré, que ce soit même membre de la famille, ban camarade, et même ban étranger, hein, nous montrer qui nous est dans l'amour pour nos prochains, et surtout qui nous est dans sa souci d'aimer les autres, même si nous pas recevoir de l'amour en retour. Et un autre souhait, c'est ce qui me fait ce matin, ce qui est dans sa souci pour croire dans eux, qui, malgré ma difficulté, nous restait toujours avancés, toujours avec courage et détermination. Et me propose qu'ils nous à l'écoute ensemble. Journey, don't stop believing.

0: C'était Don't Stop Believing de Journey, extrait de cet album Escape qui est sorti en 1980. Et je vous propose qu'il nous passe tout de suite à cette page météo.
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0: Communiqué de la météo pour Rodrigue émis à 4h30 en ce dimanche 17 mai 2026. Débutons avec la situation générale. Des nuages venant du sud-est influenceront le temps local. Prévision pour les prochaines 24 heures, essentiellement beau tôt ce matin. Une période nuageuse par la suite avec des averses occasionnelles. Et ces averses pourraient être temporairement modérées. La température maximale variera entre 26 et 29 degrés Celsius au cours de la journée et la température minimale variera entre 22 et 24 degrés Celsius. Le vent soufflera du sud-est de 20 à 30 km par heure avec des rafales de l'ordre de 50 km par heure. Et en ce qui concerne l'état de la mer, elle sera forte au-delà des récifs avec des houles de l'ordre de 3,50 m. Les sorties en haute mer et dans les lagons sont déconseillées. L'état de la mer dans les lagons du Nord s'améliorera graduellement dans l'après-midi. La pluviométrie durant les dernières 24 heures est comme suit. Point de canon, 0,0 mm de pluie. Trace à Plaine Corail, pas de pluie enregistrée à Montagne du Sable, Songe et Rivière Banane et 1,2 mm de pluie enregistrée à Patate, Théophile. Pour nos amis pêcheurs et plaisanciers, voici pour tout de suite vos horaires marées. Marée haute 13h07 et demain 1h13, marée basse à 6h55 et 19h04. Le soleil nous dira bonjour ce matin dans exactement 35 minutes à 6h08 pour nous dire au revoir ce soir à 17h18. Et mon poulet pour tout de suite, pile tapé pour Rodrigue qui finit de tirer jeudi, dimanche 17 mai 2026, 4h15 grand matin. Allô les talons, la mer pendant les prochaines 24 heures et les temps pour plutôt bon grand matin. Point à l'appli de temps en temps par la suite. Ben l'appli là, capable de faire gros, un des fois. Divan peut souffler des piscides 20 à 30 km par heure et ben rafale de l'ordre 50 km par heure. L'état à Lagon-Léno laisse les sites éclouesses ainsi qu'en déobrisant. La mer pas praticable. Et dans ben la houle de l'ordre 3,50 m en déobrisant. Ben sorti en déobrisant et dans Lagon-Léno laisse les sites éclouesses déconseillés. Toutefois, l'état Lagon-Léno pour améliorer graduellement dans l'après-midi. Comment m'en fait dire la marée pour haute inertie et demain inertie tantôt et demain inertie 13 du matin. Marée pour bas 6h55 et 7h04 tantôt. C'était un communiqué qui émet par station météorologique. Va quoi?

0: C'était Annoalé de Patrick Brunet, 5h passées de 37 minutes sur les ondes de Rodrigue FM. Et pour tout mon auditeur qui fait rejoindre nous, bonjour et bon réveil et bon dimanche à tout. Alors, mon propos est qu'il nous a guetté ensemble, qui ben étoiles réservées pour nous en ce dimanche. Est-ce qu'ils pourraient beaucoup la chance? Est-ce qui c'est plutôt ben mauvais chose qu'ils pourraient gagner en ce dimanche? Ben, nous avons ça dans notre horoscope du jour.
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0: Et débutons votre horoscope du jour avec nos amis les béliers. En ce moment, vous ne tenez pas en place et la confiance semble revenir. Il faut dire que l'on vous apprécie de plus en plus, que l'on tient compte de vos goûts et de vos couleurs. Taureau, si vous pensez à vous mettre en avant dans les activités et à faire valoir vos qualités, vous y gagnerez en crédibilité et en estime. Faites-vous confiance, les taureaux. Gémeaux, vous n'êtes pas de très bonne humeur et vous avez tendance à pratiquer la politique de l'autruche. Commencez par vous relaxer 10 minutes et procédez à un examen de conscience. Cancer, aujourd'hui vous fuyez les amis et les sorties en bande car vous avez besoin de vous retrouver au calme. Rassurez-les en leur disant que vous vous rattraperez très bientôt. Lion, actuellement vous visez haut et vous avez sans doute raison, mais vous gagnez à tenir compte de vos amis et de leur avis en matière de projet. Vierge, vous avez envie d'entreprendre autre chose de neuf et de rebondir dans une sphère professionnelle et vous hésitez? Parlez-en à vos supérieurs hiérarchiques. Balance, vous rêvez d'aventures torrides, de voyages en amoureux ou de fiesta sexy? Vous avez beaucoup d'imagination, mais en avez-vous réellement les moyens? Scorpion, si vous ne pensez qu'à l'argent qui doit rentrer, vous aurez du mal à apprécier celui que vous allez sortir lorsque vous inviterez votre partenaire. Lâchez prise, les scorpions. Sagittaire, vous privilégiez votre vie professionnelle et la coopération avec vos partenaires sociaux, mais pensez à laisser un peu de place à votre conjoint.

Capricorne, le pouvoir de création et les loisirs deviennent prioritaires pour vous en ce moment, ce qui pose problème, pardon, avec la vie quotidienne moins agréable à gérer. Verseau, aujourd'hui, vous avez envie de vous faire plaisir, d'aller voir un bon spectacle ou d'organiser une belle fête en famille, l'essentiel étant de prendre plaisir à partager. Et pour terminer, les poissons, même si les soucis familiaux vous prennent la tête, les contacts et les rencontres professionnelles demeurent vos priorités. Faites la part des choses, les poissons. Et quel que soit votre signe astral, je vous souhaite à tous et à toutes une très bonne journée.

Bon, tout de suite, un mot pour les autres. Un communiqué du CEB. Les amonnés de Champ, Sigang, Cambaptiste, Montagne-Limon, Mont-Lubin et Citronelle sont avisés que la fourniture d'énergie sera interrompue de 8h30 à 15h le dimanche 17 mai 2026 en raison des travaux qui seront effectués sur le réseau électrique. La fourniture sera rétablie sans préavis à l'achèvement des travaux. Le CEB prie sa fidèle clientèle affectée par cette coupure de bien vouloir l'excuser pour tout inconvénient. Cinq heures passées de 42 minutes et mots proposés pour la suite. Qui nous l'écoute ensemble, une santé de Cassia qui m'aussi pour faire de tout plaisir en ce dimanche matin. Nous l'écoute ensemble, un medley envoyé.

Medley, envoyé Sega de Cassia. 5 heures passées de 49 minutes et nous passons tout de suite à notre rubrique La prière pour un dimanche en compagnie de Chilen Ravan.

Le Seigneur est ma lumière et mon salut, de qui aurais-je crainte? Le Seigneur est le rempart de ma vie, devant qui tremblerai-je? J'ai demandé une chose au Seigneur, la seule que je cherche, habiter la maison du Seigneur tous les jours de ma vie, pour admirer le Seigneur dans sa beauté et m'attacher à son temple. Écoute, Seigneur, je t'appelle. Pitié, réponds-moi. Mon cœur m'a redit ta parole. Cherchez ma face.

Oui, bon Dieu Papa lui-même, nous la lumière, lui-même nous salue. 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Qui te volonté, il y accomplit à travers nos bonnes actions, nos bonnes décisions, dans le travail, la continuité. Donne-nous aujourd'hui du pain qui nous bisait. Donne-nous le pain de la joie, le pain de la paix. Donne-nous le pain de l'abandon face à l'épreuve. Donne-nous le pain de l'enthousiasme et de l'émerveillement. Donne-nous le pain de l'amour. Apprends-nous comment pour content. Comment pour content nous-mêmes. Comment pour content nos camarades. Et comment pour content toi. Donne-nous du pain qui nourrit nous les corps. Le pain du travail. Donne-nous surtout le pain spirituel de la sagesse. Pardonne-nous toutes nos bonnes offenses. Comment nous aussi nous pardonnons les autres qui offensent. Oui, bon Dieu, Papa, pardonne-nous. Pardonne-nous faiblesses, nos égarements, nos longueurs. Pardonne-nous manque de foi en toi. Bon Dieu, Papa, pardonne-nous aujourd'hui. Comment nous aussi nous t'y pardonnons nos procès et comment nous bisons continuer pardonner. Bon Dieu Papa, toi-même nous la force dans un moment que nous gagnons dans la tentation. Pas laisse-nous tomber dans la tentation, mais tiens-nous depuis les mal. Oui, donne-nous courage pour nous éloigner nous du démon de l'envie, de l'arrogance, de la haine, qui ronge nous l'âme comme un cancer. Tiens-nous du mal qui éloigne-nous de toi. Tiens-nous du mal, du matérialisme et de l'égoïsme qui ferme nos liens à la souffrance des autres. Tiens-nous du mal du découragement, de la paresse et du dépression. Tiens-nous du mal de l'orgueil en nos pensées et nos bonnes actions. Bon Dieu, Papa, tiens-nous de tout mal qui est capable de nous de toi et qui empêche nous pour écouter toi.

0: 6h sur les ondes de Rodrigue FM, belle matinée à tous et à toutes. C'est votre grand journal et nous accueillons pour tout de suite Mike Pierre-Louis. Bonjour Mike.
1: Bonjour Stéphane. Madame, monsieur, bonjour, merci d'être des nôtres sur la MBC Rodrigue FM pour votre grand journal de la matinée. Sans plus tarder, voici les titres qui sont développés lors de ce journal. En ce 17 mai, on observe la journée mondiale de l'hypertension. Le thème pour cette année, c'est « Contrôler l'hypertension ensemble », tenu d'une journée d'activité de santé ce dimanche à Auxerre. Un plan de gestion forestière en préparation pour protéger nos richesses naturelles. Des consultations ont eu lieu hier avec les gardes forestiers et les autres acteurs concernés à l'hôtel Les Cocotiers à Anse-aux-Anglais. Trois délégations officielles en visite à Rodrigue ce mois-ci. L'ambassade de Chine sera présente du 17 au 19 mai, la Financial Crimes Commission, FCC, du 18 au 22 mai et la National Agency for Drug Control du 24 au 28 mai. Le conseil exécutif s'est penché sur ces sujets vendredi dernier. Les infirmiers de Rodrigue et leurs familles se retrouvent pour clore la semaine spéciale. Une journée récréative est prévue ce dimanche sur la plage de Gravier. Contrôler l'hypertension ensemble, c'est le thème retenu pour la journée mondiale de l'hypertension observée chaque 17 mai. Dans cette optique, la Commission de la Santé, en collaboration avec la NCD Health Promotion Unit, organise une journée d'activité à Auxerre ce dimanche au programme dépistage de l'hypertension et de ses facteurs de risque, tests sanguins pour l'anémie, le cholestérol, le diabète et le PSA, une collecte de sang, des conseils nutritionnels ainsi que plusieurs autres activités de santé. Cette initiative qui débutera à 9h30 pour prendre fin à 14h vise à sensibiliser la population à l'importance du contrôle de la tension artérielle. L'objectif est de promouvoir un mode de vie sain et d'encourager le dépistage précoce afin de prévenir les maladies cardiovasculaires. L'International AIDS Candlelight Memorial marqué également à Rodrigue hier par la Commission de la Santé au travers de la Rodrigue AIDS Secrétariat sous le thème « Pas de discrimination, seulement de la compassion et de l'unité ». Une activité annuelle en mémoire des personnes décédées du VIH-SIDA à Rodrigue depuis la détection de 206 cas en 1998. Une vingtaine de personnes ont succombé à la maladie. Un dépôt de gerbes s'est tenu hier après-midi plutôt au monument qui leur est dédié à Montlubin.
2: Dans le silence, le chef commissaire François Grandcourt, les commissaires Nicolas Volbert, Christian Agathe et Ivaro Gravina, les cadres de la commission de la santé et les représentants de diverses ONG se sont recueillis devant le monument dédié aux personnes décédées du VIH-SIDA. Des bouquets y ont été déposés, symbolisant un souvenir, une vie emportée, mais aussi un espoir, un appel à la solidarité et à la sensibilisation. Leur présence veut aussi être un soutien aux personnes qui vivent encore avec la maladie, soit une centaine de patients à Rodrigue.
3: À Rodrigue, il y en a beaucoup de patients qui souffrent de la maladie. Mais ce jour-là, nous prenons le temps, ce n'est pas juste qu'on va dire pour alimenter la bougie, mais la bougie représente beaucoup de choses, surtout l'espoir qui nous est envers la maladie, même si on peut souffrir avec la maladie, et qui va gagner une guérison plus tard. Dans Rodrigue, il y a une centaine de personnes qui vivent avec la maladie. C'est ça, c'est nos estimations d'après ben, ce qu'ils nous font. Mais nous connaissons que ça, c'est juste le type of iceberg. C'est qui, pourquoi on fait ce test, nous ne connaissons pas. Le nombre de sang, ça veut dire être capable plus que ça.
2: La commission de la santé continuera à apporter tout l'accompagnement nécessaire aux personnes vivant avec la maladie ainsi qu'à leurs familles, rassure le commissaire Nicolas Volbert.
4: On a bien déposé un bouquet, c'est pour un hommage surtout à des gens qui sont décédés avec le VIH et aussi nous dire qu'ils nous sagessent là, qu'ils nous solidaires avec des gens porteurs du virus VIH. Donc nous là, au niveau du gouvernement, nous donnons le soutien complet et à tout bandit monde qui peut vivre avec sa maladie-là. Et nous disons, pas découragés, nous là pour soutenir les autres.
2: Tous les moyens doivent être mobilisés pour éviter la propagation

0: de la maladie, ajoute le chef commissaire François Grandcourt.
1: Le VIH est bel et bien présent en Île-Rodrigue. Et bien sûr, nous venons faire tout pour qu'il ne soit pas propagé. Donc, nous venons aussi pour apporter du soutien à Bandimoun qui est malade, à une famille qui finit touchée par le départ d'un proche dû à ce virus-là, et aussi pour faire mémoire de Bandimoun qui finit décédé avec la maladie.
0: Des bougies allumées se veulent porteuses d'un message fort. Il ne faut jamais oublier les victimes du VIH-Sida. Il faut poursuivre les efforts pour bâtir une société plus solidaire. Un spectacle a aussi été organisé au centre communautaire de Petit Gabriel pour sensibiliser la population contre les préjugés et la discrimination, suivi d'un moment de louange.
2: Protéger les richesses naturelles de Rodrigue pour les générations futures, la Commission des services des bois et forêts, épaulée par l'expertise du conservateur des forêts, Boudranjan Koren, finalise un plan de gestion forestière pour l'île. Dans ce cadre, une rencontre consultative s'est tenue hier avec les gardes forestiers et les acteurs concernés à l'hôtel Les Cocotiers en Sous-Anglais. Le but, leur présenter les différents aspects du document et recueillir leurs propositions pour y être incluse. Cathy Auguste.
0: Les échanges animés entre professionnels du milieu forestier ont rythmé cette journée de travail consacrée à l'avenir des forêts rodriguaises. Un atelier consultatif pour ensemble élaborer un plan de gestion forestière pour Rodrigue face aux défis liés au changement climatique, à la préservation de la biodiversité et aux problèmes d'animaux errants. Cette rencontre est d'une importance capitale.
3: La forêt à Rodrigue, nous sommes capables de dire qu'on a une couverture environ 3 000 à 3 500 hectares en général. Ce qui nous remarquait dans la forêt de Rodrigue, malgré nous avons un bon officier qui était dans la responsabilité pour gérer la forêt, il nous manque quelques bon manquements pour capable gérer convenablement la forêt.
0: Ce plan servira comme feuille de route pour mieux préparer le patrimoine forestier de l'île. Il repose sur plusieurs aspects cruciaux, notamment une gestion efficace des ressources et le mécanisme des institutions.
4: C'est un plan de gestion, il n'y a pas vraiment un bateau qui besoin de gouverner. Il n'y a besoin de connaître quelle direction nous peut aller. L'institution primaire qui fait la gestion de la forêt, c'est le service forestier de Rodrigue ici. Mais c'est moi, nous besoin de rappeler qu'il y a l'épée qui a besoin de vol là-dedans. Nous avons ajusté nos petites faiblesses qui sont à l'intérieur de l'institution. Nous avons connu comment mieux utiliser les ressources qui peuvent mettre à nos dispositions. C'est quand même l'argent public. Et nous sommes capables de connaître combien les autres ONG qui ont envie de donner un coup de main et quelles sont les règles de ce coup de main-là. Une fois nous faire ça, le progrès doit être visible et le progrès, les cousins servir les peuples. Par exemple, une apiculture, une apiculté attend beaucoup de nous.
0: Le commissaire des services bois et forêts affirme qu'il veillera à ce que ce plan stratégique pour 2026-2032 soit mis en pratique. Louis-Ange Périne parle de bon système de suivi.
5: Travail qu'il peut faire. Fini qu'on est qui rôle dans le service forêt, qui rôle dans le partenaire qui nous est qui rôle la population. Rodrigue aussi, il a sorti du concerné. Il peut dire qu'après ça, les points un rapport qu'il peut donner et le coup situé. Qui chaque organisation met sa parole en pratique. Il nous donne une idée aussi, chaque organisation, quelle activité nous peut faire, comment nous devons faire, pour nous faire un suivi, qui est dans la bonne direction.
0: Le document sera prêt d'ici une semaine. Pujan Raj Karun sera de retour dans l'île pour la validation du plan d'action.
2: Une délégation de l'ambassade de la République populaire de Chine sera en visite officielle à Rodrigue du 17 au 19 mai. Autre mission prévue dans l'île, celle des enquêteurs de la Financial Crimes Commission du 18 au 22 mai pour renforcer le partenariat local et intensifier la lutte contre les délits financiers. Une délégation du National Agency for Drug Control, NADC, du 24 au 28 mai. Le conseil exécutif en a pris note lors de sa dernière rencontre. Les autres sujets abordés avec Isabelle Fatemamoud.
6: Lors de la rencontre, le conseil a aussi pris note que des consultations sont prévues au début du mois de juin afin de recueillir les aspirations, les priorités et les

et des filles de la population rodriguaise. La commission de l'éducation lancera les appels à candidature pour les bourses d'études offertes par l'Assemblée régionale de Rodrigue pour l'année académique 2026-2027. Le Building and Land

0: La commission du bien-être de la famille va allouer le contrat pour la mise en place de Family Resources and Wellness Center à Pointe-Vénus. La commission de la santé marquera la journée mondiale de l'hypertension ce dimanche sur le terrain de jeu d'Auclair de 9h30 à 14h par une grande journée d'activité et de dépistage sous le slogan « Contrôler l'hypertension ». Ensemble. Et la commission des arts et de la culture a confirmé l'octroi d'une aide financière à un groupe culturel local. Ce dernier mettra le cap sur l'île de la Réunion du 2 au 6 juin prochain pour participer au marché des musiques de l'océan Indien et au festival Sakifou.
1: Moment de détente en famille pour les infirmiers du Rodrigue. Ils ont rendez-vous ce dimanche sur la plage du Gravier pour une journée récréative organisée dans le cadre de la Journée mondiale des infirmiers. Cette activité viendra clore le programme prévu pour marquer cette date importante initiée par la Rodrigues Nursing Workers Union. Elle comprendra plusieurs animations destinées aux infirmiers et à leurs proches. Plus de détails avec Bruno Brasse, président de la Rodrigues Nursing Workers Union, au micro d'Arnold Pierre.
2: Dans le cadre du Nurse Week 2026, bon, rappelez-vous qu'il commence le 5 avec le Midwife Day. Il se fait une grande messe sur le parking de Crèvecœur pour tous nos personnels soignants et aussi les malades. Nous culmine le 12 vers un dépôt de gerbe côté un ancien infirmier qui est décédé dans le service. Hein? Nous gardons en mémoire un infirmier qui donne la vie pour ce service-là. Et là, justement, nous, pour terminer le 17, donc, sur la plage de Gravier, quand nous pouvons réunir toute la grande famille nursing, c'est-à-dire les midwives, les sages-femmes, les infirmiers, infirmières de famille, et les healthcare assistants, pour une journée de détente en famille, quand nous pouvons aussi une activité, château gonflable pour les enfants, quelques compétitions, football et volleyball, hein, pour une fun plutôt, hein, un petit go-voix, etc., etc. Nous pouvons avoir un petit animation musicale, que nous passions un bon petit moment de détente, enfin, pour nous clôturer nos Nurses Week pour cette année.
1: Ce qui nous amène au rappel des titres. En ce 17 mai, on observe la journée mondiale de l'hypertension, le thème « Contrôler l'hypertension ensemble », tenu d'une journée d'activité de santé ce dimanche à Auclair. Un plan de gestion forestière en préparation pour protéger nos richesses naturelles. Des consultations ont eu lieu hier avec les gardes forestiers et les autres acteurs concernés à l'hôtel des Cocotiers à Anse-aux-Anglais. Trois délégations officielles en visite à Rodrigue ce mois-ci. L'ambassade de Chine sera présente du 17 au 19 mai. La Financial Crimes Commission FCC du 18 au 22 mai et la National Agency for Drug Control du 24 au 28 mai. Le conseil exécutif en a pris note lors de sa dernière rencontre vendredi dernier. Les infirmiers de Rodrigue et leurs familles se retrouvent pour clore leur semaine spéciale. Une journée récréative est prévue ce dimanche sur la plage de Mourou. Et après les nouvelles locales, place aux nouvelles sportives de ce journal.
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1: Actualité sportive locale, basketball. Le coup d'envoi de la Ligue de basketball locale a été donné hier au gymnase de Malabar. Les deux équipes du Palisade Basketball Club se sont affrontés. Victoire logique des Palisade Hunters, beaucoup plus expérimentés, 108 à 38 face aux Palisade Outlaws. La compétition continue ce dimanche, de rencontres prévues toujours au gymnase de Malabar à partir de 10h. Ce sera au tour des filles de faire leur entrée en lice. Les Thunder Hawks seront opposés au centre régional de formation et à partir de midi, une nouvelle rencontre chez les hommes. Les Black Fighters seront opposés aux Batatran Crusaders. Actualité sportive internationale dominée par le football, notamment la Coupe d'Angleterre à l'issue de match.

manager longtemps incertain et pauvre en occasion, Manchester City s'est adjugé sa 8e FA Cup en dominant Chelsea en finale 1-0 hier à Wembley. C'est Antoine Semenyo qui a inscrit l'unique but de la partie d'une magnifique talonnade en mouvement. Football toujours, la 37e journée de la Ligue anglaise continue ce dimanche. Plusieurs rencontres au programme. À partir de 15h30, Manchester United jouera contre Nottingham Forest. À partir de 18h, Brentford accueillera Crystal Palace. Everton jouera contre Sunderland. Leeds United jouera contre Brighton. Les Wolves joueront contre Fulham. Et à 20h30, Newcastle United accueillera West Ham United. C'est donc ici que vous faites cette page sportive ainsi que votre journal de la matinée. Merci de l'avoir suivi. Merci à Stéphanie Hippolyte pour le support technique ce matin. Au revoir et passez une excellente journée à l'écoute de la MBC Euroleague FM. C'est Stéphane Bocœur qui va vous accompagner pour la suite de votre émission Les Verts Euroleague.

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1: Merci beaucoup, Mike-Pierre-Louis, pour le journal ainsi que les infos sportives. 6h passées de 17 minutes. Si jamais vous nous rejoignez, bonjour, bon réveil. C'est l'émission Lévé Rodrigue.

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Donc, nous évite maintenant dans une situation que nous en danger. Mais bien sûr, nous, c'est avec un immense plaisir qu'il nous l'a pour accueillir et surtout pour tenir notre compagnie en ce dimanche matin. Il nous pense particulièrement à travailler. Et bien sûr, nous avons aussi un petit monde qui peut-être peut faire une grasse matinée. Alors, à tout, nous souhaitons une très bonne journée et très bonne écoute. Alors, dans quelques minutes, c'est la lecture de vos dédicaces d'anniversaire. Mais en attendant, nous proposons qu'il nous l'écoute ensemble. Mel, qui dit à nous, dit oui.

de 25 minutes sur les ondes de Rodrigue FM. Et comment je peux attendre, nous passons tout de suite à ce bande dédicace d'anniversaire. 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Nous souhaitons de longue vie, bonheur, prospérité et surtout qu'ils profitent au maximum de toute la journée. Alors, pas de message sur le 82-83 Mighty, mais par contre, non, non, 2-3 messages, le 84-48 MTL. 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

0: 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Je t'aime, papy. Si tu voulais nous enfoncer ta soirée. 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
0: 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Joyeux anniversaire encore une fois.

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0: 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Et pour tout de suite, nous passons à notre rubrique. En ce mois de mai, côté nous thème, c'est ben défi qui ben famille zot faire face zodi dans nos sociétés rodriguaises. Et justement, Caroline a recueilli des trois l'impression, des trois l'opinion ben auditeur. Ben vous proposez, nous écoute ça ensemble.
1: Qui plus gros défi qui la famille Rodriguez et n'a pour faire face zodi.
2: En ce moment, nous la famille Rodriguez, nous avons beaucoup de difficultés. 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
3: 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Moi, il y a un problème, il y a ces éliboires. Ils viennent en contact avec sa famille, ses enfants. Il y a ces éliboires, des codes de problème, et c'est plus problème maintenant. Parce que si ils tombent dans le bois, ils finissent de boire, ils salent, ils pissent cigarettes. 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
4: là. Ça y est, c'est face. Premier, au ben aliment, puis gaz, ça fait un gros problème, là, au ben femme. Que tout le monde est fait à l'époque. Si nous ne pouvons pas vendre, nous ne pouvons pas faire un an, nous ne pouvons pas connaître la continuité, mais ça, il y a un gros défi pour nous. 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
5: Actuellement, là, nous pouvons trouver un manque de communication dans la famille. 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
1: Qui plus gros défi que la famille Rodriguez et n'a pour faire face aujourd'hui?
0: C'était notre rubrique. Donc, notre interne opinion auditaire. Et ça, il recueillait par Caron. Alors, nous continuons en musique dans quelques minutes. C'est la lecture de vos dédicaces. Pas de dédicaces.

et plutôt vous annoncer, communiquer. Mais en attendant, je vous propose que nous retournons au Enskid dans les temps et cette fois-ci dans l'écoute de Rylan Lévesque avec ce titre consacré à nos îles Rodrigues.

0: C'était la voix de Cindy Jane, le gentil, à nous joindre ensemble à 6h passées de 45 minutes. Et qui ban principal rendez-vous pour quelle occasion écouter le Rodrigue FM en ce dimanche 17 mai 2026. Et sans plus tarder, nous allons joindre Caron pour le programme du jour.
1: Auditeurs et auditrices, bienvenue sur les ondes de Rodrigue FM en ce dimanche 17 mai 2026. Qui la MBC, qui Zot Radio P réserve Zot pour Zot journée dominicale.

0: musicale. Allons découvrir le programme tout de suite. Un grand merci à l'équipe du matin qui nous donne la pêche de cette émission, Lévé Rodrigue. Et bien sûr, à 7h, nous avons retrouvé la première partie du journal national. Qui sera suivi après de l'émission Objectif Positivité avec Rosie Meunier. Rosie Meunier qui va nous parler du savoir-vivre et du savoir-être. Et cela sera jusqu'à 8h, deuxième partie du journal national et votre émission Le Temps d'un Week-end pour bien prendre la mesure de ce dimanche dans le bon rythme du bon pied. Il va nous mener à 9h, premier rendez-vous de la journée proposé par la rédaction avec le point info en créole. La vibe des Antilles sera ensuite vôtre dans votre émission Sunday Vibe de 9 à 10 avec Brunda Léopold, ce qui va nous mener au Flash Info en anglais de 10h. La boîte à souvenirs, les meilleurs tubes des années 50, 60, 70, 80 pour égayer votre dimanche. Et de 11 à 12, l'émission La vie en or avec Brunda Léopold à la rencontre d'une PSE qui a marqué Rodrigue ces dernières années. Midi sonnera l'heure du rendez-vous avec l'info dans le grand journal de la mi-journée proposé par la rédaction. Et juste après, ce sera l'émission Le temps d'un album avec Miss Calamel où nous allons redécouvrir les hits de Quintin Perrine. 13h, votre rendez-vous malade en lumière où vous pourrez envoyer vos dédicaces et vos messages à ceux qui sont au lit, à la maison ou hospitalisés, en traitement ou alors même en voyage à Maurice pour qu'ils aient de la santé. 14h, point info en créole proposé par la rédaction et juste après, ce sera la découverte d'un lieu ou d'un objet avec Rosie Meunier. Et à 15h, Noulard avec Brunda Léopold et cette fois-ci, nous allons à la rencontre de Charles et lui. De 15 à 16h dans l'émission, présentée par Brune Daniel Léopold, Noulard. Deuxième point info de l'après-midi en français à 16h. Juste après, ce sera la rétrospective des événements et des résultats sportifs locaux et nationaux avec Miss Calamel. 17h, nous allons retrouver l'émission Bonne Nouvelle pour Rodrigue avec le Vicariat Apostolique qui va nous amener à 18h le grand journal de la soirée proposé par la rédaction. Et juste après commence votre émission Horizon Rédemption qui met en relation les détenus et leurs familles, lecture de lettres, passage de dédicaces jusqu'à 20h et à 20h, votre fin de soirée en mode gaz. Donc, votre dimanche sur la MBC Rodrigue FM. Très bonne journée, très bonne écoute et bon courage à ceux qui y travaillent. Restez branchés, l'Onze de Radio.
1: Merci beaucoup, Caronne. Nous souhaitons une très bonne journée, très bon fin de week-end à vous. Et nous passons tout de suite à la lecture de vos annonces et communiquer.
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1: Alors, pour débuter, je t'ai annoncé communiqué. Donc là, c'est un communiqué du CEB. Les abonnés de Champ, Sigang, Camp Baptiste, Mont-Limon, Mont-Luba et Citronnelle sont avisés que la fourniture d'énergie sera interrompue de 8h30 à 15h ce dimanche 17 mai 2026 en raison des travaux qui seront effectués sur le réseau électrique. La fourniture sera rétablie sans préavis à l'achèvement des travaux. Le CEB prie sa fidèle clientèle affectée par cette coupure de bien vouloir l'excuser pour tout inconvénient. Dans le cadre de la journée internationale hypertension, Commission de la Santé, en collaboration avec NCD,

0: 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Voilà, c'était vos annonces et communiqués en ce dimanche 17 mai 2026. Ça nous passe tout de suite à un rappel de The Ban Communiqué de la météo.
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0: Communiqué de la météo pour Rodrigue Amy à 4h30 en ce dimanche 17 mai 2026. Débutons avec la situation générale des nuages venant du sud-est influenceront le temps local. Prévision pour les prochaines 24 heures, essentiellement beau tôt ce matin. Il dit une période nuageuse par la suite avec des averses occasionnelles. Et ces averses pourraient être temporairement modérées. La température maximale variera entre 26 et 29 degrés Celsius au cours de la journée et la température minimale variera entre 22 et 24 degrés Celsius. Le vent soufflera du sud-est de 20 à 30 km par heure avec des rafales de l'ordre de 50 km. Par heure. Et en ce qui concerne l'état de la mer, elle sera forte au-delà des récifs avec des houles de l'ordre de 3,50 m. Les sorties en haute mer et dans les lagons sont déconseillées. L'état de la mer dans les lagons du nord s'améliorera graduellement dans l'après-midi. La pluviométrie durant les dernières 24 heures est comme suit. Point Canon 0,0 mm de pluie. Trace à pleine corail. Pas de pluie enregistrée à Montagne du Sable, Songe et Rivière Banane, et 1,2 mm de pluie enregistrée à Patate Théophile. Pour nos amis pêcheurs et plaisanciers, voici pour tout de suite vos horaires à marée. Marée haute 13h07 et demain 1h13, marée basse à 6h55 et 19h04. Le soleil nous a dit bonjour ce matin il y a 46 minutes à 6h08 pour nous dire au revoir ce soir à 17h18. Et mon poulet vous êtes un bulletin PCA pour Rodrigue qui finit tiré dimanche 17 mai 2026, 4h15 grand matin. Les temps de la mer pendant prochaines 24 heures et les temps pour plutôt bon grand matin, prenant l'appli de temps en temps par la suite. Et bien l'appli là capable d'une gros N des fois. Divan pour souffler des piscines 20 à 30 km par heure et ben rafale de l'ordre 50 km par heure. L'état lagon les nord, l'est, les sud et l'ouest. Ainsi qu'en déobrisant, la mer pas praticable. En a ban la houle de l'eau 3,50 m en déobrisant. Ban sorti en déobrisant et dans la gon les nord, l'est, les sud, pardon, et l'ouest, li déconseillé.

0: Toutefois, l'État a grand l'énorme pour améliorer graduellement dans l'après-midi. Comment me fait dire la marée les plus haute, il n'y a 7 tantôt, et demain, il n'y a 13 10 matin. Marée pour bas, donc les déjà en cours à 6h55, et 7h4 tantôt. C'était les autres communiqués de la météo selon la station météorologique de Vakwa.
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6h56, et c'est ici qui zut l'émission Lévi Rodrigue li pour terminer. Un grand merci à zut tout pour zut l'écoute. M'espérez qu'ils zutim bien réveillé, qu'ils zutim paré pour ce dimanche. Et pour l'équipe du matin, ça fait un réel plaisir pour nous accompagner zut et surtout pour réveiller zut, pour donner zut une dose de bonne humeur et de positivité. Merci à Stéphanio Hippolyte pour son support à la technique, Marie-Danielle Perrine, notre assistante à la production, Mike-Pierre-Louis à la rédaction, ainsi qu'à nos chauffeurs ce matin. Grand merci à Jason Samoisi, donc nos chauffeurs ce matin, et merci à toute l'équipe qui a collaboré pour qui ça l'émission là lit possible ce matin. Au micro, c'était Stéphane. Mon point le plaisir pour retrouver Zot juste après la deuxième partie de Zot Journal National à 8h. D'ici là, portez-vous bien, profitez de la vie et semez de l'amour. Très bonne journée à tous et à toutes. 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
1: Bonjour, merci d'écouter RM1, il est 7h. La première session, le grand journal de la rédaction ce dimanche matin. Adrien Valère, bonjour.
2: Bonjour Elvis, bonjour à tous.
1: Les titres.
2: Hausse des fraudes en ligne, SEOTAMU tire la sonnette d'alarme. Depuis le début de l'année, la plateforme Mocorse Plus a enregistré 242 cas. Les scammers utilisent maintenant l'intelligence artificielle. Your Life Matters, lancement d'un concours clip destiné aux jeunes pour sensibiliser face aux dangers de la drogue. Hausse des infections respiratoires aiguës, plus de 3400 cas recensés la semaine dernière. Une augmentation qui devrait se poursuivre avec la circulation de virus saisonniers. En République démocratique du Congo, inquiétude autour d'un variant du virus Ebola, 80 décès enregistrés et aucun vaccin à ce jour. La Computer Emergency Response Team Mauritius, SEOTAMU, tire la sonnette d'alarme face à une hausse des cas de scam et de fraude en ligne. Depuis le début de l'année, la plateforme Mocorse Plus a déjà enregistré 242 cas d'arnaque et de fraude en ligne, 217 cas de vol d'identité et 15 cas de phishing. Le SEOTAMU affirme que les cybercriminels utilisent désormais des méthodes de plus en plus sophistiquées face à l'intelligence artificielle. Faux courriels, faux sites internet ou encore clonage de voix pour piéger les victimes. Il y a quelques jours, l'avocat Achik Touroubali a lui-même été victime de cybercriminels. L'affaire a été référée à la Cybercrime Unit du CCID. Les victimes reçoivent un appel silencieux dès qu'elles répondent « Allô ». Leur voix est enregistrée puis imitée grâce à l'intelligence artificielle pour demander de l'argent à leurs proches. Le point avec Sachindra Richard de ce thème. Écoutez.
3: Ce qui peut arriver, effectivement, nous trouver à travers WhatsApp et dans beaucoup de scams et fraud incidents qui peut arriver. Beaucoup de personnes peuvent perdre l'argent. Les cybercriminels ont target de WhatsApp account et je te servi à ce WhatsApp account là ou à un fini compromise account là pour contacter les victimes pour demander l'argent. Ou quand on trouve qu'il y a un call, depuis surtout un numéro étranger et quand il y a rapporté que nous trouvons un numéro tel que avec country code plus 27, c'est quelque part en Afrique. Et là, nous trouvons que quand je t'ai contacté, je gagne un message qui peut dire que moi, il y a un forum qui est organisé où je t'ai invité dans une conférence en ligne et pour que je te registre dans cette conférence là, j'ai besoin de soumettre un secret code, c'est-à-dire je dois un time password et en même temps je peux essayer pirate je dois WhatsApp account que la personne y est convaincue que ça one time password là c'est ça qu'ils ont besoin de soumettre et là comment je donne cette information là, je account finit piraté.
2: Et face à cette situation, SEOTAMU multiplie les campagnes de sensibilisation et appelle le public à faire preuve d'extrême vigilance. Donc Sachin Richai était au micro de Lovina Sophie, nous l'écoutons une nouvelle fois.
3: Si vous avez un message ou un appel, que vous pouvez trouver une personne qui vous pas connaît un étranger, peut dire « submit un code, submit one time password » ou « submit n'importe qui a été information confidentielle, telle que vous credential, username et password », jamais pas besoin de savoir qu'il y a information là. Et vous avez déjà, il y a un doute quand quelqu'un peut demander ça a été information là directement à travers un message ou à travers un call. Et deuxièmement, quand vous pouvez trouver, vous pouvez un call qui paraît c'est de la part d'un proche, vous êtes tout le temps counter-check. Alors, ou quand essayer de téléphoner pour un autre moyen, un autre numéro de téléphone, juste to ensure qu'il s'y même.
2: Parlons de la lutte contre la drogue à présent. La décision finale reviendra au gouvernement et au Parlement. Précision apportée ce vendredi matin par le CEO de la National Agency for Drug Control, plutôt Kunal Naik, lors de l'interview de la matinale. Selon lui, l'ANADEC ne prendra pas seule les décisions concernant les orientations de la lutte contre la drogue à Maurice. Son contrôle est avant tout de coordonner les consultations, analyser les données, travailler avec les différentes institutions concernées et formuler des recommandations, notamment dans le cadre du National Drug Master Plan. Kunal Naik au micro de Santana Ponceno.
4: Premier, c'est le National Drug Control Commission, où le Premier ministre qui préside dans ce comité-là, Zuts pour guide, en gros, l'implémentation du National Drug Control Master Plan et National Action Plan pour HIV, parce que HIV aussi tombe en bas nous maintenant. Donc, ça mène là, c'est une décision comme si c'est une mini-cabinet. Vous prenez une décision au niveau politique pour guider un coup qui peut passer. Après, nous gagnons le board de l'ANADEC. Le board de l'ANADEC, il y en a 20 des membres, là.

0: en bonne institution, plus man ONG. Donc, il y a l'autre niveau de décision qu'il prend. Après, nous gagnons, moi, le chief executive officer. Donc, il y a tout ça, stratosphère là, qui besoin passer maintenant. Nous, quand on fait une recommandation, nous besoin convaincre même décideur politique pour qu'on mette mes affaires en place. Bien sûr, tout ça fait basé sur la science, tout ça fait basé sur une évidence capable de vérifier. Parce qu'il est important pour nous capable de défendre ce que nous pouvons mettre en place.
1: Et les jeunes, pour sensibiliser le bureau de l'Ombudsperson for Children, en partenariat avec plusieurs institutions, lance un concours de courts clips destinés aux jeunes de 15 à 18 ans à des écoles publiques, privées, non formelles et spécialisées sous le thème « Your life matters », nous la vie plie important qu'il la drogue. Les participants devront réaliser une vidéo de 1 à 3 minutes afin de sensibiliser au danger de la drogue. Anita Agoura, Ombudsperson for Children, au micro de Nirma Narayana Reddy.
2: Et cette année, on a choisi de faire un clip competition avec les jeunes de 15 à 18 ans. Donc forcément, le titre de cette compétition a été débattu par nos collaborateurs. Un thème qui est beaucoup plus fait appel aux jeunes. Sous les conseils de NADEC, donc, on a retenu ce thème. Toutes les lettres et les communications portent sur la République de Maurice. Dans 2 semaines, des formes de participation. On organisera les ateliers de travail. Deadline, c'est le 20 août. Les choses clip. Après, il y aura une sélection pour le jury et un award ceremony.
1: La Brigade pour la protection de la famille salue cette initiative contre la drogue. Selon l'inspecteur Vedery, ce type de projet aide les adolescents à mieux comprendre les risques et à faire les bons choix.
3: Et nous là pour faire une sensibilisation. Nous faisons une sensibilisation devant l'école et nous guettons qui ça les déroule dans les cadres légaux. Voilà. Et nous aidons, nous guettons un coup de comment nous sommes capables d'être ce jeune là, je viens, on vient nous. Et parce que, comment nous pouvons dire, c'est pas jeune, je pas connu l'environnement en entier. Mais là, c'est tout, chacun que nous mettons notre bout là pour essayer de comprendre plus bien.
1: La haute mer, une opportunité pour le ministère de l'économie bleue et de la pêche. Donc, ils veulent exploiter ce secteur et encourager davantage les pêcheurs mauriciens pour convaincre les pêcheurs d'aller au-delà du lagon. Le gouvernement mise sur des mesures concrètes. Un accord signé avec la Banque de développement de Maurice et validé vendredi dernier par le Conseil des ministres prévoit une aide de 50 000 roupies pour les pêcheurs dont le moteur hors-bord est irréparable. Une mesure accueillie positivement par les bénéficiaires Pranav Biari.
4: Pour Judex Ramphol, le secrétaire du syndicat des pêcheurs, c'est clair. Le lagon n'est plus un refuge pour les poissons.
5: Beaucoup de coraux finement dans le lagon. Évidemment, si pendant la case, à l'intérieur, si la biodiversité est inaffaiblie, inaffectée, les poissons n'allaient pas pour vivre à l'intérieur. Normalement, je pourrais ça à l'extérieur.
4: Il souligne l'importance d'une telle subvention puisque, dit-il, les équipements des pêcheurs ont vieilli. Mais le syndicaliste espère que les procédures seront rapides.
5: Mais moi, je souhaite que le gouvernement accélère la procédure, surtout au niveau ministère de la pêche, pour qu'il soit capable de gagner ça dans un plus bref délai.
4: Et l'assurance est donnée du côté du ministère de l'économie bleue et de la pêche. Le ministre délégué Fabrice David précise que les démarches seront efficaces.
6: C'est principalement pour sa raison-là que le conseil des ministres fin valide un accord pour facilite et pour rendre plus efficace, plus rapide les procédures administratives.
4: C'est en fait une mesure qui avait été annoncée dans le dernier budget. Ces 50 000 roupies ne couvriront, selon Fabrice David, qu'une partie du coût total nécessaire à l'acquisition d'un moteur.
6: Ça, MOU-là, il peut permettre la DBM pour gérer d'une part le grant de 50 000 roupies par propriétaire de bateau qui peut bien remplacer un moteur au bord et aussi une partie de loan qui peut permettre aux pêcheurs pour capable faire l'acquisition complète du moteur. Nous pouvons avoir un budget dans entre 80 et peut-être 150 000 roupies.
4: Sur les 2500 pêcheurs artisanaux inscrits au registre officiel du ministère, environ 1000 sont également propriétaires de bateaux et donc éligibles à cette subvention.
1: Nouvelle étape pour la recherche et l'innovation à Maurice. Le National Research and Innovation Institute Bill a été adopté. Il ouvre la voie à la création d'un institut national chargé de centraliser la recherche scientifique et stimuler l'innovation à Maurice. Pour le ministre de l'Enseignement supérieur, de la Science et de la Recherche, Kaviraj Soukhon, cette réforme permettra des solutions concrètes aux défis nationaux. Écoutez Kaviraj Soukhon.
7: The first thing that NRII will be doing is looking at a diabetes research center. 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

0: à présent, qui sont en hausse à Maurice avec plus de 3 400 cas recensés du 4 au 10 mai contre environ 3 000 la semaine précédente. Selon le docteur Fazil Kodabakos, cette augmentation pourrait se poursuivre avec la baisse des températures et la circulation de plusieurs virus saisonniers. Il rappelle également qu'avoir déjà eu la grippe ne protège pas forcément contre une nouvelle infection. Le docteur Fazil Kodabakos au micro de Jelly Apa.
1: Il y a différents virus de la grippe. Il y a H1N1, H3N2, il y a N virus. Il n'est pas protégé contre les autres virus. Là. Il y a un deuxième virus. Là. Justement, il n'est pas fait un vaccin quand il est grippé. Il vient attendre de dégager pendant une semaine, deux semaines. Ce médecin a dit OK, là, il n'est pas fait un vaccin. Là, ça peut protéger contre l'autre virus de la grippe. Mais il est important parce que là, actuellement, on a trouvé une chikungunya également aussi en circulation. Donc, si un immune a une chikungunya, il a la grippe, il n'est pas pour bon. Hein. Il peut vraiment affecter pas à des maladies-là et carrément de complications. Donc, si nous faisons un vaccin contre la grippe, ça pourrait nous beaucoup.
0: Et la vaccination reste l'un des moyens les plus efficaces pour se protéger contre la grippe et les infections saisonnières. Les spécialistes recommandent une bonne hygiène de vie. Les détails avec la nutritionniste Vandana Gajador. Écoutez.
2: Quand on mange bien, équilibré et varié, avec beaucoup de fruits et des légumes de différentes couleurs, avec féculents, grains entiers et aussi différentes sources de protéines, ça aide nous, donne nous nutriments comme vitamine C, zinc, qui aide nous renforcer nos systèmes immunitaires. Comme ça, nous avons immune cells en bonne quantité et aussi de bonnes.
0: C'est ce qui nous amène à la fin de ce journal. Merci de l'avoir suivi. Prochain point avec l'actualité à 8h.

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3: 7h15, bonjour tout le monde! Belle matinée de dimanche, quel bonheur de vous retrouver en ce dimanche matin. J'espère que tout se passe bien, vous êtes fin prêts pour passer 3h, donc replonger dans tout, dans nos plus grands souvenirs qu'on a connus avec toutes ces belles chansons bien sûr. Merci de nous écouter, merci de nous recevoir chez vous ce matin, tout en démarrant avec un bon petit ABBA, pourquoi pas. Fernando pour vous! Et juste après, on fera le point météo, à suivre également les communiqués du CUB et quelques avis de décès. Bienvenue sur votre radio. Bonjour tout le monde.

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2: Les nouvelles du temps ce dimanche. Maurice Rodrigue, Galéga, la prévisionniste Yoshrina et Mamalé est avec nous au téléphone. Bonjour.
3: Bonjour.
2: Alors nous commençons par les nouvelles du temps pour Maurice.
3: D'accord. Bonjour à tous. Alors, aucun système majeur dans le barrage de notre région, excepté un amas nuage du sud-est qui traverse l'île pour le moment et qui peut de nous maintenant plus de temps en temps, surtout à l'est, au sud et aux places centrales. Ça m'a l'appelé là capable d'une groupe au moment, de ce fait capable d'une man poche de brouillard l'eau man hauteur. À soi, nous battons ni qu'un détail appelé l'eau man hauteur. De côté, la température, la maximale est pour entre 23 et 25 degrés Celsius, l'eau man hauteur. Par contre, vous voyez entre 27 et 25 degrés l'eau man région côtière. La minimale est pour entre 18 à 24 degrés. Du vent, nous soufflez depuis sud-est de 20 km par heure en moyenne avec 20 points de 50 km par heure. Côté la mer n'est pas praticable et la balle à houle de 3 mètres qui peut influencer nul état de la mer. Alors, ben, la grande l'ouest, le sud et l'est et en dehors prison les déconseillés. Par contre, la grande le nord est bien améliorée dans la journée. Du côté de Rodrigue, lui aussi, les temps peut influencer les nuages depuis sud-est. Alors, les temps peu pluvieuses pour le moment, qui est capable d'être temporairement gros. Du côté température maximale, libre entre 26 à 29 degrés. Et la minimale, libre entre 22 à 24 degrés. Du vent, libre soufflé depuis sud-est de 20 à 30 km par heure. Et une rafale de 50 km par heure. Cela mer libre praticable. La mer libre est toujours influencée avec la houle depuis sud-est de l'ordre de 3,50 m. Alors, ban lagon et en des horizons les déconseillés. Toutefois, l'état de lagon les nôtres les voit améliorer dans l'après-midi. Et quand tu as perçu pour Agaliga, les temps les plutôt bons à Agaliga, ce n'est que ce soir, nous pouvons attendre un nuage depuis sud-est qui vous influence sur les temps là-bas et vous donne un petit appel. Côté de la température, la minimale maximale est entre pour environ 31 degrés et la minimale libre environ 25 degrés Celsius. Du vent, il peut souffler depuis sud-est de 20 km par heure et la

0: salam ali praticable. C'est tout de mon côté. Merci.
1: Merci la prévisionniste de Météo Maurice ce matin, Yushrina et Mamalé.
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Barclay James Harvest, Child of the Universe. Quel tube, franchement. Ça fait du bien, hein, un bon petit Barclay James Harvest comme ça, dimanche matin. À 7h27, à suivre les avis de décès.

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1: Décès de M. Cherm Bissessar. M. Cherm Bissessar, aussi connu sous le nom de Vijay, ex-employé de United Basalt, âgé de 72 ans. Le convoi s'attira chez son épouse, Sudevi Bissessar, à la route royale à Terre Rouge, ce dimanche matin à 10h, pour se rendre au crématorium de Boismarchant. Décès de M. Louis Henriot Saint-Louis. M. Louis Henriot Saint-Louis, aussi connu sous le nom de Bringel, âgé de 71 ans. Le convoi sortira de son domicile à Caen-Barbe, à Chemin-Grenier, ce dimanche à 10h30, pour se rendre à l'église Mont-Carmel à Chemin-Grenier et de là au cimetière Saint-Martin à Belle-Ombre. Décès de M. Louis-Georges Félicité. M. Louis-Georges Félicité, aussi connu sous le nom de fils, âgé de 79 ans. Le convoi sortira de chez sa sœur, Daisy Panin, à la rue des Roses, à Cité Sainte-Claire à Goodlands, ce dimanche, pour se rendre à l'église Sainte-Claire à Goodlands, et de là au cimetière de Cap-Malheureux. L'heure des obsèques sera communiquée ultérieurement. Décès de M. Michel-Jean-Pierre Boudou, aussi connu sous le nom de King. Âgé de 74 ans, le convoi sortira de son domicile, le numéro B44 à Cité Joachim Forest Side, ce dimanche à 11h30 pour se rendre à l'église Sainte-Thérèse à Curepipe et de là au cimetière Saint-Jean. Le décès de M. Joseph Antonio Claire. M. Joseph Antonio Claire, aussi connu sous le nom de Tonio, âgé de 61 ans, le convoi sortira de son domicile à Cremation Road à Belmar ce dimanche à midi pour se rendre à l'église Saint-Dominique à Quatre-Cocos et de là au cimetière de Trou-de-Douce. Décès de M. Carel Angelo Polidor. M. Carel Angelo Polidor, âgé de 40 ans, le convoi sortira de son domicile au numéro 2 à Dunberry-Lane, pavillon Cap-Malheureux, ce dimanche à 14h pour se rendre à l'église Notre-Dame Auxiliatrice à Cap-Malheureux et de là au cimetière de Cap-Malheureux. Et le décès de M. Jean Steward Joly, aussi connu sous le nom de Thibours, âgé de 43 ans. Le convoi sortira de chez son père, Gérard Bourse, à la rue Hortensia, à Cité Sainte-Claire à Goodlands, ce dimanche à 15h, pour se rendre à l'église Sainte-Claire à Goodlands, et de là au cimetière de Belmont. À toutes ces familles endeuillées, la MBC présente ses sincères condoléances. Daniel Guichard, mon vieux, 7h30, bonjour.
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Quelle belle chanson, Daniel Guichard, à l'instant, mon Dieu. Allez, 7h34, quelques communiqués du CEB pour vous ce matin. Alors, les abonnés de Saint-Pierre, habitant dans les environs de la Laura, Malinga, Beaubois, nouvelle découverte, Cemetery Road, Sia Constance, NHDC Vignoles et Morcellement Azalé sont avisés que la fourniture d'énergie sera interrompue de 8h30 à 15h30, de 8h30 à 15h30, aujourd'hui, donc ce dimanche 17 mai, en raison des travaux qui seront effectués sur les réseaux électrique. Et toujours pour ces mêmes raisons, les abonnés de Rosil, cette fois, habitant dans les environs de l'avenue Toureau, Docteur Piarou, l'avenue Nabi, avenue Filao, avenue Baïtka, l'avenue Sainte-Anne, en partie avenue Berthaud et des environs également, sont avisés que la fourniture d'énergie sera interrompue de 8h30 à 15h. De 8h30 à 15h, donc toujours aujourd'hui, dimanche 17 mai. Le CEB avise les abonnés de Morcellement Tanakudi, Morcellement Laimoun et NHDC Riambel Suriname que la fourniture d'énergie sera interrompue demain lundi 18 mai de 9h à 15h, de 9h à 15h, pour toujours pour des raisons de travaux d'entretien. Et enfin, le CEB avise les abonnés de Morcellement Dunpot et Senlis-sur-Mer à Riambel que la fourniture d'énergie sera interrompue le mardi 19 mai. Mardi 19 mai de 9h à 15h, de 9h à 15h en raison des travaux d'entretien sur le réseau électrique. Dans tous ces cas, la fourniture sera rétablie sans préavis à l'achèvement des travaux. Le CEB s'excuse auprès de tous ceux donc affectés par ces coupures et les prie de bien vouloir prendre les dispositions nécessaires. Allez, bonjour à Mirko et Bénégère, bonjour à Isabelle Casse, bon dimanche, belle matinée, merci, merci à vous. Et on dit bonjour également à Marie-Laude Cajan, à Cynthia Moite en Australie, tiens, qui fait un petit coucou déjà à sa petite fille Maddy qui va fêter son anniversaire mercredi, elle aura 14 ans, oh là là, ça grandit, ça pousse, de Nana et Pa qui t'aime beaucoup. Ben voilà, le petit message est passé, elle fait un coucou également à ses princesses d'amour. Grace, elle m'a dit bien sûr la petite Héloïse, sans oublier mes sœurs de cœur, Mirella, Dorine, Mégane, Marie-Agnès et tout le monde. Merci Cynthia pour ces pensées chaque matin, comme ça, ça nous fait plaisir. Et puis on dit bonjour aussi, déjà sur notre plateforme, un petit Jim Reeves me ferait plaisir. Oui Dani, ça va venir dans quelques minutes pour vous, il n'y a pas de problème. Bonjour l'équipe, je souhaite donc bon anniversaire à Kenji Charmant, coucou à Giovanni l'Amérique. À Giovanni, du côté de l'Amérique, voilà. Marie-Sybille en Australie, à Marie-André, Marie-Josée Collette de La Réunion, Micheline Beaubassin, Touban qui fait, écoute, nous qui fait cet anniversaire, Clancy,

Merci Clancy Souria. Et puis bonjour, bon dimanche à toute l'équipe. Coucou à toute la famille. Merci Cynthia du côté de Chemin Grenier. Bah, comme d'habitude, notre ami du côté de Texas, donc nous envoie un petit message, bien sûr, Giovanni, qui souhaite un bon anniversaire à sa maman, Maureen, qui a célébré son anniversaire vendredi. Bah, joyeux anniversaire à ta maman. Et pour son filleul Gaël Charnier, qui fête ses 18 ans aujourd'hui, de la part de Giovanni et Pascaline Vincta, du côté de Texas, et de la part de Sandrine Vincta, de Canada, qui nous écoute. Bonjour à toute l'équipe, gros bisous à tous. Merci Marie-Noël, bonjour à Arlette également, coucou à tous mes enfants, mes garçons, mes belles-filles, ma petite Mia, Max, Sébastien, Léo, Jeannette, Victor, la famille, Micheline et Régis, Ginette, Pigeot, tout le monde du côté d'Albion, merci beaucoup. Ben voilà, continuons vos petits messages, bonjour à toute l'équipe, coucou à Théo qui fête ses 3 ans, on lui fait des gros bisous de la part de Tati Marie-Lou qui nous écoute en ce moment et est toujours très heureux d'être là à l'écoute de l'émission. Allez, je vais te laisser quelques semaines, je rentre un petit peu dans mon pays, je te retrouve mi-juillet. Ah ben merci Luc, Lucky Luke, ah ben passe de bonnes vacances surtout, hein, profitez au maximum évidemment. Et puis j'en profite aussi, ben aujourd'hui on a une grosse pensée, on se dit 7 mai, grosse pensée pour la chanteuse Donna Summer, bien sûr, figure majeure de la musique disco, se rappelle, elle s'est imposée dans les années 70. Alors là, comme une artiste franchement déterminante de la pop moderne, elle avait une voix puissante, une image audacieuse et une série de succès mondiaux. Ah ben, vous voyez, elle est décédée le 17 mai 2012 à l'âge de 63 ans. Et tout à l'heure, à 9h15, vous saurez tout sur l'histoire de cette chanson. Yes, Let's Dance. Je vais vous raconter l'histoire. Oui, il y a quand même pas mal d'anecdotes autour de cette chanson. Tout à l'heure, à 9h15. Sinon, j'en profite aussi ce matin pour souhaiter un joyeux anniversaire à un ami, collègue également. Norbert, bienvenue dans le club des 60s. Ben oui, hein, comme quoi, on ne vieillit pas, hein, on mûrit, voilà. En tout cas, joyeux anniversaire à toi, Norbert. Voici Adrian Kovitz. Et puis juste après, on a Il était une fois, avec surtout Joël, J'ai encore rêvé d'elle. Craig Douglas, Pretty Blue Eyes, Jim Reeves arrive, Have You Ever Been Lonely, que des tubes de légende.

Voilà, c'était la version de Craig Douglas à l'instant, Pretty Blue Eyes. Voilà qui a fait plaisir à Cynthia Ward qui nous écoute en ce moment. Merci, parce que les Melbourne. Allez, bonjour également en Australie. Salut Elvis, coucou à Sheila qui a fêté son anniversaire hier. Un bisou à mes fils Cédric et Darrell. Merci Daniela qui nous écoute du côté de l'Australie. Donc je pense à Puff, toujours. Marilyn de Quatreborn, coucou à mes jumeaux Stéphane et Stéphano qui ont fêté leur anniversaire de la part de maman Marilyn, papa Silvio, leur épouse Anna et Cindy, les enfants Ryan, Ryu et les frères Dylan. Ben, merci beaucoup. Chalet, bonjour. Quel immense plaisir chaque dimanche matin. Moi j'écoute l'émission. Merci pour toutes ces belles chansons. Un coucou à ma sœur Joyce et toutes les amies de la radio. Merci Chalet du côté de Beaubassin qui nous écoute. Bonjour à toute l'équipe. Merci Elena. Et puis un salut, coucou à mes amis aussi. Liliette Grand-Gaube. Et puis Amine du côté d'Olivia. C'est Marie-Josée Médon du cité Saint-Joseph à Montagne-Blanche qui nous écoute. Bonjour mon poteau, toujours là. Merci Manuela, je sais. Merci, ça fait plaisir. 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Je vous laisse avec Pierre Oselli, Jim Reeves et puis des infos de 8h. Bonjour.

Marilou, Pierre Roselli, 7h54. Un petit salut de la part de Jim Vivien, qui souhaite un joyeux anniversaire à Kelly Emile de Melbourne. All the best, girl, c'est ce qu'elle nous dit.

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1: 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Le journal, Adrien Vallée, bonjour.
2: Bonjour Elvis, bonjour à tous.
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2: Hausse des fraudes en ligne, SOTAMU tire la sonnette d'alarme. Depuis le début de l'année, la plateforme Mocors Plus a enregistré 242 cas. Les scammeuses utilisent maintenant l'intelligence artificielle. Your Life Matters, lancement d'un concours clip destiné aux jeunes pour sensibiliser face aux dangers de la drogue. Hausse des infections respiratoires aiguës, plus de 3400 cas recensés donc la semaine dernière. Une augmentation qui devrait se poursuivre avec la circulation des virus saisonniers. Et une aide de 50 000 roupies pour les pêcheurs dont le moteur hors bord est irréparable. Le ministère de la Pêche veut encourager davantage et convaincre les pêcheurs d'aller au-delà des lagons. La Computer Emergency Response Team Mauritius, SOTAMU, tire la sonnette d'alarme face à une hausse des cas des scams et de fraudes en ligne. Depuis le début de l'année, la plateforme Mocors Plus a déjà enregistré 242 cas d'arnaque et de fraude en ligne, 217 cas de vol d'identité et 15 cas de phishing. Le SOTAMU affirme que les cybercriminels utilisent désormais des méthodes de plus en plus sophistiquées grâce à l'intelligence artificielle, faux courriels, faux sites internet ou encore clonage de voix pour piéger les

0: des victimes. Il y a quelques jours, l'avocat Achik Touroubali a lui-même été victime de cybercriminels. L'affaire a été référée à la Cybercrime Unit du CID. Des victimes reçoivent un appel silencieux. Dès qu'elles répondent « Allô », leur voix est enregistrée, puis imitée grâce à l'intelligence artificielle pour demander de l'argent à leurs proches. Le point avec Shachindra Richai de SOTMU au micro de Levina Sophie.
1: Ce qui peut arriver, effectivement, nous trouver à travers WhatsApp, il y a beaucoup de scams et fraud incidents qui peut arriver. Beaucoup de personnes peuvent perdre l'argent. Mon cybercriminel a target de WhatsApp account et je te servi à sa WhatsApp account là, ou un jeune fini compromise account là, pour contacter je demande victime pour demander l'argent. Ou quand trouver qui un gain call, depuis surtout un numéro étranger et ben quand il rapporte que nous trouver un numéro tel que avec country code plus 27, c'est quelque part en Afrique et là nous trouver qui quand je t'ai contacté, je gagne un message qui peut dire je trouve et un forum peut être organisé où je t'ai invité dans une conférence en ligne et pour je te register dans cette conférence là, j'ai besoin de soumettre un secret code, c'est-à-dire je dois un time password et en même temps je peux essayer pirate je dois WhatsApp account que la personne y est convaincue que ça one time password là c'est ça qu'ils ont besoin de soumettre et là comment je donne cette information là je account finit piraté.
0: Face à cette situation, SOTMU multiplie les campagnes de sensibilisation et appelle le public à faire preuve d'une extrême vigilance.
1: Si vous avez un message ou un appel, que vous pouvez trouver une personne qui vous pas connaît un étranger, peut dire submit un code, submit to one time password, ou submit n'importe quelle qualité d'information confidentielle, telle que vous avez une credential, username et password, jamais pas besoin de donner cette information là. Et vous avez déjà, il y a un doute quand quelqu'un peut demander cette qualité d'information là directement, à travers un message ou à travers un call. Et deuxièmement, quand vous pouvez trouver ou payer un call qui paraît, c'est de la part d'un proche, vous êtes tout le temps counter check. Alors, ou cas, essayer de téléphoner pour un autre moyen, un autre numéro au téléphone, juste pour ensure qu'il s'y lie même.
0: Parlons à présent de la lutte contre la drogue. La décision finale reviendra au gouvernement et au Parlement. Précision apportée vendredi matin par le CEO de la National Agency for Drug Control, Kunal Nayak, lors de l'interview de la matinale avec Santana Ponsneau. Selon lui, la NADEC ne prendra pas seule les décisions concernant les orientations de la lutte contre la drogue à Maurice. Son rôle est avant tout de coordonner les consultations, d'analyser les données, travailler avec les différentes institutions concernées et formuler des recommandations, notamment dans le cadre du National Drug Master Plan. Et puis le bureau de l'Ombudsperson for Children, en partenariat avec plusieurs institutions, lance un concours de courts clips destinés aux jeunes de 15 à 18 ans des écoles publiques, privées, non formelles et spécialisées sous le thème Your Life Matter. Et donc, nous la vie plus importante qu'il la drogue en créole. Les participants devront réaliser une vidéo de 1 à 3 minutes afin de sensibiliser aux dangers de la drogue. Anita Goura, Ombudsperson for Children, au micro de Nirma Narayana Reddy.
2: Et cette année, on a choisi de faire un clip competition avec les jeunes de 15 à 18 ans. Donc forcément, le titre de cette compétition a été débattu par nos collaborateurs. Un thème qui est beaucoup plus fait appel aux jeunes. Sous les conseils de NADEC, donc, on a retenu ce thème. Toutes les lettres et les communications portent sur la République de Maurice. Dans 2 semaines, des formes de participation. On organisera les ateliers de travail. Deadline, c'est le 20 août, les choses clip. Après, il y aura une sélection par le jury et un award ceremony.
0: Et la Brigade pour la protection de la famille salue cette initiative contre la drogue. Selon l'inspecteur Vedery, ce type de projet aide les adolescents à mieux comprendre les risques et à faire les bons choix.
3: Et nous là pour faire une sensibilisation. Nous faisons une sensibilisation devant l'école et nous guettons qui ça les déroule dans les cadres légaux. Voilà. Et nous aidons, nous guettons un coup de comment nous sommes capables d'être ce jeune là, je viens envie nous. Et parce que, comment nous pouvons dire, c'est pas jeune, je ne sais pas l'environnement en entier. Mais là, c'est tout chacun que nous mettons notre bout là pour essayer de comprendre plus bien.
0: La haute mer, une opportunité. Le ministère de la Pêche veut encourager davantage et convaincre les pêcheurs d'aller au-delà des lagons. Le gouvernement mise sur des mesures concrètes. Un accord signé avec la Banque de développement de Maurice et validé vendredi dernier par le Conseil des ministres. Elle prévoit une aide de 50 000 roupies pour les pêcheurs dont le moteur hors bord est irréparable. Une mesure accueillie positivement par les bénéficiaires. Panav Biari.
4: Pour Judex Ramphol, le secrétaire du syndicat des pêcheurs, c'est clair, le lagon

0: n'est plus un refuge pour les poissons.
1: Beaucoup de coraux finement dans la lagon. Évidemment, si pendant la case, à l'intérieur, si la biodiversité est inaffaiblie, inaffectée, les poissons n'allaient pas pour vivre à l'intérieur. Normalement, ils pourraient s'aller à l'extérieur.
0: Il souligne l'importance d'une telle subvention puisque, dit-il, les équipements des pêcheurs ont vieilli. Mais le syndicaliste espère que les procédures seront rapides.
1: Mais moi, je souhaite que le gouvernement accélère la procédure, surtout au niveau ministère de la pêche, pour qu'il soit capable de gagner ça dans un plus bref délai.
0: Et l'assurance est donnée du côté du ministère de l'économie bleue et de la pêche. Le ministre délégué Fabrice David précise que les démarches seront efficaces.
2: C'est principalement pour sa raison-là que le conseil des ministres valide un accord pour faciliter et pour rendre plus efficaces, plus rapides les procédures administratives.
0: C'est en fait une mesure qui avait été annoncée dans le dernier budget. Ces 50 000 roupies ne couvriront, selon Fabrice David, qu'une partie du coût total nécessaire à l'acquisition d'un moteur.
2: Ça, MOU-là, il peut permettre la DBM pour gérer d'une part le grant de 50 000 roupies par propriétaire de bateau qui peut bien remplacer un moteur au bord et aussi une partie de loan qui peut permettre aux pêcheurs pour capable faire l'acquisition complète du moteur. Nous pouvons avoir un budget entre 80 et peut-être 150 000 roupies.
0: Sur les 2500 pêcheurs artisanaux inscrits au registre officiel du ministère, environ 1000 sont également propriétaires de bateaux et donc éligibles à cette subvention.
3: Parlons santé à présent avec les infections respiratoires aiguës qui sont en hausse à Maurice avec plus de 3400 cas recensés du 4 au 10 mai contre environ 3000 la semaine précédente. Selon le docteur Fazil Kodabokas, cette augmentation pourrait se poursuivre avec la baisse des températures et la circulation de plusieurs virus saisonniers. Il rappelle également qu'avoir déjà eu la grippe ne protège pas forcément contre une nouvelle infection. Et les spécialistes, quant à eux, recommandent une bonne hygiène de vie. Des conseils avec la nutritionniste Vandana Gajada au micro de Jenny Yalapa.
4: Quand on mange bien, équilibré et varié, avec beaucoup de fruits et des légumes de différentes couleurs, avec féculents, grains entiers et aussi différentes sources de protéines, ça aide nous, donne nous nutriments comme vitamine C, zinc, qui aide nous renforcer nos systèmes immunitaires. Comme ça, nous avons immune cells en bonne quantité et aussi de bonne qualité. Surtout, il faut pas oublier que le sommeil est vraiment important, il aide nous récupérer et il aide sa système defense là. Et l'exercice aussi aide nous avec nos immune systèmes. Donc, manger bien, dormir bien et aussi bouger plus.
3: Et depuis février, l'avenue John Kennedy à Vakwa tourne au ralenti avec la fermeture de deux voies pour les travaux du pont de la rivière Takamaka. Commerçants, habitants et employés disent voir leur quotidien complètement bouleversé. Entre pertes financières, longs détours et découragement, certains peinent désormais à garder espoir. Chemise Wazir Wahed Ali.
5: Cette portion de l'avenue John Kennedy à Vakwa est aujourd'hui presque déserte. En cause, les travaux de reconstruction du pont de la rivière Takamaka. Les deux voies sont fermées et sur cette route autrefois très fréquentée, seuls quelques piétons et cyclistes passent encore. Derrière ce silence, plus d'une cinquantaine de commerces souffrent. Parmi eux, Shamim. Dans son restaurant, les tables restent vides depuis des semaines. La voix serrée, il confie penser à fermer boutique.
6: Depuis février, nous venons là, nous venons chini, nous n'arrivons pas capable. Et nous avons fini de fermer, moi-même, nous mettons le restaurant là avant. Mais là, quand il est arrivé, nous fermons ce malade, nous tuons nous.
5: Près du chantier, Nasser suit l'avancement des travaux avec inquiétude. Comme beaucoup, il comprend la nécessité du projet, mais regrette que les commerçants aient apporté un si lourd fardeau pendant si longtemps.
7: Pour le pays entier, le développement est bon, définitivement. Mais seulement, la lenteur. Lenteur, c'est trop tard. Il faut faire un pont. Par quoi entier me bloquer? Mais là, actuellement, peut-être 10 à 15% de travail me faire.
5: Pour Jenita aussi, le quotidien a changé. Cette habitante d'Henrietta met aujourd'hui presque une heure pour rejoindre son salon de beauté à Vakwa. Un trajet qui prenait auparavant une vingtaine de minutes.
8: D'habitude, il prend moi 20 minutes pour me venir travailler, mais là, il prend moi une heure. Et là, des fois, je saute du travail, 5h30, je rentre à la maison, c'est terre.
5: Et du côté des habitants, la fatigue se fait aussi sentir. Jessica raconte les longs détours que sa fille doit désormais faire pour rentrer de l'école, pourtant située à quelques mètres de la maison.
9: Moi, je suis à l'école sur Wabapo, mais il y a assez long pour un enfant. Normalement, je peux rentrer

0: Après 3h moins 10, mais là c'était 3h20, 3h25.
1: 3 mois, c'était le délai annoncé pour ces travaux. Mais aujourd'hui, difficile pour certains d'y voir la fin. Entre commerce au ralenti, trajet compliqué et espoir de jours meilleurs, beaucoup attendent le moment où l'avenue John Kennedy retrouvera enfin son rythme d'autrefois.

0: C'est la fin de ce journal. Merci de l'avoir suivi. Retour avec l'actualité en anglais à 9h. Et la suite, c'est le journal des sports avec Marine Résidu.
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2: Bonjour à tous. En athlétisme, Adèle Cupidon s'offre le titre de vice-champion d'Afrique du triple saut. Le Mauricien a réalisé un record personnel avec un saut mesuré à 16,61 mètres. Le titre continental revient au Sénégalais Amat Faye, auteur d'un dernier essai à 17 mètres, synonyme de médaille d'or. En kickboxing, à la Coupe du Monde en Thaïlande, Wayne Perrin devra se contenter de la médaille de bronze dans la catégorie des moins 51 kilos. En demi-finale, le Mauricien s'est incliné face à l'Azerbaïdjan Samir Aliyev sur le score de 2-1. Quant à Jaden Drake, qualifié pour la finale chez les Young Juniors des moins 51 kilos, il devait affronter l'Azerbaïdjan Rasoul Babazad. Nous sommes en attente du résultat officiel. En football, déjà vainqueur de l'EFL Cup, Manchester City a décroché un deuxième trophée cette saison en remportant la FA Cup face à Chelsea 1-0. Dans une rencontre globalement maîtrisée par les hommes de Pep Guardiola, les Citizens ont fait la différence grâce à une superbe madjer de Semenyo à la 72e minute. Manchester City remporte ainsi la 8e FA Cup de son histoire et reste en course pour un éventuel triplé. En Première Ligue, suite ce dimanche de la 37e journée, à retenir notamment Manchester United-Nottingham Forest, une rencontre sans véritable enjeu. En revanche, Brighton et Brentford se livrent un duel à distance dans la course à l'Europe. Les détails avec Vikash Bagherati.
3: Manchester United, quasiment assuré de terminer sur le podium, et Nottingham Forest, qui a confirmé son maintien chez l'élite, ouvre le bal à 15h30 ce dimanche. Deux formations qui ne feront donc qu'expédier les affaires courantes. Michael Carrick aimerait terminer fort pour espérer garder son poste de manager des Diables Rouges de manière permanente. Pour la suite de cette 37e et avant-dernière journée de Premier League, quatre matchs seront disputés à 18h. Brentford Crystal Palace, Everton Sunderland, Leeds Brighton et Wolverhampton Fulham. Brentford et Brighton, séparés par 2 points, lutteront pour une place parmi les 6 premiers, synonyme d'une place en Europe la saison prochaine. À 20h30, Newcastle recevra West Ham, qui doit cravacher pour sortir de la zone de relégation.
2: À noter également que Brentford Crystal Palace sera à suivre en direct sur Sport Eleven à partir de 17h55. Toujours en foot, en Allemagne maintenant, pour son dernier match de la saison en Bundesliga, le Bayern Munich a largement dominé Cologne 5-1. Un succès marqué par un triplé d'Harry Kane qui termine le championnat avec 36 buts en 31 matchs. Avec 89 points, les Bavarois bouclent la saison loin devant Dortmund, vainqueur du Werder Bremen 2-0. Dans la course à l'Europe, Stuttgart conserve sa 4e place qualificative pour la Ligue des Champions malgré son nul contre Francfort 2-2. Hoffenheim, battu par Mönchengladbach 0-4, disputera la Ligue Europa, tout comme Leverkusen, tenu en échec par Hambourg 1-2. Enfin, Fribourg valide sa 7e place et jouera la Ligue Conférence après son succès 4-1 contre Leipzig. En hippisme à présent, 100% de réussite pour l'écurie Gadador et le jockey Raymond Danielson hier avec 3 victoires en 3 partants présentés. Un hommage a également été rendu à Noresh Joglal lors de cette journée. La course principale, première manche du championnat des 4 ans, est revenue à Combreviera de l'écurie Paul Foucault. Ce dernier de sortie au Champ de Mars, il était monté par Ivaldo Santana.
4: On va aborder la courbe, eh bien Daring Dash n'a plus rien à offrir. Combreviera, lancé maintenant par le jockey Ivaldo Santana. Van Amoun complètement à l'extérieur.

0: Cambreviera à Vanhamoun. Vanhamoun, Cambreviera, la lutte est serrée. Cambreviera à l'avantage. Cambreviera qui va aller s'imposer, semble-t-il. Cambreviera s'impose. Deuxième à Vanhamoun. Troisième Brave Bomba.
1: En tennis, Jannik Sinner s'est qualifié pour la finale du tournoi de Rome après sa victoire face à Daniil Medvedev en 3 manches, 6-2, 5-7, 6-4. L'Italien retrouvera Casper Ruud après l'espoir de décrocher le seul titre en Masters 1000 qui manque encore à son palmarès. Enfin, MotoGP, Alex Marquez a remporté hier la course sprint du Grand Prix de Catalogne devant le poleman Pedro Acosta et de Fabio Di Giannantonio. Et voilà, fin de cette page de sport. Merci de votre attention. Restez à l'écoute avec Elvis Kenneth.
2: Merci Marine pour ce journal des sports en ce dimanche matin.
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2: Merci d'avoir 8h19. Bonjour à vous si vous venez de nous rejoindre. Ah oui, avec vous pour vous accompagner pour le meilleur de vos tubes préférés, 60, 70, 80. Chaque dimanche, on voyage dans ces trois décennies avec Paul McCartney à l'époque où il jouait, il chantait toujours avec son groupe les Wings, Let Me Roll It. Et juste après, un beau petit Mario Hormel et ce fameux Lina pour nous tisser gars longtemps ce matin. Bonjour et bienvenue.

Ah, sacré Mario Armel avec son fameux Linard à l'instant. Je salue d'ailleurs Mario qui nous écoute là ce matin. Bonjour Enrico, merci Elvis pour toutes ces belles chansons, mais c'est un plaisir mon ami. Bonjour mon poteau Richard de Rosil, merci Richard. Joyce de Beaubassin qui nous écoute comme d'habitude. Un petit When I Need You the Most de Randy.

0: Ivan Overmer, please. Allez, on va essayer de caler ça tout à l'heure, Joyce. Bonjour également ce matin à Dalida Marie, voilà, qui fait un coucou. Alors, on fait un coucou à Ayan et Christopher, à toi, la famille RME. Mais merci beaucoup. De la Réunion, Marie-Josée Colette, comme d'habitude, plaisir d'écouter l'émission, merci. Un coucou à Monique Anthony, à Brigitte Clarisse, à Marie-Christine Clarisse Bansillon, Marie-Claude Anna Savon, la famille Clancy Seria, Marie-Françoise Thieu, Marie-Sybille et Georges. Voilà, merci. Bonjour à Annie également, là nous prépare nous pour l'Annecy la prière Coville, à Eben, nous écoutons toujours, mettez Annecy santé pour nous, s'il te plaît. Alors Tanisha, Sabita, Sanjay, Hitesh et tout mon bon collègue, merci à Bechou Madou, Road 4 Bornes, merci beaucoup. Salut mon grand, oui, bien, oui, bonjour. Un joyeux anniversaire à notre guitariste Gérard François. Ben voilà, joyeux anniversaire Gérard François. De la part de toute la chorale, sans oublier son épouse Marie-France, il y a également Stella, Mirella et tous les autres. Ça a été envoyé par Madeleine Boribon. Excellent dimanche à toi, à ta fifi, à ton équipe. Ben merci beaucoup Christiane, qu'on salue évidemment. Bonjour aussi à Marie-Ange et Eddy de Saint-Pierre, toujours à l'écoute. Merci beaucoup à vous deux. Donc voilà, donc pour vos petits coucous. Et puis un bonjour à Pat, qui s'est réveillé, je pense, maintenant, là, ce matin. Qui nous écoute aussi. Et j'en profite pour souhaiter quand même quelques anniversaires aujourd'hui de nos amis, de nos collègues. Oui, alors joyeux anniversaire à Roselyne Désirée. Joyeux anniversaire à Reza. Oh oui, notre ami Reza d'ailleurs, qui sera là tout à l'heure pour l'émission Tempête dans une tasse de thé. Un joyeux anniversaire également à Emlata. Ben voilà, toute cette petite équipe donc, qui fête leur anniversaire aujourd'hui. Ben ouais, ils doivent travailler aussi, hein, mais c'est comme ça. Allez, côté musique, on a calé pour vous un bon petit Christophe.
1: Et j'ai crié.
0: Ouais, il crie toujours. Aline. Ben voilà. Elle va revenir dans un instant, juste après Englebound un peu leak. Et puis je prépare également votre génération télé, générique télé culte. Une série ce matin, je vous en parle dans un instant. Bonjour et merci d'être là.
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Notre générique télé culte ce matin, retour sur une série devenue mythique de poche huileuse. Vous vous rappelez, amicalement vôtre. Ouais, c'était diffusé au début des années 70, une série qui raconte les aventures de deux hommes que tout oppose, que le destin va réunir quand même pour résoudre des affaires parfois dangereuses, souvent avec beaucoup d'humour et surtout beaucoup d'élégance, surtout de côté le très chic, on se rappelle Lord Britannic Brett Sinclair, interprété par Roger Moore, un aristocrate raffiné, élégant et toujours impeccable, et de l'autre, Danny Wilde, joué par Tony Curtis, un américain débrouillard, impulsif, charmeur, au style beaucoup plus décontracté et impossible évidemment d'évoquer amicalement vôtre sans parler de ce fameux générique devenu culte composé par John Barry, célèbre bien sûr pour ses musiques de films de James Bond. Une série élégante, drôle et intemporelle qui continue encore aujourd'hui à séduire les amateurs de télévision vintage.

quel tube, quel succès, bien sûr, que des souvenirs. Bonjour à Brunel, qui fait un coucou à ses enfants, Nad, Eddie, Nathandel et à ses petits-enfants, Kélan, Kenaël et la petite princesse Clarissa, sans oublier sa copine Fifi, la Providence. Bonjour à Rosemée, qui fait un coucou à Axel Nagan de Curpip, Kimberley, Chania, Desha, Isabella de Londres, Cindy et Navin, toutes les amies. Merci Rosemée, du côté de Trangbar de Hassmans, Chucky et Aviva, Elvis Presley et votre vinyle du jour. Ça arrive dans quelques minutes. Bonjour et merci de nous recevoir chez vous en ce dimanche matin.

0: Elvis Presley in the ghetto. Ouais, quand on écoute cette chanson, on se dit waouh, Elvis, il savait, hein, il avait cette touche engagée, touchante surtout avec cette chanson qui parle justement des difficultés sociales à travers l'histoire d'un jeune garçon né dans un quartier défavorisé. Voilà une chanson chargée d'émotion à l'instant, in the ghetto, Elvis Presley. Bonjour à Roland qui m'envoie un petit message pour féliciter Rosemée, Lizzie, Cédric et sa femme du côté de l'Angleterre qui sont devenus arrière-grand-mère, grand-mère et papa-maman respectivement. Magnifique. En tout cas, félicitations si elles nous écoutent du côté de l'Angleterre là-bas. Quoi qu'il est, quoi, il est 6h moins 10 du matin. Je ne sais pas si elles sont réveillées en tout cas. Merci donc à Roland pour partager ce petit message, donc évidemment. Alors Mario, oui, ah bah, superbe, bah ouais. Ah, je t'écoutais, merci pour le petit coucou mon cousin. Bah ouais, mais c'est un plaisir, Mario Armel qui me dit en passant. Alors ce soir, moi, du côté de Codan, côté Rivage Lange, spécial karaoké. Mais voilà, un petit coup de pub. Bon, allez, à partir de 6h30. Bonjour à Ivy de France, merci pour toutes ces belles chansons souvenirs que j'adore. Alors, si j'ai mon petit young one, ça me ferait plaisir. Allez, on va essayer de caler ça pour vous. Je sais que vous adorez cette chanson. Ivy, du côté de France, là, ce matin, qui nous écoute. Mais en attendant, 8h47, place à notre vinyle du jour.
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0: Et ce matin, j'ai ramené un 45 tours, devenu culte, hein, dans les années 70, face à It's 5 O'Clock, du groupe Aphrodite Child. Sorti en 1970, ce titre au son à la fois mélancolique, envoûtant, qui a marqué d'ailleurs toute une génération, avec cette mélodie douce, son ambiance romantique, sa voix, la voix immédiatement reconnaissable de Miss Russell, bien sûr, It's 5 O'Clock, qui est d'ailleurs rapidement devenu un grand succès international. Et sur la face B de la pochette de 45 tours, un titre peut-être pas trop connu, mais qui encore une fois, vous allez reconnaître une version anglaise et vous allez vous dire, tiens, je connais la version française. Ça s'appelle I Want to Live. C'est un morceau qui mélange rock, progressif et sonorité orchestrale avec un style qui faisait l'originalité du groupe à l'époque. Une chanson d'ailleurs qui va se distinguer quand vous allez écouter par son ambiance haute, intense et dramatique, surtout portée par la voix donc expressive de Miss Roussos. Écoutez, pochette, impossible de ne pas évoquer ce visuel très représentatif de l'époque. Elle est membre du groupe qui pose avec, dans une atmosphère sobre et élégante, avec un style typiquement 70s, qui aujourd'hui encore fait le charme des collections vinyles. Allez, juste pour vous rappeler aussi qu'avant leur carrière solo respective, Vangelis et Miss Roussos faisaient donc tous deux partie d'Aphrodite Child, un groupe devenu légendaire qu'on connaît évidemment. Eh oui, un vinyle que vous allez écouter chargé de nostalgie et surtout un classique qui continue de traverser les générations.

Voilà pour notre vinyle du jour, en l'instant en face B à Want to Live, que vous connaissez en bien son, en version française, c'était en 1971. Cette reprise de Nana Mouskouri qui chantait en français Plaisir d'amour. On va tout de suite écouter Dalida avant les infos à 8h56. Bonjour et merci encore de nous écouter où que vous soyez en ce dimanche matin.

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3: 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Sinon, on salue José qui est de retour après 3 mois en Australie, il est rentré, ben voilà, merci pour le petit message. Bien rentré, bien passé, tranquille, ben voilà, elle nous écoute comme d'habitude. Et puis il y a aussi du Cliff Richards qui arrive. Voilà qui va faire plaisir à Ivy là, qui nous écoute en ce moment du côté de France. Bonjour à ceux qui nous écoutent sur le lieu de travail aussi. Si vous nous écoutez en voiture, là en ce moment, vous sortez avec la petite famille pour une petite sortie en ce dimanche. Et bien passé des beaux moments. Voici Tom Jones, Marie Laforêt, Cliff Richards, bon petit Sega d'antan, Jean-Claude Gaspard. Ça se prépare aussi. Tout cela pour vous, pour plus belles années sur votre radio.

Voilà, Cliff Richard dans l'instant, bien sûr, de Young Ones sur votre radio, les amis. Merci encore de nous écouter. À 9h15, dans quelques minutes, je vous raconte l'histoire de Last Dance de Donna Summer. Pour tout de suite, voici Jean-Claude Gaspard et son fameux Marionnissi sur votre radio, Sega Longtemps. Ça aussi, ça fait plaisir d'écouter ces petits Sega Longtemps comme ça. Ça nous rappelle des super souvenirs.

0: Ah, peut-être qu'il faut y penser, hein, on sait jamais. Ouais. Marier en essai, ça, c'est peut-être une solution. Si Jean-Claude Gaspard à l'époque, bien sûr, avec ce titre qui a très très bien marché dans les années 70, Sega longtemps sur votre radio. Allez, 9h18 sur RM1, tout de suite, l'histoire d'une chanson.
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Et ce matin, l'histoire d'un immense classique du disco, Last Dance de Donna Summer. So let's dance. Sortie en 1978, cette chanson a été écrite par Paul Jabara pour le film Thanks God It's Friday, dans lequel Donna Summer apparaît également. Ce qui rend Last Dance si particulière, c'est sa construction musicale originale. Le morceau débute comme une ballade douce et émotive, avant d'exploser soudainement en véritable hymne disco. Une formule devenue emblématique et qui a largement contribué au succès de ce titre dans les clubs du monde entier. Mais Last Dance, c'est aussi une chanson pleine d'émotions. Derrière l'énergie festive, les paroles parlent du désir de profiter d'un dernier moment avant que la nuit ne se termine. Un thème universel qui touche encore aujourd'hui plusieurs générations. Et impossible évidemment de parler de Donna Summer sans rappeler qu'elle nous a quittés le 17 mai 2012. 14 ans déjà, elle avait 63 ans. Sa voix, son élégance et son influence sur la musique disco, pop, et bien sûr, reste immense. Last Dance, qui continue ainsi de faire danser le public partout dans le monde, plus de 40 ans après sa sortie.

Voilà notre hommage ce matin à Donna Summer qui nous a quittés, donc je rappelle, le 17 mai 2012. Elle avait 63 ans. C'était donc Last Dance à l'instant sur votre radio. Ah bonjour ce matin également à Sabrina Marie qui nous écoute, qui fait coucou à tante Justine Legrand qui nous écoute régulièrement, ben merci, à sa cousine Dominique Legrand également. Et puis on dit bonjour ce matin à Steve Baghirati, salut Elvis, un coucou à mes tantes, to my aunties, qui sont chez moi en ce moment, Solange et Hélène, bonnes vacances également à my wife Marilyn, ben merci de nous écouter en famille, ça fait plaisir. Et encore, où que vous soyez ce dimanche matin, je sais que vous êtes là de plus en plus nombreux à nous écouter sur RM, vos plus belles années. Adriano Celentano, don't play it no more. Ben nous on va jouer tout le temps cette chanson.

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1: À 10h20, quelques avis de décès. Le décès de Monsieur Louis Henriot Saint-Louis. Monsieur Louis Henriot Saint-Louis, âgé de 71 ans. Le convoi sortira de son domicile à Caen en Barbe, à Chemin Grenier, ce dimanche matin à 10h30. Pour se rendre à l'église de Mont-Carmel, à Chemin Grenier, et de là au cimetière Saint-Martin, à Bellombre. Décès de M. Louis-Georges Félicité. M. Louis-Georges Félicité, aussi connu sous le nom de fils, âgé de 79 ans. Le convoi sortira de chez sa sœur Daisy Panin à la rue des Roses, à Cité Sainte-Claire à Goodlands, ce dimanche. Pour se rendre à l'église Sainte-Claire à Goodlands, et de là au cimetière de Cap-Malheureux, l'heure sera communiquée ultérieurement. Le décès de M. Michel-Jean-Pierre Boudou. M. Michel-Jean-Pierre Boudou, aussi connu sous le nom de King, âgé de 74 ans. Le convoi sortira de son domicile au numéro B44 à Cité Joachim à Forest Side ce dimanche à 11h30 pour se rendre à l'église Sainte-Thérèse à Curepipe et de là au cimetière Saint-Jean. Le décès de M. Joseph Antonio Clair. Joseph Antonio Clair, aussi connu sous le nom de Tonio, âgé de 61 ans, le convoi sortira de son domicile à Cremation Road à Bellemare ce dimanche à midi pour se rendre à l'église Saint-Dominique à Quatre-Coco et de là au cimetière de Trou-de-Douce. Décès de M. Carel Angelo Polidore. M. Carel Angelo Polidore, âgé de 40 ans, le convoi sortira de son domicile au numéro 2 à Dumberry-Lane à Pavillon Cap-Malheureux ce dimanche à 14h pour se rendre à l'église Notre-Dame Auxiliatrice à Cap-Malheureux et de là au cimetière de Cap-Malheureux. Et le décès de M. Jean Steward Joly. M. Jean Steward Joly, aussi connu sous le nom de Thibous, âgé de 43 ans, le convoi sortira de chez son père Gérard Bourse à la rue Hortensia à Cité Sainte-Claire à Goodlands ce dimanche après-midi à 15h pour se rendre à l'église Sainte-Claire à Goodlands et de là au cimetière de Belmont. À toutes ces familles affligées par le deuil, la MBC présente ses sincères condoléances.

0: c'est beau, hein? Les Bee Gees à l'instant. Was. Bonjour à toute l'équipe de RM1. Petit coucou à la famille Hippolyte et ma tante Milou, ma sœur Sandra, Priscilla et tout ce qui peut écouter nous. Ce qui peut reconnaître moi, bien sûr, c'est envoyé par Pamela. Ben voilà. Bonjour Muriel de Rosil, top net les chansons. Là, j'adorais le petit Sega de Morgan ici tout à l'heure de Jean-Claude Gaspard. Ben oui, ça fait plaisir. En tout cas, merci à vous tous pour vos nombreux messages que vous avez encore envoyés aujourd'hui. Alors, Enrico, tout à l'heure, m'a dit les deux chansons que tu m'as passées, que tu as passées tout à l'heure, surtout le vinyle du jour, bien sûr, de 2000, ça m'a ramené dans les années 69-70, j'avais 6 ans. Bah oui, ça ne rajeunit pas tout ça, mais ça fait plaisir quand même de revivre tous ces grands moments de notre vie. 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Comme dans un instant, à 10h, vous allez retrouver notre ami Reza pour Tempête dans une tasse de thé.
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0: Voilà ce rendez-vous donc dans quelques minutes. Sinon, je reviens donc à notre application MBC Play 1.0. 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Eagles, you're killing town, 9h47.

Yuri Dintown, bien sûr, Eagles. Allez, moi je vais vous dire bye bye. Je vous embrasse un petit peu à la manière de ces Jérôme Kiss Me. Je vous embrasse. Passez une belle journée, surtout un très très bon week-end. Terminez votre journée dimanche à l'écoute de votre radio. Je vous retrouve demain. Demain après-midi, on démarre une nouvelle semaine avec l'Afternoon Ride à 16h. Bon dimanche, salut.

Vraiment.

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1: Il est 10h.
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1: Le bonjour à vous, chers auditeurs et auditrices. Eh bien oui, on se retrouve comme chaque dimanche pour notre émission Nous île, nous diaspora. Émission consacrée surtout à des amis, à la famille qui se trouve à l'extérieur et qui nous manque fort, et bien cette émission est réservée pour eux. Alors passez le message, faites savoir que notre émission existe depuis la semaine dernière et qu'on invite bien sûr tout le monde de la diaspora mauricienne qui se trouve, que ce soit au Canada, en Europe, en Australie, peu importe où vous êtes, eh ben, votre émission débute maintenant. Et comme chaque dimanche, on débute bien sûr avec une page de la Bible.

Jean 17, les versets 1 à 11. Après que Jésus a dit cela, il lève les yeux vers le ciel et il prie. « Père, le moment est arrivé. Donne de la gloire à ton Fils, pour que ton Fils te donne de la gloire. Tu lui as donné le pouvoir sur tous les êtres humains. Alors il donnera la vie pour toujours à tous ceux que tu lui as donnés. Et la vie pour toujours, c'est te connaître, toi, le seul vrai Dieu, et connaître celui que tu as envoyé, Jésus-Christ. Je t'ai donné de la gloire sur la terre, et j'ai fini tout ce que tu m'as donné à faire.

Maintenant, Père, donne-moi cette gloire que j'avais auprès de toi avant que le monde n'existe. J'ai fait connaître ton nom aux hommes. Tu les as pris dans le monde pour me les donner. Ils étaient à toi. Tu me les as donnés et ils ont obéi à ta parole. Maintenant, tout ce que tu m'as donné, ils savent que cela vient de toi. En effet, je leur ai donné les paroles que tu m'as données. Ils les ont reçues. Ils savent vraiment que je suis venu de toi. Et ils croient que tu m'as envoyé. Moi, je prie pour eux. Je ne prie pas pour le monde, mais je prie pour ceux que tu m'as donnés. Oui, ils sont à toi. Tout ce qui est à moi est à toi. De même, tout ce qui est à toi est à moi, et ma gloire apparaît en eux. Maintenant, je ne suis plus dans le monde, mais eux, ils sont dans le monde. Et moi, je vais auprès de toi, Père Saint. Garde par la force de ton nom le nom que tu m'as donné. Ainsi, ils seront un, comme toi et moi, nous sommes un.

0: Andy Alonso avec le chant de Marie. Chanson qui nous amène à 10h passées de 9 minutes. L'heure pour nous d'apprécier, bien sûr, notre rubrique sur les chemins de la prière. On se retrouve juste après, bien sûr, pour vos appels sur le 402 80 90 et bien sûr, vos messages sur le 52 51 72 69. Et je vous rappelle, bien sûr, que l'émission est strictement, on va dire, strictement réservée pour les appels et les messages pour la diaspora mauricienne. En attendant, sur les chemins de la prière.
1: Sur les chemins de la prière. Chers amis auditeurs, bonjour. Bienvenue sur les ondes de la MBC Radio. Bertie est à la réalisation, Linda au micro, pour votre émission religieuse hebdomadaire proposé par le Studio Capav en collaboration avec la MBC. La première partie de cette émission est consacrée à l'évangile de ce jour, après quoi je vous proposerai un temps de méditation et de prière. En ce jour où nous célébrons l'ascension du Seigneur, soyons dans la joie, car Jésus nous précède auprès de son Père, dans le sanctuaire du ciel. Soyons dans la joie, car il nous appelle à devenir ses témoins jusqu'aux extrémités de la terre. Soyons dans la joie, car il nous a promis de nous revêtir de la force d'en haut, l'Esprit Saint.

Évangile de Jésus-Christ selon saint Matthieu. En ce temps-là, les 11 disciples s'en allèrent en Galilée, à la montagne où Jésus leur avait ordonné de se rendre. Quand ils le virent, ils se prosternèrent, mais certains eurent des doutes. Jésus s'approcha d'eux et leur adressa ces paroles. « Tout pouvoir m'a été donné au ciel et sur la terre.

Allez, de toutes les nations, faites des disciples. Baptisez-les au nom du Père et du Fils et du Saint-Esprit. Apprenez-leur à observer tout ce que je vous ai commandé. Et moi, je suis avec vous tous les jours jusqu'à la fin du monde. »

Gloire et louange à toi, notre Père, en ce jour où le ciel et la terre se donnent la main. Avant de quitter ce monde, ton Fils rend témoignage au pouvoir souverain dont tu l'as revêtu pour fonder la mission confiée aux siens de toutes les nations, faite des disciples. Entré dans ta gloire, Jésus est le premier-né d'un monde nouveau, l'homme debout par-delà la mort. Pour autant, il n'oublie pas ses frères et sœurs que frappe la faim, les maladies ou l'injustice. À cela va toute sa compassion et c'est vers eux qu'il nous envoie. Car tu n'aimes pas, Seigneur, les créatures couchées, que ce soit par contrainte ou par servilité. Donne-nous la force et la fierté de vivre debout dans la lumière. La fête de l'Ascension nous dit que Jésus ressuscité est monté au ciel. Mais il faut bien s'entendre sur le sens des mots. De quel ciel s'agit-il? En même temps, d'autres questions surgissent. Ceux qui sont morts, où sont-ils? Que sont-ils devenus? Y a-t-il une vie après la mort? Les évangiles nous parlent de la vie éternelle. Qu'est-ce que cela signifie pour nous aujourd'hui? Voilà quelques questions qui peuvent nous paraître un peu provocantes. En fait, elles sont celles de beaucoup de gens autour de nous. On dit que 40% de baptisés déclare ne pas croire à une vie après la mort. Parmi ceux qui y croient, il faut faire des distinctions. Certains parlent de la réincarnation, c'est-à-dire au retour à la vie terrestre. Les librairies regorgent de publications de l'étrange. On y trouve des livres sur le spiritisme, le contact avec les morts, la réincarnation. Il n'est pas question pour nous de mépriser la recherche spirituelle qui s'exprime dans ces divers courants. Mais nous devons nous rappeler que nous sommes porteurs d'une autre espérance. Le récit de l'Ascension nous apporte un éclairage nouveau par rapport à toutes ces interrogations. Il ne faut pas le recevoir comme un reportage sur la manière dont les choses se sont passées. Aucun journaliste n'aurait pu filmer Jésus montant au ciel en traversant les nuages. Le plus important, c'est le message que nous transmet Saint Luc. Le Christ est passé de ce monde à son Père. Il est glorifié. Il est assis à la droite de Dieu. Les évangiles nous disent que lors du baptême de Jésus au bord du Jourdain, les cieux s'ouvrirent. Et en ce jour de l'Ascension, ils s'ouvrent pour le retour du Christ vers son Père. Voilà une très belle image. Mais ce qu'il faut y voir, c'est surtout une bonne nouvelle, porteuse d'espérance pour le monde. Jusqu'à présent, on croyait que la vie des hommes s'arrêtait avec la mort. Or, voilà que par sa résurrection et son ascension, Jésus fait une brèche. Il nous a ouvert un passage. Il est entré le premier dans le monde de Dieu pour nous entraîner à sa suite. Il l'avait annoncé aux siens, « Je pars vous préparer une place. Je veux que là où je suis, vous soyez vous aussi. » Voilà ce message d'espérance que nous transmettons de génération en génération. Cette destinée merveilleuse où Jésus nous a précédés est désormais ouverte à tous les hommes. En ce jour, nous accueillons cette bonne nouvelle qui vient donner un sens nouveau à notre vie terrestre. Nous ne pouvons plus nous contenter de vivre comme tout le monde. Les apôtres eux-mêmes ont été rappelés à l'ordre.

Pourquoi restez-vous là à regarder le ciel? Il n'y a rien à voir, mais beaucoup à faire. Nous-mêmes, nous sommes tous appelés à nos responsabilités. Comme les apôtres, nous sommes envoyés dans le monde pour témoigner de l'espérance qui nous anime. Cette bonne nouvelle, c'est la résurrection du Christ. C'est la vie éternelle offerte à tous. Cette vie éternelle, ce n'est pas seulement pour après notre mort. Elle nous est donnée en germe au jour de notre baptême. Elle doit grandir et se développer en nous tout au long de notre vie. Pour cela, nous sommes invités à suivre le Christ et à lui faire confiance. Même si nous ne le voyons pas, il est toujours avec nous pour nous ouvrir une vie nouvelle, une vie remplie de son amour. Depuis l'ascension, le Christ n'est plus visible à nos yeux, mais le monde doit pouvoir contempler son visage à travers nous, entendre son message à travers nos paroles et nos vies. Et surtout, ils doivent découvrir en nous quelque chose de l'amour passionné de Dieu pour tous les hommes. Il est important que notre cœur soit de plus en plus accordé à son infinie tendresse pour tous les hommes. Alors, ne perdons pas une minute. C'est à chaque instant que nous avons à rayonner de cette lumière qui vient de lui. Allez donc, de toutes les nations, faites des disciples et apprenez-leur à garder tous les commandements que je vous ai donnés. Plus que jamais, nous avons besoin de nous attacher au Seigneur. C'est en communion avec le pape, nos évêques et tous les chrétiens que nous pourrons être de vrais témoins du Christ ressuscité. Il est le chemin, la vérité et la vie. C'est par lui et avec lui que notre vie sera aussi une ascension vers le Père. Amen. Les 11 disciples s'en allèrent en Galilée, à la montagne où tu leur avais ordonné de se rendre Seigneur. Saint Matthieu, l'auteur de cet évangile, n'est guère bavard sur ce qui s'est passé après ta résurrection. En quelques lignes, il résume ce que tes disciples ont vécu alors. Il ne signale même pas ton ascension. À travers cette brièveté, que veux-tu nous dire, Seigneur? Les 11 disciples te retrouvent là où tout avait commencé. En Galilée, sur la montagne, tu les avais appelés. Tu leur avais longuement parlé. Tu les avais instruits. Ce qu'ils ont vécu durant les 2 ou 3 ans passés avec toi a été un temps de préparation pour la mission que tu leur confies. C'est pour un nouveau départ, encore plus radical, que tu les convoques. Mais sont-ils prêts pour cela? Quand ils te virent, ils se prosternèrent devant toi, Seigneur. Pour eux, c'est la joie de te revoir. Ils t'expriment leur foi en se prosternant. Cependant, ils restent humains, fragiles. Mais certains eurent des doutes. Tu ne t'arrêtes pas à ces détails. Ou plutôt, tu nous donnes là une image de ton Église de tous les temps. Elle n'est pas une assemblée de gens parfaits. Elle est composée de bonnes volontés qui ont parfois du mal à te suivre. C'est avec de tels instruments que tu fais ton travail, le salut du monde. Allez, de toutes les nations, faites des disciples. Ils avaient tout quitté pour te suivre. Ce n'était qu'un commencement. Ils devront maintenant aller porter ton message d'amour et de paix. Ils te feront confiance et s'en iront sur toutes les routes de la terre. La mission continue. Par notre baptême et notre confirmation, nous avons tous à y participer.

Combien, tout près de nous parfois, n'ont pas assez entendu parler de toi. Tu nous envoies vers eux, Seigneur. Donne-nous la générosité des apôtres pour leur porter ton message d'amour. Donne-nous ton esprit de force et de lumière. Donne-nous une confiance totale en toi, en ta promesse. Je suis avec vous tous les jours jusqu'à la fin du monde.

Oui, il est avec nous tous les jours, jusqu'à la fin des temps, le Christ, notre espérance. Il s'est greffé de notre chair, il s'est perdu de notre nuit, il s'est vêtu de notre mort, il s'est heurté à notre absence, il s'est brisé à nos refus. Il s'est dressé d'entre les morts, il a surgi dans la lumière, il a ouvert l'étau du temps, il resplendit au fond des cœurs, il nous entraîne vers le Père. Il est avec nous tous les jours, jusqu'à la fin des temps. Il est vivant, il est Seigneur et nous vivons. Il est avec nous jusqu'à la fin des temps. On le voit bien, il marche en tête, marqué de la croix et de son passage à travers la mort, portant les traces de sa lutte et de l'amour venu de Dieu. On l'entend bien avec sa parole, organiser l'ascension des vivants hors des anciennes frontières et les entraîner à sa suite pour les établir dans la grandeur de Dieu. On le voit bien avec son pain et son vin, partager la nourriture descendue du ciel pour la vie éternelle de la terre, relever ceux qui tombent et encourager ceux qui oublient le sens de l'interminable chemin. On le voit bien, passant de l'un à l'autre pour qu'aucun ne se perde parmi ceux qui attendent depuis toujours et parmi ceux qui ont abandonné la foi et l'espérance, et même parmi ceux qui depuis toujours ont refusé de le regarder. On le voit bien, avec ses deux bras ouverts, pour que tous parviennent au terme du long voyage et soient élevés à la plénitude de la beauté et de la tendresse que le Père a préparée pour tous depuis le commencement des siècles. Jésus, tes dernières paroles remplissent notre monde de ta présence. Tout pouvoir m'a été donné et je suis avec vous tous les jours. Mais on nous demande, où est-il votre Jésus-Christ? Notre mission est de rendre visible ton apparente absence. Nous sommes tes mains, ton cœur, ta bouche, que sur

Avant de rendre l'antenne, permettez-moi de vous proposer cette petite réflexion d'une maman sur l'ascension. Il venait à peine d'avoir 10 mois et s'essayait à marcher en s'agrippant à mes mains. Bien sûr, il était chancelant, en équilibre fragile, mais il ne lui manquait plus grand-chose. Un jour, j'ai dégagé ses doigts de mes mains. J'ai reculé. Au début, il a cru que je le laissais tomber. Puis, il s'est lancé, seul. Ce jour-là, le bébé a cédé la place à l'enfant. Ce jour-là, j'ai compris l'ascension. Ce jour-là, j'ai compris pourquoi il faut que le Seigneur s'éloigne. Ce jour-là, j'ai compris pourquoi le Seigneur semble nous quitter. Le moment est venu maintenant de prendre congé. Je tiens à remercier la MBC pour ce temps d'antenne. Nos remerciements à vous également, amis auditeurs, pour votre fidélité. Le Studio Capave vous donne rendez-vous dimanche prochain à la même heure sur ces mêmes ondes.

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Natacha Saint-Pierre, Vierge Marie. Alors, depuis ce matin, on s'est fait un plaisir énorme avec des chansons tournant autour de Marie. Entre autres, on a écouté Andy Alonso qui nous a proposé la chanson Le chant de Marie. On a aussi eu la chance d'écouter Aurélie Baltide, extrait de l'album Là-haut dans les ciels. On a écouté Vierge Marie et là, Natacha Saint-Pierre qui nous propose le même titre, tout simplement parce qu'on est au mois de mai, mois de Marie, tout à fait normal d'entendre des chansons qui nous rappellent justement l'importance de cette grande dame qui a bien sûr enfanté l'enfant Jésus. 10h passées de 47 minutes. Nous îles, nous diaspora, émission consacrée surtout à nos ban camarades qui trouvent de l'autre côté, ban camarades qui trouvent que ce soit au Canada, que ce soit en Australie, en Europe, en Inde, enfin nous Mauricie, un petit peu partout à travers le monde, qui bien sûr, forcément, cette famille manque cette terre voudrie, mis à part bien sûr le fait qu'il nous est une application qui permet nous à cause et que nous la famille et nar saticoté mauricien saticoté nous comptons écoute radio grand matin quand nous lever et un dimanche à cette heure-ci il y en a beaucoup qui m'ont pas déjà fait que lever mais encore toujours dans un mood loulou comment dire parce qu'ils ont dit dimanche qui nous capable permettre nous justement et un petit coucou à de la famille qui trouve de l'autre côté. C'est à partir de maintenant que ça commence. Et de l'autre côté, justement, du côté de l'Allemagne, notre fidèle auditeur et auditrice Marie-France Ekasse-Marie Dietrich qui nous envoie un petit message. Mais voilà, justement, on en parlait. Et bonjour, bon dimanche à vous, votre famille, ainsi qu'à la famille de la radio. Un coucou à ma famille de résidence Barclay, résidence Richelieu chez Belle, ainsi que les amis de l'Allemagne. Merci beaucoup. Bisous de Marie-France et Dietrich. Eh bien, bisous à vous. Et là, on sent que le cœur y est, que ces gens, ils pensent fort à de la famille qui se trouve un petit peu partout à travers l'île Maurice, Barclay, chez Belle. Surtout région Beaubassin, d'après le haut de nos camarades Marie-France, Carlitti Maurice, eh bien, c'était sous l'endroit, peut-être, côté l'inné, ou même côté l'inné grandi. Eh bien, tout bon camarade Kilo Borkli, chez Belle et les alentours, nous passe le bonjour.

Nous avons aussi notre fidèle auditrice du côté de Bambou, Nicole. Nicole qui nous a envoyé un petit message pour passer le bonjour, bien sûr, à toute la famille radio. Et un petit coucou à tous ben camarades qui, par l'autre côté, la meilleure, qui peut écouter nous. Et qui, bien sûr, cette famille, paie manque, et ben nous passe le bonjour. Merci beaucoup, Nicole!

0: 402-80-90. Allô, oui.
1: Bonjour.
0: Bonjour, Marie-Noël.
1: Comment ça va?
0: Ça va très bien. Comment allez-vous?
1: Moi, ça va, merci pour le moment. Là.
0: Bah, super.
1: La vitaine calme, tu veux, mais c'est moi qui suis un coup venu là.
0: Ah ben oui, ah ben oui. Là, c'est qui nous bise un fait là. Nous continuons avec nos médicaments, bien sûr.
1: Oui.
0: Man, pas connaître moi, c'est pas nous perdre ta la coquelisse dans les coups.
1: Ou ça nous... Ou ça nous perdre ta coquelisse souvent longtemps. Maman, bien. Maman,
0: correct, ou qui manie?
1: Bébé, tout ça.
0: Ah oui, super, de vos côtés.
1: De mon côté, ça va pour la grâce de Dieu.
0: Un petit coucou surtout à ma camarade qui trouve à l'extérieur, Marie-Noël.
1: Oui. Oui, un petit coucou à Mimi de l'Allemagne.
0: Oui.
1: Mon petit camarade, chaque fois qu'elle vit de Maurice tous les deux ans, il y a un petit regarde-moi.
0: Ah.
1: Dans mon téléphone, il est au Messenger. Mm-hmm. On veut nous m'en dessert.
0: Ben, c'est super.
1: Et c'est assez de CN, frère.
0: Mm-hmm.
1: Oui. Et après, c'est un autre petit camarade qui, ça, la Réunion, appelle Linda.
0: Oui.
1: Il suit l'autre jour, Linda, appelle moi, je suis bien content, je suis dans la voie. Il m'a trouvé ça fait qu'aux autres. Je dis, Linda, t'es mal longtemps, pas attendu, pas trouvé. Là, dis-moi, Linda. Je dis, oh, Linda, je suis bien content, je suis dans la voie. Oui. Et puis ça, monsieur Clovis, si vous voulez, mon cas, passez un petit coucou pour Solange, sur l'anniversaire, tu vas en
0: allez-y, ça cause sur l'anniversaire, tu vas en lui dire.
1: Sur l'anniversaire.
0: Allez, right.
1: Oui, un petit coucou pour Solange, sur l'anniversaire. Moi, c'était un bon anniversaire.
0: Coucou, Solange.
1: Une bonne vie, une bonne santé. Demandez par son mari Gérard et ses enfants, ses petits-enfants, belles-sœurs, frères-sœurs et toute la famille.
0: Yes.
1: Si vous êtes capable de mettre une santé pour moi, I love you, je t'aime.
0: I love you, je t'aime.
1: Oui.
0: Bon, il faut bien connaître. Est-ce qu'il vous compte en moi
1: ou... François.
0: Mais non, mais vous pouvez dire moi, I love you, je t'aime. Il y a beaucoup de monde, pétan nous, l'eau, radio, pétan nous, vous pouvez dire moi, il nous a fait pareil. Il n'y a pas de problème.
1: Bien, autant Frédéric François, mon cher, c'est l'endroit, j'ai rempéré là-bas.
0: Non, pas pour gagner un problème, oh, du monde, ça ne coule là.
1: Non, si vous gagnez un problème, vous connaissez mon frère, vous venez faire moi. Clovis, mon cardio, une autre santé aussi ou bien,
0: bien t'es... sûr, allez, vite, vite, vite, vite.
1: Avec la fausse la prière.
0: La fausse la prière.
1: Oui, pour tout ça, ben, santé, là. Ena, Likita.
0: Oui, oui, oui.
1: Vous connaissez où?
0: Oui, oui, bien sûr. Allez,
1: merci, mon petit nous Clovis.
0: Allez, merci à vous.
1: Si vous voulez bien.
0: Oui, bien sûr, nous la même, nous la même.
1: Et comment on nous venons dire ça, mon petit Clovis, ça.
0: Merci beaucoup, ça
1: bon dimanche,
0: plaisir.
1: Et merci, et à tantôt.
0: D'accord.
1: Merci
0: allez,
1: beaucoup.
0: Super, tantôt nous mêmes. Allez,
1: oui,
0: bye
1: bon,
0: bye.
1: Bien, bien, faux. Bye bye.
0: Allez, gros bisous à vous.
1: Merci, à bye vous. Bye.

0: demain. Bye.
1: Ah, ben oui, et nous rappelle-t-il surtout qui l'émission l'y consacrée à ben dédicace pour ben Jimoun qui trouve à l'extérieur et qui, bien sûr, me connaît qu'il y en a beaucoup et qui envie faire un petit coucou à zot ben camarade, à zot la famille et qui envie, bien sûr, écoute un petit morceau qui t'y pour faire zot plaisir tout simplement, et ben à savoir qui nous rejoigne. Pour ça, à partir de 19h30, oui, ce soir, à partir de 19h30, elle est là, nous capable profiter, faire dédicace à nous, ben, camarades, qui trouvent ici, à l'île Maurice. Et bien sûr, là maintenant, c'est nous îles, nous diaspora. Allô, oui, bonjour.
2: Bonjour, Clovis.
1: Bonjour, qui s'en a fait cause avec nous?
2: T'en as fait cause de moi.
1: Ah!
2: Lucette de Plamagnon.
1: Lucette, qui manier?
2: Lucette, pas bien maintenant, mais pas trop bien.
1: Ah!
2: Moi, j'ai douleur, porte, enfin, je suis malade de toute façon.
1: Bien reposé.
2: Pas trop, mais bon.
1: Bien reposé, là, là. Là, là.
2: Bien. Oui, ça n'a pas parti, là. Bon. Enfin, on peut venir une zène, parce que tu es arrivé.
1: Mais t'es, là, je n'espère rentrer.
2: Ça mène! L'envie comment à sort son temps avec les maladies.
1: Alors, Lucette, dis-moi, est-ce qu'il nous est dans la famille un petit peu en dehors au pays, comment dire?
2: Bien sûr, mais
1: dans nous faire un petit coucou, nous faire un petit coucou. Allez, nous, allez.
2: Pour mes deux sœurs, Marie-Paul et Suzanne, mes deux beaux-frères, Bernard et Daniel de France.
1: Mm-hmm.
2: Et puis, j'ai des amis à La Réunion, il y en a Nadia, Nathalie, et leurs parents aussi.
1: Oui.
2: J'ai des amis au Seychelles aussi.
1: Mm-hmm.
2: J'ai des amis partout, moi.
1: Ah,
2: oui.
1: D'accord.
2: Oui. Voilà.
1: Eh bien, merci, Lucette.
2: Je t'en prie, Clovis. Alors, je suis contente de parler avec toi, ça fait longtemps.
1: C'est que du bonheur, c'est un honneur surtout pour moi.
2: Ben,
1: parce que ça fait un moment qu'on vous entend pas, je me dis peut-être Lucette ne veut plus me parler.
2: Non. J'ai appelé mais j'ai pas la ligne alors.
1: Ah d'accord.
2: Je peux rien faire puis je coupe ça.
1: Alors dites-moi
2: qu'est-ce que par là maintenant?
1: Qu'est-ce qu'on écoute? Dites-moi qu'est-ce qu'on écoute.
2: Je sais pas. Ce
1: quelle
2: que
1: chanson vous voulez écouter?
2: On regarde toi-même. Moi, toutes les femmes sont belles.
1: Ah ben bien sûr que toutes les femmes sont belles.
2: Bien sûr, toi aussi tu es beau. Y a
1: ah ben
2: problème.
1: Oui, tous les hommes sont beaux.
2: Oui, les femmes sont belles, les hommes sont beaux, voilà. Et puis, qu'est-ce que j'ai envie de dire? Bonne continuation,
1: merci
2: bonne journée,
1: beaucoup.
2: Et puis bonne rentrée chez toi.
1: Merci. Eh bien, un bon dimanche
2: bisous,
1: à vous.
2: Clovis.
1: Gros bisous à vous aussi. Bye bye.
2: Bye.
1: Ah, Lucette du côté de Plaine-Magnon, à tous mes camarades qui sont au Plaine-Magnon, nous souhaitons bien sûr le bonjour.

0: 402-80-90, allô, oui, le bonjour. À qui ?
1: Bonjour, Clovis.
0: Bonjour.
1: C'est vraiment cool, monsieur, tu vas me reconnaître, moi, parce que avec moi, la voix Bonnie Tyler.
0: Je me dis. Alors, comment allez-vous ? Ah, je sens que ça, c'est grippé de ce côté-ci.
1: Ah oui.
0: Cristal du côté de chez Belle.
1: Yes.
0: Yeah.
1: Ça va ?
0: Ouais. Ça va bien, vous ?
1: Ouais. Là, on est plus Cristal, mon Christo.
0: Oui, Christo. Alors, est-ce que Christo a de la famille un petit peu partout à travers le monde ?
1: Ben, Christo, il n'y a pas de famille à Maurice. Toute sa famille est à travers le monde. Elle est la seule à être ici.
0: Ah, d'accord.
1: Ben, c'est pour ça que j'appelle, parce que j'ai demandé à mes frères d'écouter. Ou là, je vais record et que je vais envoyer.
0: Ah, super, oui. Merci.
1: Yes.
0: Alors, de la famille un petit peu partout, qui et où ?
1: Mes frères.
0: Yes.
1: Mes frères et mes neveux.
0: D'accord.
1: Mes frères qui sont au Québec.
0: Je suis sûr que maman a donné des noms à ses frères. Hein.
1: Oui.
0: Oui.
1: Oui.
0: Oui.
1: Y a Jean-Yann.
0: Oui.
1: Jean-Yann qui est au Québec avec ses deux fils, Ivory et Terence.
0: D'accord.
1: Et puis, ma belle-sœur.
0: D'accord.
1: Stéphanie qui est en Angleterre.
0: Yeah.
1: Et puis, il y a Tania, une de mes meilleures amies.
0: Mm-hmm.
1: Une de mes meilleures amies qui est au Québec aussi.
0: Mm-hmm.
1: Mon autre meilleure amie, Lindy, qui est aux Seychelles.
0: Mm-hmm.
1: Et puis, ben, mon petit frère, Gaël, qui se prépare pour aller émigrer en Nouvelle-Zélande.
0: Wow!
1: Yes. Et voilà. Et puis, une petite copine que j'affectionne beaucoup, Gwen, qui est à l'île de la Réunion.
0: Yeah.
1: Et puis, ben, aujourd'hui, ce sera pour la famille. Et puis, la semaine prochaine, ce sera pour les autres amis, parce qu'il y a tellement.
0: D'accord.
1: Et ben, pour mon petit chéri James, qui est au Nigeria actuellement.
0: Déjà, il est parti. Ah, waouh.
1: Oui.
0: Waouh. Waouh.
1: Oui.
0: Ben, je ne sais pas comment vous faites, mais...
1: Il revient mercredi.
0: Ah, d'accord.
1: Il revient mercredi.
0: D'accord. Eh bien.
1: Et puis, ben, moi, je connais la sensation. Je sais ce que c'est
0: la diaspora.
1: De faire partie de la diaspora. Parce que pendant un moment de ma vie, j'étais en France.
0: OK.
1: Yes. Et non, franchement, c'est pas le pied.
0: Ah ouais.
1: Quand le 1er janvier, quand 31 décembre.
0: Ah, la famille loin, bien sûr.
1: La famille loin, pitot. La famille encore, comme si les gens qui m'accueillaient, c'était tellement plaisir, c'était un rôle CD, Ramanissum, Jean-Claude Gaspard, c'était assez me jupe ces gars pour nous danser. Mais non, ça part en place, mon pétard.
0: J'imagine que ça doit être vraiment dur. Attendez un instant.
1: Oui.
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0: Il est 11h. Toujours à la Cristal ?
1: Toujours la Cristal.
0: Yeah.
1: En place.
0: Alors.
1: Et oui, voilà, c'était assez dur. C'était assez dur. Deux fois, même si ça, le 31 décembre, téléphone Maurice, enfin, là, quoi que. Téléphone Maurice, juste pour écouter Pétor. Et puis, pleurer.
0: Ok.
1: C'est pas toujours évident.
0: Yeah,
1: mais bon,
0: j'imagine.
1: C'est comme ça. C'est une expérience de la vie. Mais nous espérons qu'il y a. Peut-être que l'année prochaine, Maurice vous fait partie de la diaspora.
0: Yeah.
1: Oui.
0: Yeah, ben, c'est super.
1: Ben là, ce moment-là, ça va demain 10 pour moi.
0: Nous
1: on va écouter.
0: Là, nous vous redonnez 10 appels Peter.
1: D'accord. Aujourd'hui, même là, il y a une classe écrite à 6. Si vous connaissez, on va en 17 heures.
3: On va en 18 heures.
1: Tu vises à avoir produit la chanson.
3: Ben ouais, merci, merci
1: ben,
3: beaucoup.
1: Ben voilà, je voulais, bon, on va pas tenir l'antenne longtemps parce que peut-être cet après-midi on va téléphoner.
3: Ben c'est super.
1: Et ben là, ben,
3: on veut bien.
1: Ben, qu'est-ce qu'on peut écouter? Ben, We Are the World.
3: We Are the World. Allez, d'accord.
1: Allez, pour merci. Ce matin, Ansel, pour ce matin.
3: D'accord.
1: La chanson à tout le monde. Gros bisous et
3: gros bisous.
1: À cet après-midi.
3: À cet après-midi.
1: C'est Cristal qui vous vient, pas Christo.
3: Ben, prends soin, surtout, prenez soin de votre santé et bien sûr, les médicaments et comme on dit, allez là, la coquelisse, attassez autour les coups, ben, la,
1: ah,
3: la coquelisse, oui,
1: bien
3: oui parce qu'il est bon pour la grosse.
1: Okay, d'accord, on peut essayer. Allez, bisous.
3: Allez,
1: bye
3: gros bisous, bye. Ah, Cristal, du côté de chez Belle, fidèle auditrice, merci. Ça fait vraiment plaisir ben, que vous soyez là. 11h passées de 3 minutes. On écoute tout de suite I Love You, Je T'aime de Frédéric François et, son, et on se retrouve juste après pour vos appels sur le 402 80 90 et bien sûr vos messages sur le 52 51 72 69. I Love You, Je T'aime.

11-11 sur les ondes de AM. Et tout de suite, on va faire un détour lourd, 52, 51, 72, 69. Notre fidèle auditrice du côté de l'Allemagne qui, bien sûr, nous écoute et qui nous avait envoyé un petit message. Et là, elle nous répond justement pour nous faire savoir qui, eh ben moi, Mofiné, Larry Trotteur Beaubassin, Grandi, Larry Lavauqueur et après Cité Berkeley depuis 1974 en Allemagne. Waouh! Ça fait beaucoup ça, 1974. « 51 ans à peu près, si mot compte bien. Ben Marie-France, dis-nous, est-ce qu'il ou ici, arrive-vous des fois, et ben quand il arrive les 31 des Samekus ou de l'autre côté là-bas, pense au Tizil, pense à Banna Pétor qui paie Sony, et arrive-vous qui ça manque surtout. En tout cas, merci beaucoup d'être là. Où manque-nous beaucoup. Quand on vini, pas oublier, pas se guette-nous, vinjanou bonjour. Et on va aller faire un petit tour du côté de Melbourne. Un grand salut à toi, Clo-Clo. C'est toujours Fidou de Melbourne qui est à l'écoute de mon émission préférée. Je fais un coucou à toute l'équipe de la radio. Merci. Je demande le disque Laisse-moi t'aimer pour ma sœur Nicole que j'aime tant. Ce disque. Eh ben merci. Oui, je sais, on est là surtout pour passer des superbes moments. Et bien, si l'émission vous fait plaisir, et bien, c'est que du bonheur de notre côté.

0: Alisha et Isabella de Londres, Cindy et Navin Elisa Virapen de France, les deux Yvette de Nadège, Anne-Marie, Suzy, Micheline, Margaret, Maryse et toutes mes amies. Merci, gros bisous à toi, Rosemée de Trinquebord. Un gros bisou à Rosemée, un gros bisou à tous mes camarades du côté de Trinquebord qui écoutent nous. En ce beau dimanche, ben on va aller prendre un autre appel. Alors, qui c'est qu'on a de l'autre bout de la ligne? 402-80-90, allô, oui, bonjour.
1: Bonjour, monsieur Clovis.
0: Bonjour, qui s'en a fait cause avec nous?
1: C'est la première fois que je vous téléphone, là, moi.
0: Ah, ben, merci, oui. Merci, ça fait plaisir. Oui. Alors, qui c'est qui nous parle?
1: C'est Marianne de Ficanflac.
0: Marianne de Ficanflac,
1: oui.
0: Ça fait plaisir de vous entendre.
1: Oui, je vous téléphone, j'ai ma sœur qui est à Toulouse.
0: Yes!
1: Oui, hier c'était son anniversaire.
0: Oh, on a de la chance!
1: Oui, c'est ben pour oui. Ça que, tu sais là, j'ai fini de téléphoner là-bas en France, là. Je lui dis, écoute,
0: yeah.
1: Ça va rater là-bas.
0: Coucou! Happy birthday to you!
1: Oui!
0: Yeah!
1: Elle s'appelle Maryse.
0: Maryse, happy birthday to you. Happy oui. Birthday to you. Happy birthday to you, Maryse. Happy birthday to you.
1: Je suis contente d'avoir la ligne, mais vous savez, est-ce que je peux demander une chanson?
0: Bien
1: de
0: sûr!
1: Mais sa chanson préférée, c'est Eddie Michel, La route de Memphis.
0: La route de Memphis, d'accord?
1: Oui. Je ne veux pas trop tarder à cause qu'il y a d'autres personnes qui sont
0: merci,
1: à la ligne.
0: Merci, merci.
1: Mais je vous dis de passer une très bonne journée et bon rentrée chez vous.
0: Merci beaucoup. Bonne journée à vous. Bon dimanche et surtout bonne semaine.
1: Merci beaucoup.
0: Gros bisous à la semaine prochaine. Bye bye.
1: À la semaine prochaine. Allez, ok. Gros bisous.
0: Bisous, bye bye.
1: Bye.
0: Ah, ben oui. Ça même nous bien faire. Voilà, voilà, voilà, voilà, voilà, elle a tout compris, c'est ainsi que se déroule l'émission, nous appelle bien sûr nos camarades de l'autre côté et nous disent écoute la radio et à savoir qui, c'est vrai qui nous peut dire comme ça, mais AM1, comment nous bonne famille pour écouter ça de l'autre côté là-bas. 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Waouh, beaucoup, beaucoup de monde rêve ça dans ce pays-là et c'est une superbe chance de pouvoir le faire. 11h passées de 18 minutes.

402-80-90, allô, oui, bonjour. Oups, la personne a raccroché, malheureusement. Nous prendrons le t'appel 402-80-90, allô, oui, bonjour. Allô. Un petit souci avec le téléphone.

Man. Essayez un dernier coup, oui. Nous îles, nous diaspora, nous la même. Non, la personne pas là, malheureusement. Yeah. Allez, nous prenons notre appel là, tout de suite.

0: 102 80 90. Allô, oui, bonjour.
1: Allô, oui, bonjour.
0: Bonjour.
1: Bonjour, c'est la première fois que vous me téléphonez.
0: Ah, je peux dire, je ne vais pas connaître, je peux écouter, mais écoutez, je dis attention, je ne connais pas, je ne vais pas connaître. Allô, dis-moi, qui s'en a fait cause avec moi?
1: Sylvia de Beaubassin.
0: Sylvia de Beaubassin. Qui manière?
1: Correct.
0: Alors?
1: Un petit peu correct, pas tellement un petit peu.
0: Un petit peu correct?
1: Oui.
0: Et la grippe, un petit la fièvre, un petit douleur?
1: Une semaine, vous avez un petit chikungunya.
0: Ah, ok. Douleur partout. Douleur partout.
1: C'est pas facile.
0: Oui, oui, oui. Oui,
1: c'est
0: oui,
1: ça,
0: oui,
1: on
0: oui.
1: A envie de téléphoner aujourd'hui pour me dire mon bon anniversaire.
0: D'accord.
1: C'est la France.
0: Ah.
1: Carmela Joseph. Ce nom trop long, je ne vais pas gagner ce nom du tout.
0: Allez, d'accord.
1: Malgasse.
0: Ah, ok.
1: Malgasse, je ne vais pas gagner ce nom-là.
0: Et la rate, tu vas te faire un petit peu. Tu vas te faire un petit. Allez, oui.
1: Voilà. Oui, oui. C'est l'anniversaire aujourd'hui, vos filles là en même temps.
0: Happy birthday.
1: Vous êtes bien content. Il est aussi bien content, moi. Tous les jours,
0: il
1: téléphone, moi.
0: Ah.
1: Tous les jours.
0: Ah là. Ça, c'est une bénédiction, ça. Ça, c'est une bénédiction,
1: ça. Oui, c'est ça. Vous avez envie d'aller bon anniversaire aujourd'hui.
0: Mm-hmm.
1: Bon, Dieu, garde-lui bien quand même, lui-même, avec moi. Mais mm-hmm. Vous connaissez le content, moi.
0: Ah, lui est heureux, surtout. C'est ça qui nous bizarre.
1: Oui.
0: Yeah. Alors, qui est la musique qui nous met pour lui?
1: Ah, il fait 5 ans, il a pas tellement d'écoute ma ancienne santé avec mon maman longtemps.
0: Mm-hmm.
1: Et chaque fois, quand il écoutait, il dit ma maman, maman m'intéresse, c'est le tenté. Mais il ne faut pas dire que je suis content, parce que c'est moi tout je suis content.
0: Allez, d'accord, allô.
1: Il avait pas oublié mon petit fille Christelle, ce bon enfant.
0: Mm-hmm.
1: Sans oublier vos grands cousins, appelé Morlène, les siennes, si peu la santé pas trop bien, de Morlène et Midou, dans. La qui, hein?
0: Mm-hmm. D'accord.
1: Oublié, oui.
0: D'accord.
1: Allez.
0: Allez, merci beaucoup. Prenez soin de vous, surtout.
1: Allez,
0: ok, prends en compte la santé. Merci. Bisous. Bye bye. Ah oui, c'est vrai qu'il nous y a quand même pas mal de maladies. Il peut traîner un petit peu partout. Parmi justement chikungunya, il y a aussi la grippe, il y a une mauvaise la grippe. Donc, nous prend un maximum de précaution, nous sortis bien couverts. Après, si papa est bien sorti et qui n'arrive surtout le soir, ben nous pas sortis, nous restons dans, nous faisons bons enfants. Si on a un bon linge, il oublie de ramasser, c'est pas idée. Bons enfants, ramasse un bon linge, l'inquiète, s'il vous plaît, moi, je sortis dans sa frisée là. Mais oui, je tourne, ben là, je tourne là. On écoute tout de suite, toutes les femmes sont belles.
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Bravo, c'est magnifique. On pourrait éventuellement oublier les paroles et chanter que la mélodie, vous êtes d'accord? Alors vous me faites des la la la, d'accord?

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Demandé par notre fidèle auditrice du côté de chez Belle, Crystal, We Are The World de Michael Jackson. C'est vrai que nous sommes le monde au final.

Petit message de Lisby du côté de la tour Kenick. Le bonjour à vous. Salut, j'écoute l'émission mais je connais pas trop le but. Si c'est juste pour les personnes de l'extérieur, c'est Lisby de la tour Kenick. Alors, je vous explique, bien sûr, nouvelle émission, forcément, et on est un peu perdu, on va dire. Alors, l'émission est consacrée surtout à nos amis, nos de la famille et des connaissances qui se trouvent à l'extérieur. Bien sûr, ces personnes à l'extérieur peuvent nous appeler. Ces personnes peuvent aussi nous envoyer des messages pour passer le bonjour à la famille qui sont à l'île Maurice et vice versa. Pareil pour les personnes qui vivent à Maurice et qui ont de la famille, on va dire, en France, comme a fait notre fidèle auditrice de tout à l'heure. Et bien, ce qu'elle a fait, elle a appelé son ami de France pour dire à son ami, il y a une émission qui est consacrée à ça. Et je vais demander une chanson ou te faire un petit coucou à travers la radio, comme ça se faisait tout le temps. Ça font partie de la culture mauricienne, pouvoir envoyer des messages à travers la radio, pouvoir envoyer ses souhaits d'anniversaire, entre autres, mais que pour la diaspora. Donc, si vous êtes à l'île Maurice et que vous avez de la famille en France ou ailleurs, n'hésitez surtout pas de participer à notre émission pour justement souhaiter que ce soit un bon anniversaire ou faire la personne concernée et savoir je pense à toi. Voilà un petit peu le but de l'émission. Donc pour par contre vos dédicaces, vos messages entre amis qui sont dans les parages, on va dire à Trangbord ou sinon à Curepipe ou même à Chebel, si on a des amis là à côté qu'on voudrait bien sûr leur dire un petit bonjour ou même un petit bonsoir ou tout simplement leur faire savoir je pense à toi, ça on le fait à partir de 19h.

0: 19h30, oui, on se retrouve à 19h30 et à 19h30, c'est pour les Mauriciens et bien sûr la diaspora aussi. 11h passé de 39 minutes. Allo, oui, bonjour.
1: Bonjour, Fabrice.
0: Bonjour, Margaret.
1: Comment ça va?
0: Ça va très bien, vous?
1: Vous connaissez les trois, je ne participe pas aussi.
0: Que tu allez?
1: Mon garçon habite l'Ouest, qui n'est pas aussi que moi. Avec moi, je promenais souvent.
0: Ah, d'accord.
1: Parfois, le femme fait un... La cave vacances, ben enfants pour gagner vacances, mon cœur a fait, moi tout.
0: Ah, ben joli. Allô?
1: Oui.
0: Margaret, dis-moi.
1: C'est un mot des amours qui menace, c'est un mot des garçons.
0: Ah, super. Margaret.
1: C'est ma sans flatter, provise. Moi, je dis, moi, pas de gagner un problème en sec, d'autres enfants pas connus, ben en sphère.
0: Oui, mais. Non. Ban bon parents, je vous connais comment on peut dire que d'autres enfants.
1: Oui, quand des jeunes gagnent, d'autres papas et moi, je dis, on quitte d'autres en cause d'enfants, vous avez
0: des Oui.
1: Assez avant les poumons, les diamants comme ça, qui m'ont pu dire, bah, donne-toi une lèvre, pareil, comment tu donnes toi. Moi, je me dis, moi, j'ai un pire de couler, mais qui m'ont pu faire. Les amis, c'est moi, je suis obéissant. Quand je me dis, une place pas bon, pas besoin d'aller, je ne suis pas grognon, après, pour écoute-moi.
0: Ah ben, bizarre. Maman, elle a tout le temps raison.
1: Bizarre, ça.
0: Ben oui. Alors,
1: un enfant, il dit.
0: Margaret.
1: Ça, le père papa, ça, le bizarre père maman.
0: Margaret.
1: Bizarre, un père.
0: Oui, Margaret.
1: Oui.
0: Sa émission là, elle est consacrée surtout pour Dimoun qui est nar la famille un petit peu pour toi à l'extérieur. Dis-moi, où est-ce qu'il y a une famille qui trouve?
1: Oui, moi il y en a beaucoup.
0: Allô,
1: moi il y en a camarades surtout, hein?
0: Oui, allez.
1: Moi il y en a camarades, ça, l'Allemagne. Après, moi il y en a mon neveu, Australie.
0: Oui.
1: Moi il y en a mon fille, le même Canada.
0: D'accord.
1: Oui, beaucoup, c'est moi pour dire vous qui quantité moi là. Il y en a des amis, tout ça là, comme avec de longue date.
0: Oui.
1: Beaucoup, en fait, tout de Canada, tout ce que je fais tout le monde en ce moment, il y en a tant de moi, je dis à moi.
0: Oui.
1: Papa d'un grand matin et Nathan, je dis à moi, je dis tant de moi.
0: Ah,
1: oui.
0: Super, oui.
1: Alors, je suis à Dieu, je dis moi, je dis à de trop nombreux, je ne connais moi pas qu'avant, enfin, non, mais. Après, il y a un gars qui, grand matin, tout le temps, lui demande 10 pour moi, Rodrigue. Vous saviez tout van des choses, me trop chargé, me tiens grand comme hier moi.
0: Pas bien capable pour l'instant.
1: Moi pas faire un plaisir, moi pas faire le plaisir, que dire que
0: ben oui, ben oui.
1: Là, vous connaissez qui existe, et qui s'en a qui m'a demandé là, moi il y a une famille, Union Park. Je t'ai dans trois, 10 mounes malades dans la case, je pas te déclasser, ça c'est moi, je t'en, moi je t'écouter.
0: Ah, ok.
1: Alors ça, pour ça, trois, 10 mounes, ça me demandé là, tout le temps. Qui faut t'en, moi demandé pour Lisby.
0: Oui.
1: Lisby, et que maman, et la famille à Saint-Dôme, du côté du nom de Pop, vous avez dit ça, après oui. Nicole.
0: D'accord. Ah
1: ben, même, sa famille même, ben, bonne famille, ça, Union Pop. Moi, je dis, où si vous êtes ça, ou à Rasslekea. Pourquoi vous pensez à un petit monde comme ça, même qui nous a demandé?
0: Ah oui, bien
1: allez,
0: sûr.
1: Allez, un coucou à Chantal aussi. Chantal, votre voisine qui occupe pour que je sois.
0: Ah ben merci Chantal, merci beaucoup.
1: Et sur la famille.
0: Allez.
1: Merci Clovis.
0: Merci à vous, Margaret. Bon, gros
1: pas
0: bisous.
1: Trop long, me connaît, vous pourrez pousser aux armes. Par
0: oui, l'émission pour vous terminer là.
1: Pour allez. Gagne, tu dis ça, non?
0: Oui, allez, dis-moi.
1: À tous ceux qu'on aime,
0: à tous
1: y compris
0: ceux
1: vous.
0: Qu'on aime. Allez, d'accord. Allez, merci beaucoup.
1: Comment mes auditeurs qui font à moi ça, ça. Comment me dire ça, tout me content, moi. Tout
0: ah
1: ce
0: ben.
1: Qui vient.
0: Eh bien, merci allez. Beaucoup. Allez, gros bisous.
1: Un coucou à Lisette ou maman.
0: D'accord, merci.
1: Bye-bye.
0: Allez, bisous, bye-bye. Yeah, 11h passées de 43 minutes.

0: 82-80-80. Oui, moi ici, moi là. Bonjour.
1: Bonjour, Clovis.
0: Yvette, qui manière, bonjour.
1: Bonjour, Clovis, qui manière.
0: Mon correct ou qui manière.
1: Moi, toujours correct, c'est-à-dire. Oui.

0: Ben super, super, si vous correct.
1: Depuis Marie-Noël, sonnez-moi.
0: Ah ben Aïla. Ou gagne ou la sens.
1: Ben tu vas pas pour gagner, mon gars, il y a midi pévini.
0: Non, nous la même. Yvette, dis-moi, oui. Où est la famille un petit peu partout en dehors du pays?
1: Ah oui, moi j'ai 3 sœurs en France.
0: Ah ben nous bisous si
1: Dieu veut. Rosemary, Rosie.
0: Oui.
1: Et puis moi dernier c'est Australie.
0: Mm-hmm.
1: Un Canada, un Australie.
0: Waouh.
1: Et puis tu vois une famille encore, hein?
0: Mm-hmm.
1: Mais mon papa dit à tout,
0: trop beaucoup. Mais c'est ma si ma pas écouté, en tout cas, je peux t'en
1: oui, je peux t'en content. Je demande des fois.
0: Je peux t'en content.
1: Mais t'as tant posé la radio, je dis à toi.
0: Bien sûr.
1: Et sans oublier Marie-France, l'Allemagne.
0: Oui, bien sûr, Marie-France et son mari Dietrich, bien sûr.
1: Oui.
0: Alors, dis-moi qui s'entend nous mettre pour eux?
1: Ah, mais ça dit ça pour moi, les petits chaperons rouges et morts.
0: Allez, d'accord.
1: Quand t'aimes dire rien, vous mettez pas fait rien.
0: Nous tracez là, nous tracez vite, nous mettez-les. Allez.
1: Oui.
0: Merci beaucoup. Allez,
1: merci beaucoup.
0: Allez, gros
1: ça
0: bisous.
1: Ça veut dire tantôt là.
0: Oui, tantôt nous jeunes, nous la
1: allez,
0: même.
1: Tantôt nous jeunes.
0: Allez, gros bisous, bye bye.
1: Bye.
0: Yvette, du côté de Monseigneur Aline. Ben oui. Là, d'après moi, Pégéta Molalis, nous bisons accélérer avec la musique parce que sinon, il y a du monde qui peut nous demander santé et qui, autres morceaux, pas pour ici passer. Donc, nous faire le nécessaire, nous mettre sur la route de Memphis. Laisse-moi t'aimer à tous ceux qu'on aime, le petit chaperon rouge, à partir de maintenant. Gros bisous à vous et on se retrouve bien sûr à 19h30. Ciao.

Un dernier petit message sur le 52 51 72 69. Et voilà, oui, notre fidèle auditrice du côté de l'Allemagne qui nous écoute et qui nous répond bien sûr à notre question. Oui, quand Noël et quand Tantienne.

décembre, nous bien tristes si nous pas capables de recevoir, mais nous téléphoner quand même bien souvent. Mo pas oublié, amis, que tu m'as sorti. Eh bien, merci beaucoup. Et bien sûr, ça c'est un grand mot qui, bien sûr, peu importe que tu nous allais dans ce monde-là, peu importe que tu nous travailles, nous vivons, nous mourir, nous pas oublier, amis, que tu nous sorti. C'est-à-dire ici, l'île Maurice. Laisse-moi te mettre ma bande.

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1: Très bon après-midi à tous, il est midi. Et c'est parti pour le journal de la mi-journée présenté aujourd'hui par Adrien Valère. Très bon après-midi à vous, Adrien.
2: Bon après-midi, Elodie. Bon après-midi à tous.
1: On démarre avec les titres.
2: Face à la nouvelle épidémie d'Ebola signalée en République démocratique du Congo, à Maurice, le ministère de la Santé a enclenché un protocole de surveillance au port et à l'aéroport. Hausse des fraudes en ligne, SOTMU tire la sonnette d'alarme depuis le début de l'année. La plateforme Mocos Plus a enregistré 242 cas. Les scammers utilisent maintenant l'intelligence artificielle. Hausse des infections respiratoires aiguës, plus de 3400 cas recensés la semaine dernière. Et après 5 ans d'absence, la star irlandaise du MMA, Conor McGregor, refera son grand retour donc dans l'octogone en juillet. L'Organisation mondiale de la santé a déclenché ce dimanche son deuxième niveau d'alerte internationale, le plus élevé face à une nouvelle épidémie d'Ebola en République démocratique du Congo. En cause, la souche Bundibugyo, un variant rare et considéré comme hautement létal, pour lequel aucun vaccin homologué n'existe actuellement. Plusieurs dizaines de décès suspects ont déjà été recensés dans la province de l'Ituri. À Maurice, le ministère de la Santé a enclenché un protocole de surveillance au port et à l'aéroport. Les voyageurs en provenance de la RDC seront placés sous surveillance pendant 21 jours. Les commentaires d'Achi Bachou.
3: L'Organisation mondiale de la santé renforce actuellement son soutien aux autorités de la République démocratique du Congo après la confirmation d'une nouvelle épidémie d'Ebola dans le nord-est du pays. Le virus identifié est la souche Bundibugyo, découverte pour la première fois en Ouganda en 2007. Il s'agit d'une variante rare du virus Ebola et pour le moment, aucun vaccin n'est disponible. Selon les autorités sanitaires, environ 80 décès communautaires suspects ont déjà été signalés dans la province de l'Ituri. Les patients présentaient des symptômes comme de fortes fièvres, douleurs généralisées, vomissements, faiblesse et dans certains cas, dessaillement. L'OMS indique que plusieurs cas ont rapidement évolué vers des formes graves. Des équipes d'urgence ont été déployées afin de renforcer les investigations, la surveillance sanitaire et les mesures visant à limiter la propagation du virus dans les communautés affectées. Cependant, Maurice reste éloigné des régions concernées, la RDC étant située en Afrique centrale, à plus de 3000 km de l'île Maurice. Mais la situation reste sérieuse.
2: Les affections respiratoires aiguës sont en hausse à Maurice avec plus de 3400 cas recensés du 4 au 10 mai contre environ 3000 la semaine précédente. Selon le docteur Fazil Lakodabokas, cette augmentation pourrait se poursuivre avec la baisse des températures et la circulation de plusieurs virus saisonniers. Il rappelle également qu'avoir déjà eu la grippe ne protège pas forcément contre une nouvelle infection. Les spécialistes recommandent une bonne hygiène de vie. Les conseils avec la nutritionniste Vandana Gajador au micro de Jenny Yalapa.
4: Quand on mange bien, équilibré et varié, avec beaucoup de fruits et des légumes de différentes couleurs, avec féculents, grains entiers et aussi différentes sources de protéines, ça aide-nous de nous

0: Ben, nutriments comme vitamine C, zinc qui aident nous renforcer nos systèmes immunitaires. Comme ça, nous avons ben, immune cells en bonne quantité et aussi de bonne qualité. Surtout, il ne faut pas oublier que le sommeil est vraiment important, il aide nous récupérer et il aide sa système defense là. Et l'exercice aussi aide nous avec nos immune systèmes. Donc, manger bien, dormir bien et aussi bouger plus.
1: La Computer Emergency Response Team Mauritius CETEMU tire la sonnette d'alarme face à une hausse des cas de scam et de fraude en ligne. Depuis le début de l'année, la plateforme Mocos Plus a déjà enregistré 242 cas d'arnaque et de fraude en ligne, 217 cas de vol d'identité et 15 cas de phishing. Le CETEMU affirme que les cybercriminels utilisent désormais l'intelligence artificielle face aux faux courriels, faux sites internet ou encore clonage de voix pour piéger des victimes. Il y a quelques jours, l'avocat Ashik Touroubali a lui-même été victime de cybercriminels. L'affaire a été référée à la Cybercrime Unit du CCID. Au téléphone, dès qu'une victime répond « Allô », la voix est enregistrée puis imitée grâce à l'intelligence artificielle pour demander de l'argent à leurs proches. Et donc le point avec Sachindra Richai de CETEMU.
2: Ce qui peut arriver, effectivement, nous trouver à travers WhatsApp. Il y a beaucoup de scams et fraud incidents qui peut arriver. Beaucoup de personnes peuvent perdre l'argent. Les cybercriminels target votre WhatsApp account. Et je te servis à ce WhatsApp account là, ou à un fini compromise account là, pour contacter votre victime pour demander l'argent. Ou quand on trouve qu'il y a un call, depuis surtout un numéro étranger. Et quand il y a un rapport, que nous trouvons un numéro tel que avec country code plus 27, c'est quelque part en Afrique. Et là, nous trouvons que quand je t'ai contacté, je gagne un message qui peut dire que moi, il y a un forum qui est organisé où je t'ai invité dans une conférence en ligne. Et pour je te registrer dans cette conférence là, j'ai besoin de soumettre un secret code, c'est-à-dire je dois un time password, et en même temps je peux essayer de pirater votre WhatsApp account, que la personne y a convaincu que ça one time password là, c'est ça qu'ils ont besoin de soumettre. Et là, comment je donne cette information là, votre account finit piraté.
1: Et face à cette situation, CETEMU appelle le public à faire preuve d'une extrême vigilance. Le point toujours avec Sachindra Richai au micro de Lovina Sophie.
2: Si vous avez un message ou un appel, que vous pouvez trouver une personne qui vous pas connaît un étranger, peut dire submit un code, submit one time password, ou submit n'importe quelle qualité d'information confidentielle, telle que vous credential, username et password, jamais pas besoin de donner cette qualité d'information là. Et vous avez déjà, il y a un doute quand quelqu'un peut demander cette qualité d'information là directement, à travers un message ou à travers un call. Et deuxièmement, quand vous pouvez trouver, vous pouvez un call qui paraît, c'est de la part d'un proche, vous êtes tout le temps counter check. Alors, ou quand essayer de téléphoner pour un autre moyen, un autre numéro de téléphone, juste pour un jour qui s'y limite.
1: La haute mer, une opportunité. Le ministère de la Pêche veut encourager davantage et convaincre les pêcheurs d'aller au-delà du lagon. Le gouvernement mise sur des mesures concrètes. Un accord signé avec la Banque de développement de Maurice a validé vendredi dernier par le Conseil des ministres prévoit une aide de 50 000 roupies pour les pêcheurs dont le moteur hors bord est irréparable. Une mesure accueillie positivement par les bénéficiaires, Panav Biari.
3: Pour Judex Ramphol, le secrétaire du syndicat des pêcheurs, c'est clair. Le lagon n'est plus un refuge pour les poissons.
4: Beaucoup de coraux finement dans le lagon. Évidemment, si pendant la case, à l'intérieur, si la biodiversité est affaiblie, inaffectée, les poissons n'allaient pas pour vivre à l'intérieur. Normalement, ils pourraient s'aller à l'extérieur.
3: Il souligne l'importance d'une telle subvention puisque, dit-il, les équipements des pêcheurs ont vieilli. Mais le syndicaliste espère que les procédures seront rapides.
4: Mais moi, je tiens à souhaiter que le gouvernement accélère la procédure, surtout au niveau ministère de la Pêche, pour qu'il soit capable de gagner ça dans un plus bref délai.
3: Et l'assurance est donnée du côté du ministère de l'Économie bleue et de la Pêche. Le ministre délégué Fabrice David précise que les démarches seront efficaces.
5: C'est principalement pour sa raison-là que le Conseil des ministres fin valide un accord pour facilite et pour rendre plus efficace, plus rapide les procédures administratives.
3: C'est en fait une mesure qui avait été annoncée dans le dernier budget. Ces 50 000 roupies ne couvriront, selon Fabrice David, qu'une partie du coût total nécessaire à l'acquisition d'un moteur.
5: ça MOU-là, il peut permettre la DBM pour gérer d'une part le grant de 50 000 roupies par propriétaire de bateau qui peut bien remplacer un moteur au bord, et aussi une partie de loan qui peut permettre aux pêcheurs pour capable faire l'acquisition complète du moteur. Nous pouvons avoir un budget entre 80 et peut-être 150 000 roupies.
3: Sur les 2500 pêcheurs artisanaux inscrits au registre officiel du ministère, environ 1000 sont également propriétaires de bateaux.

0: bateau est donc éligible à cette subvention.
1: Direction Vakua à présent. Depuis février, l'avenue John Kennedy tourne au ralenti avec la fermeture de deux voies pour les travaux du pont de la rivière Takamaka. Commerçants, donc, habitants et employés disent voir leur quotidien complètement bouleversé. Entre pertes financières, longs détours et découragement, certains peinent désormais à garder espoir. Jamie Zosier, où est-elle?
2: Cette portion de l'avenue John Kennedy à Vakua est aujourd'hui presque déserte. En cause, les travaux de reconstruction du pont de la rivière Takamaka. Les deux voies sont fermées et sur cette route autrefois très fréquentée, seuls quelques piétons et cyclistes passent encore. Derrière ce silence, plus d'une cinquantaine de commerces souffrent. Parmi eux, Shamim. Dans son restaurant, les tables restent vides depuis des semaines. La voix serrée, il confie penser à fermer boutique.
3: Depuis février, nous sommes venus, nous sommes venus. Nous n'avons pas capable. Et nous avons fini de fermer. Moi-même, nous mettons le restaurant là avant. Mais là, quand il est arrivé, nous fermons ce mélange, nous sommes tous nous.
2: Près du chantier, Nasser suit l'avancement des travaux avec inquiétude. Comme beaucoup, il comprend la nécessité du projet, mais regrette que les commerçants aient apporté un si lourd fardeau pendant si longtemps.
4: Pour payer entier le développement des bons, définitivement. Mais seulement la lenteur. Lenteur, c'est trop tard. Il faut faire un pont. Pourquoi entier me bloquer? Mais là, actuellement, peut-être 10 à 15% de travail me faire.
2: Pour Jenita aussi, le quotidien a changé. Cette habitante d'Henrietta met aujourd'hui presque une heure pour rejoindre son salon de beauté à Vakua. Un trajet qui prenait auparavant une vingtaine de minutes.
5: D'habitude, il prend moins 20 minutes pour me venir travailler, mais là, il prend moins une heure. Et là, des fois, je sors du travail, 5h30, je rentre à la maison, c'était.
2: Et du côté des habitants, la fatigue se fait aussi sentir. Jessica raconte les longs détours que sa fille doit désormais faire pour rentrer de l'école, pourtant située à quelques mètres de la maison.
6: Moi, je suis à l'école sur Wabapo, mais il y a assez long pour les enfants du Mosse. Normalement, je peux rentrer 3h moins 10, mais là, c'était 3h20, 3h25.
2: 3 mois, c'était le délai annoncé pour ces travaux. Mais aujourd'hui, difficile pour certains d'y voir la fin. Entre commerce au ralenti, trajet compliqué et espoir de jours meilleurs, beaucoup attendent le moment où l'avenue John Kennedy retrouvera enfin son rythme d'autrefois.
1: Note de sport à l'international pour clôturer ce journal. La star irlandaise du MMA, Conor McGregor, fera son retour dans la cage le 11 juillet à Las Vegas pour une revanche contre l'Américain Max Holloway. Annoncé l'UFC ce samedi, l'Irlandais n'était plus apparu dans une cage depuis juillet 2021. Et justement, merci d'avoir suivi ce journal. Vous allez retrouver Marine Résidu dans un instant pour le journal des sports.
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8: Bon après-midi à tous. En athlétisme, au championnat d'Afrique à Accra au Ghana, Adèle Cupidon s'offre le titre de vice-champion d'Afrique du triple saut. Le Mauricien a réalisé un record personnel avec un saut mesuré à 16,61 mètres. Le titre continental revient au Sénégalais Amad Faye, auteur d'un dernier essai à 17 mètres, synonyme de médaille d'or. En kickboxing à la Coupe du Monde en Thaïlande, Wayne Perrin devra se contenter de la médaille de bronze dans la catégorie des moins 51 kg. En demi-finale, le Mauricien s'est incliné face à l'Azerbaïdjan Samir Aliyev sur le score de 2-1. Quant à Jaden Drack, qualifié pour la finale chez les Young Juniors des moins 51 kg, il devait affronter l'Azerbaïdjan Rasoul Babazad d'ici cet après-midi. En football, déjà vainqueur de l'EFL Cup, Manchester City a décroché un deuxième trophée cette saison en remportant la FA Cup face à Chelsea 1-0. Dans une rencontre globalement maîtrisée par les hommes de Pep Guardiola, les Citizens ont fait la différence grâce à une superbe magère de Semenyo à la 72e minute. Manchester City remporte ainsi la 8e FA Cup de son histoire et reste en course pour un éventuel triplé. En Première Ligue, suite ce dimanche à la 37e journée, à retenir notamment Manchester United

0: face à Nottingham Forest, une rencontre sans véritable enjeu. En revanche, Brighton et Bradford se livrent un duel à distance dans la course à l'Europe. Les détails avec Vikash Bagherati.
1: Manchester United, quasiment assuré de terminer sur le podium, et Nottingham Forest, qui a confirmé son maintien chez l'élite, ouvre le bal à 15h30 ce dimanche. Deux formations qui ne feront donc qu'expédier les affaires courantes. Michael Carrick aimerait terminer fort pour espérer garder son poste

0: de manière permanente. Pour la suite de cette 37e et avant-dernière journée de Premier League, 4 matchs seront disputés à 18h. Brentford Crystal Palace, Everton Sunderland, Leeds Brighton et Wolverhampton Fulham. Brentford et Brighton, séparés par 2 points, lutteront pour une place parmi les 6 premiers, synonyme d'une place en Europe la saison prochaine. À 20h30, Newcastle recevra West Ham, qui doit cravacher pour sortir de la zone de relégation.
1: À noter également que Brentford Crystal Palace sera à suivre en direct sur Sport Eleven à partir de 17h55. En Allemagne, pour son deuxième match de la saison son dernier match de la saison en Bundesliga, le Bayern Munich a largement dominé Cologne 5-1, un succès marqué par le triplé d'Harry Kane qui termine le championnat avec 36 buts en 31 matchs. Avec 89 points, les Bavarois bouclent la saison loin devant Dortmund, vainqueur du Werder Bremen 2-0. Dans la course à l'Europe, Stuttgart conserve sa quatrième place qualificative pour la Ligue des Champions, malgré son nul contre Francfort de partout. Hoffenheim, battu par Mönchengladbach 0-4, disputera la Ligue Europa, tout comme Leverkusen, tenu en échec par Hambourg 1-1. Enfin, Fribourg valide sa 7e place et jouera la Ligue Conférence après son succès 4-1 contre Leipzig. Et voilà, fin de cette page des sports. Merci de votre attention. Bon appétit si vous passez à table. La suite avec Elodie.

Il est midi passé de 17 minutes sur RM1 et AM1. Les avis d'obsèques ont nous pris d'annoncer le décès de Monsieur Louis-Georges Félicité. Monsieur Louis-Georges Félicité, âgé de 79 ans. Le convoi mortuaire sortira de chez sa sœur, Madame Daisy Passenin, à la rue des Roses, cité Sainte-Claire, à Goodlands, aujourd'hui le dimanche 17 mai, pour se rendre à l'église de Sainte-Claire à Goodlands et de là au cimetière de Cap-Malheureux. L'heure des funérailles vous sera communiquée ultérieurement. On nous prie d'annoncer le décès de Monsieur Karel Angelo Polidor. Monsieur Karel Angelo Polidor, âgé de 40 ans, le convoi mortuaire sortira de son domicile au numéro 2 d'Amberry Lane Pavillon à Cap-Malheureux ce dimanche 17 mai à 14h pour se rendre dans l'église Notre-Dame Auxiliatrice à Cap-Malheureux et de là au cimetière de Cap-Malheureux. Et on nous prie d'annoncer le décès de Monsieur Jean Stewart Joly. Monsieur Jean Stewart Joly, âgé de 43 ans. Le convoi mortuaire sortira de chez son père, Monsieur Gérard Bourse, à la rue Hortensia, cité Sainte-Claire à Goodlands. Aujourd'hui, le dimanche 17 mai à 15h, pour se rendre dans l'église de Sainte-Claire à Goodlands et de là au cimetière de Belmont. Et on nous prie d'annoncer le décès de Madame Marie Anita Floriz Rosa. Madame Marie Anita Floriz Rosa, aussi connue sous le nom de Floriz, âgée de 82 ans. Le convoi mortuaire sortira de son domicile à l'avenue Bienheureux, chemin Perlaval-Phoenix, aujourd'hui le dimanche 17 mai à 15h, pour se rendre au cimetière de Bigara. À toutes ces familles affligées par le deuil, l'AMBC présente ses plus vives sympathies.

Midi passé de 20 minutes, c'est parti pour la météo. Pour Maurice, Rodrigue et Saint-Brandon, communiqué de la météo pour Maurice est mis à 11h30 ce dimanche 17 mai. Situation générale, des nuages venant du sud-est influencent le temps local. Prévision pour les prochaines 24 heures, mi-couvert à nuageux. Cet après-midi, avec des averses principalement sur la moitié est de l'île et au sud et sur le plateau central. Ces averses pourraient être temporairement modérées. La température maximale sera entre 23 et 25 degrés Celsius sur les hauteurs et entre 27 et 29 degrés Celsius sur les régions côtières. Quelques averses persisteront principalement sur les hauteurs durant la nuit et demain matin. La température minimale sera entre 18 et 20 degrés Celsius sur le plateau central et entre 22 et 24 degrés Celsius sur le littoral. Le vent soufflera du sud-est environ 20 km par heure avec des pointes de 50 km par heure. Mer forte au-delà des récifs avec des houles du sud-ouest de l'ordre de 3 mètres. Les sorties en haute mer de même que les lagons de l'ouest et du sud sont déconseillées. Et la marée haute sera entre 13h45 et demain 1h03. La marée basse sera entre 19h35 et demain 7h54. Et le coucher du soleil est prévu pour 17h40 et le lever du soleil demain est prévu pour 6h32. On continue avec la météo pour Rodrigue. Communiqué de la météo pour Rodrigue est mis à 11h30 ce dimanche 17 mai. Situation générale, des nuages venant du sud-est influenceront le temps local. Prévision pour les prochaines 24 heures, période nuageuse cet après-midi avec des averses par moment. Ces averses pourraient être temporairement modérées. Et la température maximale sera entre 26 et 29 degrés Celsius. Des averses persisteront durant la nuit et demain matin, surtout sur les hauteurs. Et la température minimale sera entre 22 et 24 degrés Celsius. Le vent soufflera du sud-est de 20 à 30 km par heure avec des rafales de l'ordre de 50 km par heure. Mer forte au-delà des récifs avec des houles de l'ordre de 3,50 m. Les sorties en haute mer, de même que les lagons, sont déconseillées. Et la pluviométrie durant les dernières 24 heures du 16 mai à 10h jusqu'au 17 mai à 10h. Point de canon 2,8 mm. Plaine corail 1,0 mm. Patate théophile 2,0 mm. Et rivière banane Nil. La marée haute sera entre 13h07 et demain 1h13. La marée basse sera entre 19h04 et demain 7h37. Et le coucher du soleil est prévu pour 17h18. Et le lever du soleil demain est prévu pour 6h08. On continue avec la météo pour Saint-Brandon. Communiqué de la météo pour Saint-Brandon est mis à 11h45 ce dimanche 17 mai. Situation générale, un vent modéré souffle sur la région. Prévision pour les prochaines 24 heures après quelques faibles ondées en début d'après-midi. Le temps sera beau, la température maximale sera d'environ 30 degrés Celsius et la température minimale sera d'environ 25 degrés Celsius. Le vent soufflera du sud-est environ 20 km par heure. Mer forte avec des houles du sud de l'ordre de 2,50 m. Les sorties en mer sont déconseillées. Et la marée haute sera entre 13h38 et demain 1h18. La marée basse sera entre 19h23 et demain 8h. Et le coucher de soleil est prévu pour 17h38 et le lever du soleil demain est prévu pour 6h18.

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Midi passé de 24 minutes, allez, on termine avec les communiqués de la Central Electricity Board. Le CEB avise les abonnés de Port-Louis habitant dans les environs de rue Caracal, Chanapoli, Malacca, Coringa, René Mégro, une partie de Paul et Virginie et Gora Isaac, que la fourniture d'énergie sera interrompue entre 8h30 et 14h30 le dimanche 17 mai. Et l'OCEB avise les abonnés de Morcellement, Tanakudi, Morcellement, Laymoon et NHDC, Riambel, Suriname, que la fourniture d'énergie sera interrompue ce lundi 18 mai entre 9h et 15h.

Et pour terminer, le CEB avise les abonnés de Morcellement, Dunpet et Senlis-sur-Mer, Riambelle, que la fourniture d'énergie sera interrompue ce mardi 19 mai entre 9h et 15h. Alors toutes ces coupures sont en raison des travaux d'entretien qui seront effectués sur le réseau électrique. La fourniture sera rétablie sans préavis à l'achèvement des travaux. Le CEB s'excuse pour tout inconvénient. Voilà, chers amis auditeurs, c'était les avis de décès, la météo pour Maurice, Rodrigue et Saint-Brandon et les communiqués de la Central Electricity Board. Je vous souhaite de passer un excellent dimanche avec nous sur AM1 et RM1.

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Midi passé de 30 minutes, bah oui, c'est signé B.B. King, The Thrill is Gone. Bah en tout cas, c'est un plaisir, chers amis auditeurs, de vous accueillir pour Folk and Blues, en espérant bah, que vous passez un très bon dimanche, bon appétit à vous, si vous passez à table, bah oui, et que vous êtes bien surtout reposés, hein. Les dimanches, c'est fait pour se reposer, pour se détendre, et surtout pour passer du temps en famille. C'est parti pour bien sûr 2 heures de bonne musique sur votre radio RM1. En compagnie ben, de moi-même, Elodie, et surtout ben, des infos sur les artistes. Hein. Donc ça fait toujours plaisir, je suis sûre, de découvrir certaines choses sur les artistes. Et là d'ailleurs, on va aller découvrir un artiste qui s'appelle Albert Collins, qui est un guitariste et chanteur de blues. Il est né le 1er octobre 1932. Au Texas, et il est mort le 24 novembre 1993 à Las Vegas. Alors en 2011, il a été classé le 56e des meilleurs guitaristes de tous les temps par le magazine Les Rolling Stones. Alors à savoir que ben, Albert Collins a commencé sa carrière en se produisant dans les années 1950 dans divers clubs de Houston. Et c'est à partir de 1958 qu'il commence à enregistrer ses premiers titres développés autour de la thématique du froid, The Freeze Frosty. Et ces morceaux ben, lui valent le surnom de The Iceman. Allez, c'est parti pour du Albert Collins. Voici If You Love Me Like You Say.

Et c'est signé The Lumineers à l'instant pour vous, chers amis auditeurs. Alors on y va pour cette chanteuse américaine de jazz, soul, rock et de rhythm and blues qui est née le 25 janvier 1938 à Los Angeles et qui est morte le 20 janvier 2012 à Riverside en Californie. Sa carrière s'étend sur 6 décennies. Ah bah oui. En 1960, elle connaît le succès avec sa reprise de Atlas, qui est une très très belle chanson, par Mac Gordon et par bien sûr Harry Warren. C'est une très belle reprise qui a été prise par Etta James. Elle a également reçu 17 Grammy Awards durant toute sa carrière. Et en 2003, son album figure sur la 116e place. Bah oui, 116e place des 500 meilleurs albums de tous les temps. Et bien sûr, les Rolling Stones la classent également comme étant une des meilleures chanteuses de blues. Elle s'appelle Etta James. Et voici cette très belle chanson, Sunday Kind of Love, qui forme partie de cet album qu'elle a sorti en 2003. Voici At Last.

En tout cas, très belle chanson, c'est signé Cat Stephen, qui est un auteur-compositeur-interprète britannique, né le 21 juin 1948 à Londres, et qui a connu un très très grand succès dans les années 1970. Et là, on va continuer un petit peu dans le registre de la folk music. Et ça, c'est l'extrait de l'album Bookends. Et c'est par Simon & Garfunkel. Voici le titre « America ».

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2: Très bon après-midi à tous, il est 13h. Restez avec cette très belle chanson folk qu'on démarre cette deuxième partie de Folk and Blues. Ça forme partie de l'album Stay. Et c'est par les First Aid Kit, ça s'appelle Waitress Song. En tout cas, très bon dimanche à vous et bon appétit si vous passez à table.

Allez, on continue avec les Blues Brothers, groupe américain de blues justement et de soul originaire d'Illinois. Il est composé des comédiens de Dan et de John Belushi. Et ce sont considérés comme les plus grands musiciens de blues. Et ils ont été populaires dans les années 1980.

Everybody needs somebody to love. 13h passées de 7 minutes et ben on va saluer Marilyn qui nous écoute. Oui, en tout cas Marilyn qui nous envoie un petit message et qui nous dit ben, c'est le genre de musique qu'elle aime bien écouter les dimanches après-midi. Ben, en tout cas, merci beaucoup pour ton petit message Marilyn. Et là, ben, on y va pour un petit Otis Redding. Hein, Otis Redding qui est né le 7 septembre 1943 en Géorgie, qui est mort le 10 décembre 1967 dans un accident d'avion, malheureusement à l'âge de 26 ans, et qui est un chanteur afro-américain de soul et de rhythm and blues. Et d'ailleurs, Otis Redding eh bien, est parvenu à faire de sa musique profondément enracinée dans la culture noire américaine une musique universelle. C'est parti pour Nobody's Fault But Mine.

Bon, oui, ça fait toujours plaisir d'entendre un petit Eric Clapton, 13h passé de 14 minutes. D'ailleurs, merci d'avoir choisi RM pour vous accompagner en ce début d'après-midi. Vous êtes toujours dans Funk and Blues, c'est jusqu'à 14h. Je vous donne un petit avant-goût d'ailleurs des chansons que vous allez entendre, hein, des artistes surtout.

Il y aura du Bob Dylan, il y aura du Tracy Chapman, il y aura du Nina Simone à venir. Il y aura également du John Mayer, les Blues Travelers, du Johnny Mitchell, The Temptations. Voilà un petit peu ce qu'on a calé pour vous.

0: Johnny Mitchell, Big Yellow Taxi, 13h23. Là, on y va pour un petit John Denver, Take Me Home, Country Home. Juste après, il y aura du Nina Simone avec Feeling Good. Il y aura également du Tracy Chapman. Et juste après, The Temptations avec Papa Was a Rolling Stone.
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Ça s'appelle Stevie Ray et le titre c'est Texas Flood, 13h facile dans 56 minutes. Ça va continuer cette fois-ci avec de la musique locale, musico-soleil avec Presley Omar ici jusqu'à 17h, chers amis auditeurs. 3 heures de musique locale, je vous souhaite de passer un excellent moment, surtout un très très bon dimanche. C'était un plaisir de vous avoir accompagné pour Folk and Blues, un bon petit mélange pour vous faire plaisir bien sûr. Et on va terminer avec les Blues Traveler et leur titre California Blues. Ça fait partie de l'album Straight On Till Morning. Et quant à moi, je vais vous retrouver demain, 14h-16h. Je vous fais d'énormes bisous. En attendant, prenez bien soin de vous. Ciao, ciao!

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14h, passé de 6 minutes sur les ondes de RM1. Bienvenue, bon après-midi à toutes et à tous et bienvenue sur RM1. Très heureux de vous retrouver en ce dimanche. On est le 17 mai. C'est avec beaucoup de plaisir que je vous retrouve une fois de plus pour votre émission Musique au Soleil. On salue Elodie qui était des vôtres depuis midi pour son émission musicale. Et bien oui, ben, nous souhaitons une bonne rentrée à la maison, les amis. Et ben, nous pourrons ensemble jusqu'à 17h. Presley au micro avec que du bon son local et régional. Un peu de musique africaine également, avec un peu de tropical également, pour vous mettre un petit peu dans le bain. Week-end pété à miné, ben pété à miné en beauté, ben, où que vous soyez, merci de nous accueillir chez vous, les amis. Allez, se mettre en route actuellement, ben, les Imolo Molo Castello, comment nous dire, doucement arrivé. Bien sûr, si vous êtes au travail, ben, nous souhaitons bon courage. Ben, les Imolo Molo, bien sûr, aujourd'hui dimanche. Vous connaissez bien trop beaucoup ces flots, l'eau sentie, tout ça, aujourd'hui. Hein. Allez, ben, un petit peu volume radio. Et si vous êtes à la maison, merci de nous accueillir chez vous, les amis. Et ben, vous connaissez quoi, l'émission passée, c'était ben, l'émission, ben, vous téléphone nous, 402-80-80-80-80, beau petit dédicace. Et puis également, un petit message sur le 5253-8484, 5253-8484. Je ferai un plaisir de lire tous vos messages en direct, les amis.

Allemand, bas de la plage, ben, nous c'est dur parce que ben, bon moment entre amis, ben, les temps pas trop trop corrects, zodien, un petit peu couvert à couvert, mais énorme soleil. À la lila, que, ben, quoi de mieux que de, d'aller faire un petit détour, la plage, et puis, un petit radio, puis battre un petit peu à côté, ben, quand on téléphone nous, raconte un petit peu qui se fait au bas de la plage, qui carripe et qui tout ça là, ben, on vit comme tout, hein. Allez, on débute l'émission avec un petit mot de. Jason le Juste et Madi Madi. Sincèrement. Belle écoute sur les ondes de RM1. C'est Presley avec vous, on est ensemble jusqu'à 17h les amis. Musique au soleil.

0: Machine en Maldon. On salue tous ceux et celles qui sont en voiture, appelle la rende visite, Bill-Mir, il y en a qui parle côte Boupir, il y en a qui parle Tifi, puis parle Baba aussi, hein. Eh ben oui, nous saluons eux, nous souhaitons une bonne route et puis nous fait un petit coucou et souhaite un bon anniversaire à Camélia du côté de Flac. Ça c'est Guillemette qui nous envoie un téléphone, nous plutôt du côté de Flac qui pédia nous. Ben souhaite un bon anniversaire à Camélia, également son époux David, son fils Christopher et Amanda, et également sa belle-fille et la famille Constantin et Daniel également. Gros bisous à vous, merci beaucoup Guillemette.
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Allez, 14h, passé de 20 minutes sur les ondes de RM1. On salue Dalida, Marie qui nous a un petit message pour nous dire un petit coucou à Ayan et Christopher et toute la famille radio. Ben oui, merci beaucoup, Dalida. Music Kings. Bam Bam Maria.

On pense très fort à tous ceux et celles qui sont seuls à la maison, dans la solitude, et puis tous ceux et celles qui sont malades également à l'hôpital, qui nous écoutent en ce moment, dans les homes également, les maisons de retraite. On pense très très fort à vous. Ça, c'est la voix de Laura Beg avec l'hôpital.

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1: On va saluer Noëlette du côté de le Hocheter Rouge. Un petit coucou à sa fille également qui travaille en ce moment. On se dit bon courage. Stéphanie, et puis également un petit coucou à aux deux petits-enfants, Marine et Enzo, et sa belle-fille également, Angini, et à toute la famille Raboud qui nous écoute en ce moment. Gros bisous à vous, Noëlette.

Vous avez bien choisi de rester sur RM1, les amis. On va être ensemble jusqu'à 17h. Et la prochaine qui va être jouée spécialement pour Véronique, qui fait un petit coucou à la famille Théodore et la famille Pierre, lui qui nous écoute également, sa petite fille et sa petite famille également. Véronique, gros bisous à vous. All Night Long, une petite version remixée pour vous de Lionel Richie. Belle écoute, vous êtes sur RM1, musique au soleil.

Alors, c'était un bon anniversaire à tous ceux et celles qui fêtent leur anniversaire aujourd'hui. Ben, happy birthday à vous, les amis. Et puis, un petit coucou de la part de Muriel qui souhaite un bon anniversaire à son frère Serge qui a fêté son anniversaire hier. Et puis, un petit coucou de la part de Amanda Rugby qui fête son anniversaire aujourd'hui. Ben, bon anniversaire à vous, Amanda Rugby, du côté de Cœur Pipe. Et un petit coucou également à Karine, Frédéric et Amy Hamilton. Ben, bon anniversaire à vous, Serge, qui fête ses 88 ans hier. Gros bisous à vous.

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1: Un petit coucou à Shirley qui nous écoute du côté de Beaubassin. Gros bisous à vous, un petit coucou également à Mario.

Ça et également à Elisabeth Jean-Louis de la part de Fabrice. Gros bisous à vous les amis et puis vos petits messages sur le 5 2 5 3 8 4 8 4 5 2 5 3 8 4 8 4.

Les amis, do you really want to hurt me? Et la prochaine qui va être jouée spécialement pour Nicole qui nous écoute du côté de Union Park. Nicole qui fait un petit coucou à Mimose, Pamela, Sandra, Stéphanie, Kathleen, Céline, Selena, Alia et également à Brianna, Natacha, Clara et Clyde. Goulam, on s'en ira.

Oulam avec cette magnifique chanson S'en ira, bel remix les amis. On fait un petit coucou à Andriano qui nous envoie un petit message du côté de Saint-Pierre. Et bien là il y a Albion et avec sa petite fille Lily Grace. On salue également sa chérie

Sonia, également un petit coucou à maman Nicole et à sa sœur Kersila et sa fille Gwendoline et son fils Nesta du côté de Saint-Pierre qui nous écoute en ce moment. Gros bisous à vous, c'est nous, bon courage, merci beaucoup Andriano, à venir le flash de 15h les amis, mais en attendant on nous écoute à Enzo Limoso de Wendiva.

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0: Le flash qui vous est présenté par Praneuf Biarry. Praneuf, bon après-midi à vous.
1: Bon après-midi Presley. L'OMS a déclenché ce dimanche une alerte internationale face à une nouvelle épidémie d'Ebola en République démocratique du Congo. Le virus identifié, la souche Bundibugyo, est une variante rare et létale pour laquelle aucun vaccin n'existe. Près de 80 décès suspects ont déjà été recensés dans la province de l'Ituri à Maurice. Le ministère de la Santé a activé une surveillance renforcée au port et à l'aéroport. Les voyageurs en provenance de la RDC seront suivis pendant 21 jours. L'île reste

0: Néanmoins, plus de 3000 km des zones touchées rassurent le ministère. En ce 17 mai, journée internationale contre l'homophobie, la biphobie et la transphobie, le monde se mobilise sous le thème « Au cœur de la démocratie ». À Maurice, le collectif Arc-en-Ciel a ouvert le débat avec un événement rassemblant acteurs des droits humains, de la justice sociale et de la diplomatie. Le message est clair, les personnes LGBTQIA+, font pleinement partie de la démocratie mauricienne et méritent égalité et respect. Le rendez-vous est ainsi donné pour le 13 juin à Rosyle pour la marche des fiertés. À Rodrigue, l'Alliance Libération traverse une crise interne sans précédent à quelques mois des élections régionales. Johnson Rousty, l'adjoint au commissaire, est ouvertement en guerre contre son propre chef de file, François Grandcourt. Plus troublant encore, des messages internes révèlent que le leader du FPR aurait encouragé l'opposition à déposer une motion de censure contre le gouvernement régional, dont il est lui-même membre. Mais face à cette fronde, François Grandcourt affiche lui sa sérénité. Nous l'entendrons dans le journal de 16h30. Et puis la Russie a subi la nuit dernière sa plus grande attaque de drones ukrainiens depuis plus d'un an. Selon Reuters, au moins 4 personnes ont été tuées, 3 dans la région de Moscou, une dans celle de Belgorod. 80 drones ont visé la capitale, 556 ont été abattus sur l'ensemble du territoire russe. L'aéroport Cheremetyevo a lui été touché par des débris sans dommages majeurs. 15h02, c'était l'essentiel de l'info sur RM1.
1: Merci beaucoup, Apronov.
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Allez, on redémarre la deuxième partie de votre émission. 15h, passé de 7 minutes sur les ondes de RM1. Musique au soleil avec moi-même, Presley Omar. On va être ensemble jusqu'à 17h, les amis. À vos téléphones 402 80 80. Et puis également, vous pouvez nous envoyer un petit message sur le 52 53 84 84. 52 53 84 84. Maladie d'amour.

Alors un petit coucou à Marie-Ange Madou qui nous a envoyé un message pour une jeune femme. Un petit coucou à Marianne Meunier du côté de Rodrigue, Marianne Steve du côté de Plaine des Papayes. Et un petit coucou à Marie-Noël du côté de Baie du Tombeau et à Roland et à Noëlette Véronique de Clémentia, Roland et Marie-Ange. Gros bisous à vous.

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1: Du côté d'Allemagne, on salue Marie-France et Dietrich qui nous écoutent en ce moment. Gros bisous à vous, merci d'être toujours présents les amis. 15h passées de 23 minutes sur les ondes de RM1. Vous êtes dans l'émission Musique au Soleil. Bien.

0: Et oui, c'est bon pour le moral, un petit compagnie créole. Alors, on salue les amis, on salue Paulette qui nous écoute en ce moment du côté de Grande Rivière, qui fait un petit coucou à Marie-Ange Boutia du côté de Saint-Pierre, et Nicole Alfred et Nicole Alfred et Louisette Gouriam du côté de Bambou qui nous écoute en ce moment. Gros bisous, et on fait un petit coucou, un gros coucou même à Joyce.
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0: Joyce, du côté de Beaubassin qui nous écoute en ce moment, ben, nous souhaite-lui bon courage. Il va préparer, puis il y a le boulot à l'air. Ben, nous souhaite-lui bon courage. Hein, c'est pas un truc toujours évident de travailler les dimanches. Ah, ben, vous avez beaucoup de courage. En tout cas, nous saluons tous ceux et celles qui travaillent sur les stations d'essence, les chauffeurs de van, les chauffeurs de bus également. Ben, nous sommes individuels chez Atoula nous Konzot. Bien sûr, quand on met un petit son en cours, bien sûr, quand on met un petit son en cours aujourd'hui, dimanche, 15h, passé de 28 minutes sur les ondes de RM, les amis. Bakorilal Gérard.

Ah ben, on vous souhaite ben, bon préparation pour ce soir. Cadence toujours, hein. Tout en préparation, préparez vos grandes préparations de dîner, là. Et puis, comme ça, je vous dis dimanche. Il y a beaucoup qui ont fait ça, lui, poule, hein. Il a fait ça, tout fait poule. Canel zéro. Un sec. Aïe, je...

Les ondes de RMA, les amis, un petit coucou à Arlette qui nous écoute du côté de l'Agrement Saint-Pierre. Gros bisous à vous. Dominique Vaillant, Olivier Maccabé, Kilti Assega.

avec les Gitanes. On fait un petit coucou à Joyce qui fait un gros bisou à sa sœur Shirley, à son beau-frère Mario également, à sa nièce Dorian du côté de Beaubassin qui nous écoute. Joyce, gros bisou à vous. Ça c'est Razoazo, arrosé madame.

Razazo, comédien noir, Rosé ma tante, Rosé tonton. Fais un petit coucou à Géraldine, à Marie-France, Josie, Karine, Marie-Ange, et un petit coucou à Marie-Josée, Julia et toute l'équipe, Patrick également qui nous écoute en ce moment. Gros bisous à Pamela, Michel, Lorraine, Elise B du côté de Maïbou qui nous écoute. Gros bisous à vous les amis. Alors à venir, à partir de 16h30, restez bien branchés sur les ondes de RM1, le grand journal à venir.

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On salue Clancy du côté de l'Avenir Saint-Pierre qui nous écoute en ce moment, qui a un petit coucou à la famille bien-aimée, la famille sournoise, la famille Sancartier, la famille Foulette, et du côté de Auvanet, à la famille Lisette, du côté de Rodrigue également, en particulier Micheline et Régis, du côté de Beaubassin également, Miko et Gisèle du côté de Château-Bénarès. Gros bisous à vous, à toute l'équipe du côté de l'Avenir Saint-Pierre.

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1: On va faire un petit tour du côté de Seychelles avec Jean-Marc Boulsi, la Pocanella Zan. À venir le grand journal à partir de 16h30. Les amis, restez bien branchés sur les ondes du RMA. Et après le journal, il y aura l'émission Barreau paraître la vie à partir de 17h. Restez bien branchés également sur les ondes du RMA. Musique au soleil jusqu'à 17h.

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0: 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Point Neuf, bon après-midi à vous.
1: Bon après-midi Presley, bon après-midi à tous. Et à la une, l'Ebola qui inquiète l'OMS. L'organisation a élevé son niveau d'alerte face à une nouvelle épidémie qui frappe la République démocratique du Congo. À Maurice, les instances sanitaires restent sereines mais vigilantes. Dans ce journal aussi, Franco Quirin qui continuera de siéger comme député indépendant de l'opposition. Son retour au MMM avait été annoncé avec insistance cette semaine à condition qu'il soit nommé ministre des Sports. Mais le parti Mauve n'a pas cédé à cette condition. Le chanteur Sky2Be lance un appel fort au Premier ministre pour lutter contre le narcotrafic. Une société plus inclusive, c'est ce que demande la communauté LGBTQIA+, en cette journée internationale contre l'homophobie, la biphobie et la transphobie. Et puis Chelsea tient enfin son nouvel entraîneur. Xabi Alonso signe pour 4 ans. Une urgence de santé publique de portée internationale. C'est le deuxième niveau d'alerte le plus élevé de l'Organisation mondiale de la santé, enclenché aujourd'hui face à une nouvelle épidémie d'Ebola en République démocratique du Congo. Et en cause, la souche Bundibugyo de ce virus, un variant rare et considéré comme hautement létal, pour lequel aucun vaccin homologué n'existe actuellement. Plusieurs dizaines de décès suspects ont déjà été recensés dans le nord-est du pays, Adrien Valère.
2: L'Organisation mondiale de la santé renforce actuellement son soutien aux autorités de la République démocratique du Congo après la confirmation d'une nouvelle épidémie d'Ebola dans le nord-est du pays. Le virus identifié est la souche Bundibugyo, découverte pour la première fois en Ouganda en 2007. Il s'agit d'une variante rare du virus Ebola et pour le moment, aucun vaccin n'est disponible. Selon les autorités sanitaires, environ 80 décès communautaires suspects ont déjà été signalés. Des patients présentaient des symptômes comme de fortes fièvres, douleurs généralisées, vomissements, faiblesse et dans certains cas des saignements. L'OMS indique que plusieurs cas ont rapidement évolué vers des formes graves. Des équipes d'urgence ont été déployées afin de renforcer les investigations, la surveillance sanitaire et les mesures visant à limiter la progression du virus dans les communautés affectées. Cependant, Maurice reste éloigné des régions concernées. La RDC étant située en Afrique centrale, à plus de 3000 km de l'île Maurice. Mais la situation reste, elle, très grave.
1: Adrien Valère. Maurice se situe, vous l'avez dit, à plusieurs milliers de kilomètres du Congo Kinshasa, mais les autorités activent déjà leurs mesures de prévention. Le ministère de la Santé a enclenché un protocole de surveillance au port et à l'aéroport. Selon le docteur Fazil Kodabokos, le directeur par intérim des services de santé, les voyageurs en provenance de la RDC seront placés sous surveillance durant la période d'incubation du virus, soit 21 jours.
3: L'OMS vient déclarer comme un emergency of public health interest concern. Il y a une affaire très importante. Donc, on a une step-up surveillance pour à l'aéroport. Nous, vous suivez 20 personnes en provenance démocratique Republic of Congo pendant des 21 jours. C'est l'incubation period pour Ebola. Le protocole bien en place. Nous pouvons step it up. Et deuxième chose, c'est que nous pouvons faire sûr que tous nos bandes médecins, au public et privé, au courant de ce case definition. Nous pouvons faire laboratoire être au courant pour nous capables faire le test à Maurice. Et nous peut faire sûr qu'il y a une toute bonne mesure de ce qu'on appelle IPC, Infection Prevention Control. Nous disons, bien sûr, prendre précaution. Ebola, c'est une maladie.

0: Ce fatality rate, très fort, à peu près dans les 45 à 50%. J'ai l'habitude avec ça, hein, l'OMS, de longue date, il fait suivre. C'est la 17e fois qu'il nous peut gagner un outbreak de Ebola virus disease à DRC. Maintenant, je deviens compétent pour connaître comment faire pour contenir là-bas. Et donc, nous suivons la situation de près.
1: Il avait posé une condition prépondérante à son éventuel retour dans les rangs du gouvernement. Mais Franco Quirin restera finalement sur les bancs de l'opposition. Il y a quelques jours, le député du numéro 20 avait affirmé que le secrétaire général du MMM, Rajesh Bhagwan, l'avait approché afin qu'il réintègre le parti. Chose qu'il aurait bien voulu faire en échange du portefeuille du ministre des Sports, estimant avoir été victime d'une injustice au lendemain des élections il y a 2 ans. Mais la décision est tombée hier au terme du comité central des Mauves. Le parti a rejeté la réserve posée par Franco Quirin et a réaffirmé son soutien à l'actuel titulaire d'Even Nagalingam. Sollicité pour une déclaration sur ce sujet, Franco Quirin a fait parvenir le communiqué suivant à Shibachu.
2: L'idée d'un retour au MMM ne venait pas de moi. C'est Rajesh Bhagwan qui m'avait approché pour réintégrer le parti. Il avait sollicité une rencontre et nous nous sommes vus pour discuter. D'ailleurs, il dit partout dans la circonscription qu'il s'était brouillé avec moi par la faute de Paul Béranger. J'avais fixé une seule condition pour un éventuel retour, accéder au poste de ministre des Sports, que j'estime me revenait légitimement après la victoire de l'Alliance du Changement aux dernières élections générales. La direction du MMM a fait son choix. Au moins maintenant, les choses sont claires. Je continue mon travail au Parlement en tant que député indépendant.
1: Hachi Bachou, l'actualité politique qui est, on peut le dire, plus tendue à Rodrigue. L'Alliance Libération est en plein tumulte à quelques mois des élections régionales. C'est un véritable duel fratricide qui oppose en effet l'adjoint au commissaire Johnson Rousty à son chef de file François Grandcourt. L'affaire a pris une tournure surréaliste quand le leader du FPR est allé jusqu'à pousser les membres de l'opposition OPR à contester son propre camp à l'Assemblée régionale. Des messages internes qui ont fuité révèlent qu'il appelle de ses voeux le dépôt d'une motion de censure pour faire tomber le gouvernement régional dont il fait partie. Et pourtant, à en croire le chef commissaire, tout va pour le mieux dans le meilleur des mondes. François Gancourt s'est confié à Jean-François Lecny.
3: Ça va, tout correct, tout va bien, oui, bien sûr.
4: Tout ce qui a été dit, c'est faux.
3: Chacun a donné son opinion sur quelque chose qui s'est passé au Parlement. Un petit peu comme Paul Béranger à l'époque. Mais rien de grave.
4: Vous avez eu l'occasion de vous entretenir avec Johnson?
3: Bien sûr.
4: Et qu'est-ce qu'il en ressort?
3: Non, là, vous posez trop de questions. La politique, ça, des fois, c'est normal d'avoir des secousses, des remous de temps en temps. Ça va, et c'est bon.
1: François Grandcourt avec Jean-François Lecning, 16h37 sur RM1. Et parlons à présent de ce plaidoyer fort et émouvant de l'artiste Sky2B sur sa page Facebook hier, au lendemain du décès de Gino Boda, le fils de l'ancien ministre Nando Boda. De son vrai nom, Jean-Pascal Kevin Dina, il reconnaît avoir lui-même été victime de la drogue et exprime sa profonde détresse face à cette tragédie de trop, tantôt ému aux larmes, tantôt en colère. Le chanteur plaide pour un combat urgent en faveur de la dépénalisation du cannabis. Sky2B demande au Premier ministre Navin Ramgoolam d'agir et vite avant que d'autres vies ne soient fauchées et que d'autres familles ne soient brisées.
5: Mes sincères condoléances à toute la famille Boda. Aujourd'hui, mon tour, on arrive là qui m'a besoin causé. Pendant mon période d'adolescence, il arrivait qu'il m'a une victime de la drogue. Moi, je vis ça la ville, moi, je roulais triste pendant 18 ans. Mais mon fini dans la chance. Aujourd'hui, mon corps vivant, là, et puis qu'à cause aux autres. Moi, si moi, il est, moi, je mets la drogue derrière moi les deux aujourd'hui. Guettez tout, parce que la drogue, elle a la force aussi. Il apprend des affaires, de beauté, ou de dignité. Moi, je suis sur la dindème, non. Problème de la santé. Beaucoup cicatrices, beaucoup blessures. Qui s'y dépénalise cannabis dans Maurice, ça peut faire un gros ralentissement, l'eau, consommation et trafic. La drogue dire, nous utilisons le malade, nous payons en danger. Personne pas à l'abri. Mon affaire là, tous moi, marie tous moi profondé. Je connais pas le coup là, je connais la route là, je vive la vie là, je vais combattre tous les jours, je vais combattre moi. Tu pas souffrir tout seul, tu souffrir, tu m'as mis souffrir. Tout le monde sait qui compte à toi autour de toi, souffrir ensemble à toi. Prends décision l'une fois, pas tant de plus tôt, pas tant de trop tôt. Correct, nous sommes capables de bien faire.
1: Au cœur de la démocratie, c'est le thème retenu cette année pour la Journée internationale contre l'homophobie, la biphobie et la transphobie. Observée ce 17 mai à travers le monde, elle rappelle que les droits des personnes de la communauté LGBTQIA+, restent un enjeu fondamental d'égalité et de liberté. Le collectif Arc-en-Ciel à Maurice a déjà marqué cette journée le 15 mai par un événement réunissant des acteurs engagés dans les questions de droits humains, de gouvernement.

0: France, de justice sociale et d'inclusion, ouvrant ainsi un espace de dialogue et de réflexion. Leur message reste clair, Achibachou, une société plus inclusive, fondée sur le respect et la justice pour tous.
1: Les personnes de la communauté LGBTQIA+, font pleinement partie de la démocratie mauricienne et doivent être traitées avec égalité et respect, sans discrimination. C'est le message partagé par les intervenants lors de cet événement du collectif Arc-en-Ciel. Un constat également partagé par la présidente de l'Equal Opportunities Commission, Caroline Desvaux de Marigny.
2: Le mandat de la commission, en fait, c'est de se positionner contre toute forme de discrimination, qu'on ne peut pas traiter de manière défavorable quelqu'un en raison de son gender identity ou de son orientation sexuelle.
1: Pour Satyajit Boulel, président de la Commission des droits humains à Maurice, une distinction fondée uniquement sur la base biologique ne suffit plus dans de nombreux cadres juridiques.
3: La Cour suprême a eu un effet positif en interprétant le mot « sexe » dans la section 16 de la Constitution, où dire que « sex means include sexual orientation », ce qui veut dire que dans un fort nombre de droits, la distinction entre hommes, femmes, sur la base biologique n'est pas suffisante. Il faut inclure tout le monde dans la communauté LGBT. On ne peut pas les exclure, on ne peut pas les marginaliser.
1: Pour sa part, Muriel Yvon, vice-présidente du collectif Arc-en-Ciel, salue le soutien des secteurs publics et privés, ainsi que du corps diplomatique. Un appui qu'elle juge essentiel et porteur pour la cause.
4: Nous sommes beaucoup d'institutions gouvernementales, privées et publiques aussi qui font joindre nous, ainsi que les ambassades. Donc il y a 4 ambassades qui font joindre nous. Et ça, nous sommes extrêmement contents, incluant l'Union européenne.
1: Consacré à la visibilité et à la défense des droits de la communauté LGBTQIA+, le mois de juin est célébré dans le monde entier comme le Pride Month. À Maurice, le collectif Arc-en-Ciel organise le Pride March, prévu le 13 juin à Rosil.
0: Achibachou, c'est une belle célébration de la curiosité scientifique qui s'est tenue au Rajiv Gandhi Science Center vendredi dernier. 95 élèves du secondaire ont relevé un défi peu ordinaire, concevoir et construire de leurs propres mains des modèles d'avions. C'était dans le cadre de la 10e édition du Model Glider Competition, un concours à la fois pratique et éducatif organisé en partenariat avec l'Aeronautical Society of Mauritius. Ces jeunes ont ainsi pu découvrir les grands principes de l'aérodynamique, de la physique et de l'ingénierie. Autrement dit, rendre les sciences vivantes, concrètes et accessibles. Anjali Siroton pour le jeune.
5: Des élèves venant de différents collèges ont participé à cette compétition, démontrant leur créativité, leur esprit d'innovation, ainsi que leur intérêt pour la science et la technologie. Répartis en 2 catégories, les participants ont travaillé en équipe de 4 sous la supervision d'un enseignant.
6: Nous guider nous prend assez de temps, nous prend au moins 4-5 semaines. Sinon, nous demandons flight test tout ensemble dans l'école là-même.
7: On espérait qu'il y ait envolé bien à certaines distances et qu'il nous explique.
5: En catégorie 2, le premier prix a été remporté par Rishika Jangali du Frank Richard SSS. En catégorie 1, Davish Lachman du Srimati Indira Gandhi SSS a décroché la première place. Les gagnants ont reçu 10 000 roupies.
8: Fierté pour nous, pour un camarade, plus pour l'école. Je n'ai pas signé pour sa bande. C'est physique d'un côté, mais ça nous aide beaucoup. On est
9: déjà fier, on est aussi bien avec nous. On a un bon avion.
5: Le directeur général du Rajiv Gandhi Science Center, Aman Molu, a souligné l'importance de ce concours dans l'encadrement des jeunes et la promotion des matières scientifiques.
10: Mon modèle Glider Competition est un axe que nous capables de motiver mes élèves pour aller dans le domaine qui s'appelle STEM, Science, Technology, Engineering and Mathematics. Mon rôle, c'est de promouvoir tous les domaines de la science. C'est pour produire des futurs professionnels et des techniciens dans le domaine.
5: Le Model Glider Competition 2026 confirme une nouvelle fois l'intérêt grandissant des jeunes Mauriciens pour la science, l'innovation et l'ingénierie.
0: Le reportage de Nirma Narayana Reddy et d'Anjali Siroton Pulchon. La nuit dernière, la Russie a subi sa plus grande attaque de drones ukrainiens depuis plus d'un an. Selon Reuters, au moins 4 personnes ont été tuées, 3 dans la région de Moscou, une dans celle de Belgorod. 80 drones ont visé la capitale, 556 ont été abattus sur l'ensemble du territoire russe. L'aéroport Cheremetyevo a lui été touché par des

0: et des bris sans dommages majeurs. Et puis Chelsea était à la recherche d'un nouvel entraîneur pour la saison prochaine après le départ de Liam Rosenior, dont l'aventure avec le club de football londonien avait tourné au vinaigre. Si l'intérim a été assuré par Callum McFarlane, qui va rester pour les derniers matchs de la saison, le coach anglais ne sera plus sur le banc compté du 1er juillet 2026. C'est Xabi Alonso qui occupera ce poste, comme l'a officialisé Chelsea aujourd'hui. Selon Sky Sports, le technicien espagnol se dit très fier d'avoir cette responsabilité. L'ancien joueur de Liverpool, du Real Madrid et du Bayern Munich souhaite désormais mettre l'accent sur le travail acharné et la conquête de trophées. 16h45, merci d'écouter RM1 pour vous informer.
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Tintin, Diamond Platinum sur les ondes de RME, les amis. On va se quitter ici, les amis. 16 heures passées de 55 minutes. Je donne rendez-vous la semaine prochaine pour une nouvelle émission de Musique au Soleil. Et c'est Josian Babé et ses invités qui vont venir vous accompagner pour son émission Barreau par Arrêt de la Vie à partir de 17h. Bon, je vous donne rendez-vous également à partir de 18h pour les annonces à vide d'essai à partir de 18h. Et ben, sur ce, les amis, on va terminer l'émission avec un bon petit Jean-Claude Gaspard. Qu'est-ce que tu dis? Le titre, c'est Bonne Humeur. Mais sur ce, faire bon tifi, faire bon garçon, même si nous pas trouvé, nous pourtant, dit que moi je te connais. Le rendez-vous est donné la semaine prochaine pour une nouvelle émission de Musique au Soleil. Ben oui, bonne semaine à vous et ben, bon début de soirée également sur les ondes de RM1. Ciao, ciao!

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2: Il est 17h.
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0: Chers auditeurs, bonjour. L'émission de ce dimanche promet d'être exceptionnelle, car nous recevons un invité de marque en la personne de Son Excellence, l'ambassadeur de l'Union Européenne, M. Oscar Benedict. Votre Excellence, Guten Morgen, merci infiniment de nous faire l'honneur de votre présence. Le mois de mai est le mois de l'Europe. Vous êtes aujourd'hui parmi nous pour nous parler de l'historique de la construction de l'Union Européenne, de son rôle et du fonctionnement de ses diverses institutions. Et vous êtes là, bien entendu, aussi pour partager avec nous votre passion pour le grand répertoire classique.
1: Bonjour Kenneth, très grand plaisir.

0: plaisir d'être avec vous et avec les auditeurs.
1: Alors, je suis particulièrement heureux que vous ayez accepté cette invitation, car vous avez fait une chose récemment qui m'a énormément touché et qui a touché également des milliers d'autres Mauriciens. En effet, vous avez enregistré un arrangement de notre hymne national pour le piano, un instrument dont vous jouez merveilleusement bien, et vous avez partagé la vidéo sur les réseaux sociaux le 12 mars dernier. Elle est rapidement devenue virale, et vous nous avez aussi, dans cette vidéo, présenté vos vœux en créole pour la fête nationale. Un témoignage d'estime sincère et émouvant envers l'île Maurice et ses habitants. Comment vous est venue l'idée de jouer et d'enregistrer cet arrangement qui, il faut le souligner, respecte scrupuleusement la mélodie composée par Philippe Gentil?
0: Merci. Donc, en fait, je voulais exprimer ma profonde appréciation de Maurice et de ses habitants, de Mauriciens et de Mauriciennes, et aussi mettre en honneur leur musique. Et en fait, j'ai travaillé un petit peu avec la police band dans la fête, par exemple, la fête de l'Europe. Ils sont toujours gentils, et ils jouent. Et donc, ça m'a frappé que le compositeur, c'était quelqu'un, un membre de la police band qui,
2: oui, c'est tout à fait ça,
0: qui nous a déjà quittés. Mais je voulais mettre en honneur, donc, un petit peu un compositeur, disons, mauricien. Et en même temps, évidemment, comme malheureusement, à ces jours-là, je n'étais pas à Maurice parce qu'on avait une réunion à Bruxelles où je ne pouvais pas rater. Donc, je voulais en fait partager un bonjour, une appréciation différente, pas uniquement par une lettre ou quelque chose, mais avec une œuvre, disons, de jouer moi-même.
1: Non, mais c'était vraiment très très beau, et cette initiative a été énormément appréciée. Alors, nous allons parler à présent, si vous le voulez bien, de l'Union européenne. Pourquoi le mois de mai est-il le mois de l'Europe? À quand remonte cette tradition?
0: Donc, il faut retourner un petit peu dans l'histoire, c'est-à-dire que après la Deuxième Guerre mondiale, qui était une guerre atroce, meurtrière, avec plein des atrocités commises et des millions de morts, l'Europe a décidé 5 ans plus tard, après la fin de cette guerre, qu'est-ce qu'on peut faire pour ne plus avoir ces guerres fratricides en Europe? Et puis, il y avait le 9 mai 1950, c'est le ministre des Affaires étrangères françaises, Robert Schuman, qui a le nom aussi d'un compositeur.
2: Oui, d'un compositeur allemand.
1: Sauf que je crois que ça s'écrit avec un seul N à la fin. Ouais.
0: Tout à fait. Donc lui, il a fait une déclaration, et c'était une idée révolutionnaire, c'est-à-dire on va mettre ensemble la production de l'acier et de charbon sous une même management, une même commune, en fait. Mm-hmm. Donc, parce que c'était toujours, les guerres étaient surtout... Cette production d'acier et de charbon permettait toutes ces guerres. C'était, si on veut dire, le fuel de toute cette guerre.
1: Tout à fait.
0: Et donc, à ce moment-là, de mettre ça sur une management commune devrait éviter cela. Et puis, ça a évolué. C'était au début 6 pays. Et puis, ça a évolué. Maintenant, on est 27. Donc, c'était un succès énorme, je dirais. Et on a gardé la paix depuis lors. Et on a remplacé avec la négociation, avec des institutions communes et avec des valeurs communes. Donc, on défend très fortement.
1: Oui, vous nous parlerez tout à l'heure du fonctionnement, justement, des différentes institutions de l'Union européenne. Nous allons naturellement entamer la partie musicale de notre émission avec l'Ode à la joie, un extrait du 4e mouvement de la 9e symphonie de Ludwig van Beethoven. Ce célèbre thème est utilisé comme hymne de l'Union européenne. Nous allons l'écouter par l'Orchestre philharmonique de Vienne, dirigé par Riccardo Muti.

Vous avez certainement reconnu la célèbre Ode à la joie, extraite du quatrième mouvement de la 9e symphonie de Ludwig van Beethoven. L'enregistrement est celui de l'Orchestre Philharmonique de Vienne, avec à sa tête le grand maestro italien Riccardo Muti. Beethoven était allemand, mais il avait des liens très forts avec Vienne, une ville où il a très longtemps vécu et qui était considérée comme la capitale musicale européenne de la fin du XVIIe et du début du XVIIIe siècle. Monsieur l'ambassadeur, que représente pour vous, qui avez grandi et fait vos études supérieures à Vienne, la musique de Beethoven, et plus particulièrement cette 9e symphonie dont nous venons d'entendre un

0: court extrait.
1: Donc, tout d'abord, c'est ce qu'on a entendu là, c'est « Ode à la joie ». Et en fait, c'est ça, ça représente bien l'Europe. Je pense que c'est ce qui s'exprime là, c'est que la joie, c'est universel, c'est une valeur universelle. Il faut toujours essayer d'obtenir la joie. Et donc, c'est un poète allemand, Friedrich Schiller, qui a écrit ce poème et Beethoven l'a mis en musique, absolument incroyable.
0: Oui.
1: Et c'est encore plus incroyable à penser que Beethoven, à ce moment, était complètement sourd. C'est-à-dire quand il a écrit ça, il pouvait pas écouter, en fait, c'est ce qu'il a écrit. Donc, finalement, quand il y avait la première de cette symphonie qui était donnée, par ailleurs, il a fait 3 symphonies en même temps, 7e, 8e et 9e, et joué dans plusieurs journées d'affilée. Et la 9e, il a lui-même, dirigé, mais il écoutait, il pouvait pas écouter, en fait. C'était simplement dans sa tête. C'est quand même assez incroyable de penser à ça. Donc, et comme vous avez dit, il a vécu longtemps, il est né à Bonn, mais il a longtemps vécu en Autriche, où il est aussi enterré, par ailleurs, comme d'autres compositeurs. C'était la capitale de la musique à l'époque. Et donc, il représentait d'une certaine façon cet idéalisme classique de la musique qui correspondait un peu à ce poème aussi. Mais donc, c'était l'apogée de cette musique classique qui commençait avec Haydn, Schubert, Mozart et Beethoven, justement. C'était un peu l'apogée de cette époque classique de l'époque du 19e siècle.
0: Et justement, nous allons écouter dans un petit instant du Haydn. Qui a été le professeur de Beethoven pendant, je crois, quelques années. Et c'est à lui, d'ailleurs, que Beethoven avait dédié ses premières sonates. Donc, vous avez choisi le 3e mouvement de la 47e sonate en si mineur de Joseph Haydn. Parlez-nous, s'il vous plaît, de cette œuvre et de ce grand maître de la forme sonate qui était ce compositeur.
1: Donc, Haydn a de facto inventé la forme de la sonate. Haydn, c'est spécial parce qu'il était un employé. Il était un employé d'une famille noble en Autriche. Et donc, à l'époque, les nobles, ils avaient des cuisiniers, ils avaient des jardiniers, mais ils avaient aussi, quelquefois, des compositeurs. Et Haydn, en fait, était un employé à vie. Donc, il avait la liberté, en fait, de créer. Il a créé énormément d'œuvres et il a justement... Il a justement inventé et met en forme un nouvel style, si on veut dire, qui était après copié et évolué avec de Mozart et autres. Mozart, par exemple, il admirait énormément Haydn. Et donc, c'est Haydn, il a inventé cette forme de sonate, donc qui est une pièce de musique en 3 pièces et en trois mouvements, si on veut dire, très strict, parce qu'à l'époque, on ne pouvait pas improviser, il n'y avait pas d'improvisation. On est loin de ça. Tout était très strict, très réglementé en musique. Et donc, lui, il évoluait dans ses règles, mais en même temps, il les a évoluées un petit peu plus.
0: Et puis, il a fait un contraste avec la musique baroque, qui était peut-être beaucoup plus libre. Et il a effectivement une production très abondante de sonates, de symphonies et de quatuors à cordes aussi. Nous allons écouter la sonate en si mineur de ce compositeur, jouée par Andreas König.

0: C'était le troisième mouvement de la sonate en si mineur de Haydn sous les doigts d'Andreas Koenig. Votre Excellence, vous avez donc étudié le piano, on en a parlé en début d'émission. Est-ce que vous avez joué du Haydn, justement? Ça faisait partie de votre formation?
1: Tout à fait. C'est quand on apprend le piano, ça c'est classique, il faut passer par ça, par Bach oui. Et par Haydn. Et donc, j'aime beaucoup ce rythme et cette énorme créativité qui est en fait dans ces harmonies qu'il invente et ces surprises qu'il crée aussi quelquefois dans cette musique.
0: Je sais que le système d'enseignement de la musique en Autriche est exceptionnel et que l'apprentissage de la musique est particulièrement valorisé, n'est-ce pas?
1: Tout à fait. Je pense qu'en Autriche, c'est particulièrement... parce que c'est en fait partie de la culture autrichienne, de l'histoire de l'Autriche. Oui. On a parlé de Beethoven, tous ces gens qui ont vécu à Vienne. Et donc, en fait, si on marche à Vienne... vous avez dans les pierres respirent la musique. Mm-hmm. On a tous les coins, on a cette compositeur vivait là, etc. Et ça reste très vivant parce qu'il y a beaucoup de concerts et aussi la politique investit beaucoup dans l'éducation musicale et aussi dans la production de culture et des concerts. Par exemple, on a des fameux festivals. Maintenant, c'est le festival de Vienne, par exemple, justement.
0: Oui, celui de Salzbourg.
1: Salzbourg, mm-hmm. Exactement. Et donc c'est venu comme un je veux dire que c'est, d'autres ont peut-être des grandes entreprises dans l'intelligence artificielle, mais nous, on est les grands maîtres dans cette culture qui est millénaire.
0: Oui, que vous avez su préserver. Et il y a notamment cet événement planétaire très important, cet événement télévisuel qui est le concert du Nouvel An, qui est regardé par des centaines de millions de personnes, par exemple.
1: Ce week-end-là, on a Eurovision, ouais. Ça c'est un peu moins classique, mais disons, je pense qu'il faut dire que les professeurs, les professeurs de musique, ceux qui enseignent la musique, sont très appréciés.
0: Oui.
1: Et en fait, beaucoup de familles veulent que leurs enfants apprennent un instrument de musique parce que ça stimule la créativité et aussi la discipline et aussi pour comprendre qu'on peut aboutir à terminer quelque chose qu'on commence. Et je pense que c'est très important dans l'éducation des enfants et ça serait bien si à Maurice aussi, il y aurait encore plus de mouvements dans cette direction.
0: Ben merci d'en parler. J'espère que ce message a été entendu. Alors, nous allons aussi faire un petit peu de pédagogie, si vous le voulez bien. Pouvez-vous nous parler du rôle de l'ambassade de l'Union européenne à Maurice et en quoi elle est différente des autres ambassades?
1: Donc, disons, la délégation de l'Union européenne est ici... représente évidemment l'Union européenne, c'est-à-dire on a 27 pays qui ont mis ensemble leur souveraineté dans un nombre de domaines. Par exemple, on prend de la pêche. Par exemple, je prends la pêche parce que c'est important ici à Maurice.
0: Tout à fait, oui.
1: Et donc, on a une politique commune de la pêche. Ça veut dire que les 27 pays de l'Europe se dotent d'une politique commune et décident. C'est la Commission européenne qui fait les propositions et que c'est le Conseil qui décide. Mais après, c'est une politique commune. On n'a pas une politique de la pêche de Finlande et de l'Italie et de France, mais on a une politique européenne, en fait. Et donc, il y a plusieurs matières où c'est le cas. Donc, on représente, si on veut dire, l'Union européenne qui a cette compétence dans certains domaines. Donc, ça, c'est... Évidemment, nous, on représente, parce qu'il y a toujours les ambassades. Il y a l'ambassade de France. Malheureusement, il n'y a pas d'autre ambassade européenne ici, à Maurice. Mm-hmm. Mais donc, on se fait aussi.

0: une sorte de coordination entre, dans la politique étrangère, entre, pour les différents pays d'Europe, pour les 27. On fait la coordination de la politique étrangère des 27 pays.
1: Et comment se traduit justement cette coopération entre Maurice et l'Union européenne? Quels sont un peu les projets, par exemple, qui sont en chantier?
0: Alors, nous, évidemment, on essaie toujours d'améliorer les relations entre Maurice.
1: Qui sont déjà très bonnes.
0: Qui sont déjà très bonnes, mais on va encore faire encore mieux. Et je remercie énormément les gouvernements et la population aussi pour la coopération. Pour les projets, on est un peu spécial parce qu'on donne, on finance des projets ici, qui sont importants pour Maurice et pour les Mauriciens. J'aime bien les projets qu'on a avec la société civile. Ça me tient très à cœur. Par exemple, dans les aspects sociaux. Je vous donne un exemple. On travaille avec Kinuété, par exemple, pour...
1: Bien entendu, pour la réinsertion des...
0: Pour la réinsertion des détenus. Absolument. Et on travaille avec des NGO environnementales pour la protection de la nature, changement contre le changement climatique, biodiversité. Et puis, finalement, c'est ce qui est aussi important. C'est ce qui est vraiment important avec les changements climatiques qui vient, l'érosion côtière, les problèmes des sécheresses, l'eau, et aussi l'énergie renouvelable. Donc, on va investir fortement ensemble avec la France, normalement, et avec Maurice, évidemment, pour soutenir les systèmes ici, pour que ça devienne, que ça reste...
1: cette transition énergétique.
0: Transition énergétique, voilà. Et aussi s'assurer qu'il y ait assez d'eau, etc. Donc, je pense que ça, c'est très important. On va travailler là-dessus. Et finalement, projet de culture.
1: Ah oui.
0: J'aimerais quand même le dire. Évidemment, les budgets sont un peu moins que pour d'autres sujets. Mais j'essaye d'organiser certaines choses. Par exemple, le 18 octobre, je vais faire un peu la pub. Oui. Le 18 octobre, on aura la finale d'un concours pour la musique classique au Codan qu'on organise.
1: Oui, qui est un événement annuel d'ailleurs.
0: C'est annuel, donc avec des prix. Et je vais organiser également maintenant un slam de poésie, poetry slam. Ça va être un peu plus tard dans l'année.
1: Et puis, il me semble que vous aviez aussi invité une pianiste l'an dernier, qui avait donné un très beau récital.
0: Oui, c'était une Autrichienne d'origine iranienne.
1: D'accord.
0: Donc, qui a joué ici avec un récital.
1: C'était un très, très beau concert. Et puis, elle avait aussi animé des ateliers de travail avec des pianistes et des chefs d'orchestre.
0: Tout à fait. On essaie aussi de soutenir, par exemple, l'association Mozart.
1: Oui.
0: Mozart pour les enfants en difficulté, pour apprendre la musique.
1: Ben merci beaucoup pour toutes ces précisions. Nous allons continuer avec la partie musicale de notre émission. Vous nous proposez de célèbres arias pour ténor, connus pour leur intensité dramatique, l'un de Leoncavallo, l'autre de Puccini. Je vous laisse le soin de nous présenter ces arias et les opéras dont ils sont issus.
0: Oui, ça me tient à cœur parce qu'à un moment, à la fin du 19e siècle, il y avait un changement. Les gens ne voulaient plus entendre des opéras qui traitaient des sujets mythiques ou quelque chose de l'Olympe, de Grèce, etc. Ils voulaient les réalismes. Donc, il y a un mouvement qui s'est développé qui s'appelle le Verismo en Italie. Donc, on montrait des vraies situations de la vie et souvent très, très dures, très brutales, avec des vengeances. Avec de la violence. Donc, c'était transmis en musique, en opéra. Et donc, en fait, les Italiens qui étaient les premiers qui ont fait ça, et en littérature, ça existait aussi, Émile Zola, etc. Mais là, alors, on a deux exemples. Le premier, c'est, je pense, Leoncavallo, qui, en fait, l'histoire d'un clown, on peut le dire, qui traverse les pays avec des gens qui jouent dans des villages différents, toujours la même comédie, en fait, une comédie. Et il est avec sa femme qui joue aussi sur scène la comédie. Mais il apprend que la femme veut partir avec un autre homme. Donc, il apprend ça juste avant qu'il doit se mettre sur scène, monter sur scène pour jouer la comédie. Et donc, c'est terrible pour lui. Il est profondément affligé. En même temps, il doit jouer la comédie. Alors, ça montre un petit peu ses émotions. Et après, le deuxième...
1: Puccini.
0: C'est Puccini. Donc, ça, c'est un homme qui sait qu'il va mourir, qui est condamné à mort, d'être fusillé. Et alors, il chante une aria qui est magnifique pour célébrer la beauté de la vie, en fait, et comment il veut continuer à vivre et aimer son aimé qu'il voit pas. Donc, je pense que ça, c'est aussi une aria qui est très, très, très profondément émotionnelle.
1: Absolument, et je suis certain que nos auditeurs vont les reconnaître, ces deux arias. Vesti la Ghiuba.

Ba ainsi que et Lucevan la Stele sont interprétés par le grand Placido Domingo avec respectivement l'orchestre de la Scala de Milan dirigé par Georges Prêtre et le New Philharmonia dirigé par Bruno Bartoletti.

0: Nous venons d'écouter le merveilleux Placido Domingo dans deux célèbres arias, Vesti la Giuba de Leon Cavallo, suivi de E Lucevan le Stelle de Puccini. Vous êtes sur RM1, vous écoutez l'émission consacrée au répertoire classique au royaume de la musique, et notre invité est Son Excellence Monsieur Oscar Bénédicte, l'ambassadeur de l'Union européenne. Nous célébrons, je le rappelle, le mois de l'Europe. Monsieur l'ambassadeur, pouvez-vous nous parler des événements marquants qui ont contribué à la création de l'Union européenne telle que nous la connaissons aujourd'hui? Vous nous aviez déjà parlé un petit peu de Robert Schuman en 1950, le discours, justement, il a inauguré ce projet. Mais que s'est-il passé par la suite?
1: Oui, en fait, il faut voir que l'Europe à l'époque s'était détruite par la guerre, de facto. Mm-hmm. Et donc, il fallait recréer tout, il fallait recréer les bases pour que ça bah, ait la prospérité et la paix pour le plus longtemps possible. Et oui. On a tenu la promesse. Oui. Ça a toujours évolué avec les crises, l'Europe, on peut le dire comme ça. On prend par exemple les années 70, bon, il y avait l'indépendance, par exemple en 68, évidemment, de Maurice. Mm-hmm. Il y avait une crise de pétrole en 1900, dans les début des années 70. Mm-hmm. Et donc, à ce moment-là, ça fait, par exemple, joindre à l'Europe la Grande-Bretagne et l'Irlande. À l'époque, mm-hmm. Et Danemark, ils se sont joints. Il y avait une sorte d'élargissement de l'européenne. Mm-hmm. Et puis, la prochaine crise, disons, on veut dire que ça, c'est la fin de l'Union soviétique, mm-hmm. la chute de la mur, la fin de cette bipolarité dans l'histoire. Et là, de nouveau, l'Europe a fait un pas en avant avec des nouveaux traités, les traités de Maastricht. On a décidé, on va mettre ensemble les monnaies. Parce que c'est quand même assez une étape assez incroyable. Et ainsi de suite, donc il y avait toujours, si on veut dire, une crise ou un événement historique majeur. Et sur ça, l'Europe a réagi, et toujours réagi avec plus d'approfondissement. Ça veut dire qu'on a mis plus de politiques en commun, on avance plus. Et par exemple, les dernières crises, il faut le dire, c'est 2010, par exemple, il y avait la crise financière globale. Mm-hmm. Et donc l'Europe a réagi à ça de nouveau avec un nouveau traité, le traité de Lisbonne. Et donc, on a mis ensemble, par exemple, une politique commune étrangère qui reste certes pas complète, mais on est sur les chemins. Après, il y avait une crise de réfugiés, la guerre en Syrie. Il y avait beaucoup de réfugiés qui sont arrivés en Europe. Mm-hmm. Et donc, ça a de nouveau fait des nouveaux réformes, etc. Donc, il faut dire que chaque fois qu'il y avait une crise, l'Europe est devenue plus forte. Il faut vraiment plus fort et plus unie, si on veut dire. Et la dernière crise qu'on a là maintenant, c'est malheureusement, c'est la guerre de Russie contre l'Ukraine, qui est dans son cinquième année quand même, qui coûte beaucoup d'argent, mais et aussi à nous tous, en fait. Ça a des effets partout. Et en fait, qui est un peu une lutte aussi pour des valeurs. Et nous, on va continuer à défendre les valeurs de la démocratie et de l'indépendance des peuples, parce que finalement, c'est l'autodétermination. Et donc, cette nouvelle crise fait que maintenant, et c'est pas uniquement la Russie, il y a aussi d'autres événements géopolitiques majeurs qui se passent là.
0: Oui, on est dans une période vraiment d'instabilité.
1: Très instable, je dirais presque chaotique. Mm-hmm. Et donc là, l'Europe va réagir de nouveau. On va vers une défense beaucoup plus commune. On met ensemble notre, disons,

0: nos capacités en plus de domaines. Donc ça avance vers une Europe unie.
1: Vous êtes donc très optimiste pour la suite.
0: Je suis optimiste parce que l'Europe a toujours profiter de ces crises. Et par ailleurs, ça aide à faire des changements. Par exemple, pour les énergies renouvelables, maintenant, c'est le moment d'échanger vers les énergies renouvelables parce que les dépendances du pétrole, on a vu avec la crise en Iran, avec la guerre en Iran, quel effet ça a sur les populations. Et ici aussi à Maurice. Donc, il faut changer. Et souvent, une crise est le catalyseur pour cela.
1: Oui, effectivement. Dans l'histoire de l'Europe, ça s'est passé comme ça. Donc. Alors, nous poursuivons en votre compagnie, monsieur l'ambassadeur, notre voyage musical à travers l'Europe. Avec un compositeur allemand, Richard Strauss, je vous laisse présenter l'œuvre que nous allons écouter.
0: Donc Richard Strauss, c'est en fait le dernier des romantiques, je dirais presque, un Allemand qui a vécu les deux guerres mondiales, en fait, et qui en même temps a créé des œuvres absolument majeures. Alors là, j'ai choisi... Also sprach Zarathustra, ainsi parlait Zarathustra. C'est un poème en ton, un poème en musique. Mm-hmm. Et en fait, ça se réfère au philosophe Friedrich Nietzsche qui a écrit une œuvre qui s'appelle Ainsi parlait Zarathustra, justement.
1: Oui, une grande œuvre de philosophie.
0: Grande œuvre de philosophie.
1: Qui a inspiré énormément de personnes. Et Nietzsche est à la mode en ce moment. Hein. Beaucoup de jeunes sont en train de le lire, en Europe surtout.
0: Oui, c'est un philosophe extraordinaire. Et aussi, surtout, c'était écrit quelques années, en fait, après l'œuvre est apparue. C'est comme si aujourd'hui, vous écrivez un livre et 6, 7 ans, un grand compositeur fait une œuvre là-dessus. Mm-hmm. Donc, ça... Peut-être on peut d'abord l'écouter et puis dire un mot là-dessus,
1: mais on
0: voit que c'est une idée philosophique qui vient à l'esprit de Nietzsche par un événement majeur, une sorte de révélation, si on veut dire. Et je pense que Strauss essayait de montrer cette révélation dans la musique. Quoi.
1: Oui, donc nous écoutons un extrait de ce poème symphonique, Ainsi parlait Zarathustra, par Richard Strauss.

0: Nous venons d'entendre un extrait du très beau poème symphonique « Ainsi parlait Zarathoustra » de Richard Strauss. Votre Excellence, pouvez-vous nous parler un petit peu de cette œuvre qui a inspiré ce poème symphonique, l'œuvre bien entendu du philosophe Friedrich Nietzsche?
1: Oui, donc cette œuvre, le concept central là-dedans, c'est ce qu'on appelle le retour éternel.
0: Oui.
1: Et donc, c'est-à-dire que l'idée derrière, c'est que si vous regardez votre vie jusqu'à maintenant, comment vous avez vécu, est-ce que si vous devrez revivre ceci à toute éternité, pour toujours, est-ce que vous serez heureux de ça ou non? Donc, c'est un peu, le concept, c'est que tout va se répéter ad aeternam. Ad aeternam, ça va toujours continuer. Et donc, c'est très important comment vous vivez, que vous vivez en harmonie avec vous-même et que vous êtes content de ce que vous faites. Et sinon, il faut changer. Donc, en fait, c'est...

0: peu le concept qui est derrière cette œuvre. Et Nietzsche lui-même était très malheureux, évidemment, comme homme.
1: Oui, c'est une personne très, enfin, qui souffrait de toutes sortes de pathologies, il était très malade.
0: Toutes sortes de pathologies, oui. Et il est devenu, par ailleurs, fou à la fin. Ouais. Et il a passé ses derniers 10 ans en folie. Mm-hmm. Mais c'est ce qui est moins connu, c'est... Il était aussi un pianiste et compositeur aussi.
1: Ah oui, tout à fait, oui.
0: Et en fait, il a écrit cette fameuse phrase où il a dit « La vie sans musique serait une erreur ». Et donc, ça s'explique parce que lui-même, il jouait pendant des heures au piano. Et même quand il est devenu fou, en fait, il continuait à jouer au piano. Mm-hmm. Donc, c'est-à-dire que c'était une sorte de thérapie presque, je dirais. Et je pense qu'il y a beaucoup de choses à se renseigner là-dedans. Mais je voulais dire que la musique, bon, surtout le piano, c'est quelque chose qui, pas uniquement, mais surtout le piano, qui aide à s'exprimer, en fait, exprimer sa créativité. Philosophe Nietzsche, il a évidemment écrit des philosophies majeures qui ont changé, en fait, l'histoire.
1: Généalogie de la morale, par exemple.
0: Tout à fait. Ouais. Mm-hmm. Oui, tout à fait. Mais il était aussi compositeur, il avait moins de succès avec ses compositions, ce qui l'a toujours dérangé, par ailleurs, jusqu'à la fin.
1: C'est un grand ami de Richard Wagner aussi.
0: C'est d'abord un grand ami et puis un grand ennemi.
1: Oui, après, il s'est fâché.
0: Il s'est fâché. Donc, en fait, c'est intéressant de voir que la musique, comme moyen de s'exprimer les émotions les plus profondes.
1: Et on ne peut qu'encourager nos auditeurs à lire Nietzsche. De toute façon, on trouve ses œuvres en téléchargement gratuit parce que ce sont des œuvres qui ont été écrites, je veux dire, avant... début du 19e siècle.
0: Oui, il est devenu à la mode un peu dans les années 70,
1: ouais.
0: Mais il était beaucoup mal entendu aussi.
1: Bien entendu, oui,
0: parce que c'est utilisé.
1: Le souci, c'est que son œuvre est quand même difficile à lire. Donc, il faut arriver à déchiffrer tout ça, essayer de comprendre les idées les plus importantes. Alors, nous poursuivons avec de la musique. Cette fois, on va écouter du Claude Debussy, un extrait de Children's Corner. Dr. Gradus ad Parnassum par le très grand pianiste italien Arturo Benedetti Michelangeli.

0: C'était Gradus ad Parnassum de Claude Debussy, joué par le grand pianiste italien Arturo Benedetti Michelangeli. Peut-être un petit mot sur cette composition, pourquoi vous l'avez choisie? Vous l'avez jouée vous-même peut-être?
1: Tout à fait, j'ai joué moi-même quand j'ai appris le piano, et donc j'aime bien cette pièce, c'est très, très, très original. Et il faut dire que Debussy, c'est spécial parce que c'était un peu l'inventeur de l'impressionnisme musical, la dissolution des formes, etc. Donc très, très fameux, et il a été copié, il est beaucoup émulué par les autres plus tard, donc

0: très important.
1: Il y a même des Anglais, d'ailleurs, qui se sont inspirés de sa façon d'écrire. Il y a par exemple Frank Bridge. Non, c'est un compositeur qui a effectivement inspiré énormément d'autres musiciens. Et d'autres œuvres de Debussy que vous aimez, par exemple.
0: La mer. Ah.
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3: Merci de nous écouter, il est 18h. Voici le Grand Journal avec Pranab Biary. Pranab, bonsoir.
4: Bonsoir Josian, bonsoir à tous. Et à la une, l'Ebola qui inquiète l'OMS. L'organisation a élevé son niveau d'alerte face à une nouvelle épidémie qui frappe la République démocratique du Congo. À Maurice, les instances sanitaires restent sereines mais vigilantes. Dans ce journal aussi, Franco Quirin qui continuera de siéger comme député indépendant de l'opposition. Son retour au MMM avait été annoncé avec insistance cette semaine à condition qu'il soit nommé ministre des Sports. Mais le parti mauve n'a pas cédé à cette condition. Le chanteur Sky2B lance un appel fort au Premier ministre pour lutter contre le narcotrafic. Une société plus inclusive, c'est ce que demande la communauté LGBTQIA+. En cette journée internationale contre l'homophobie, la biphobie et la transphobie. Et puis Chelsea tient enfin son nouvel entraîneur. Xabi Alonso signe pour 4 ans. Une urgence de santé publique de portée internationale. C'est le deuxième niveau d'alerte le plus élevé de l'Organisation mondiale de la santé, enclenché face à une nouvelle épidémie d'Ebola en République démocratique du Congo. Et en cause, la souche Bundibugyo de ce virus, un variant rare et considéré comme hautement létal pour lequel aucun vaccin homologué n'existe actuellement. Plusieurs dizaines de décès suspects ont déjà été recensés dans le nord-est du pays, Adrien Valère.
5: L'Organisation mondiale de la santé renforce actuellement son soutien aux autorités de la République démocratique du Congo après la confirmation d'une nouvelle épidémie d'Ebola dans le nord-est du pays. Le virus identifié est la souche Bundibugyo, découverte pour la première fois en Ouganda en 2007. Il s'agit d'une variante rare du virus Ebola et pour le moment, aucun vaccin n'est disponible. Selon les autorités sanitaires, environ 80 décès communautaires suspects ont déjà été signalés. Des patients présentaient des symptômes comme de fortes fièvres, douleurs généralisées, vomissements, faiblesse et dans certains cas des saignements. L'OMS indique que plusieurs cas ont rapidement évolué vers des formes graves. Des équipes d'urgence ont été déployées afin de renforcer les investigations, la surveillance sanitaire et les mesures visant à limiter la progression du virus dans les communautés affectées. Cependant, Maurice reste éloigné des régions concernées. La RDC étant située en Afrique centrale, à plus de 3000 km de l'île Maurice. Mais la situation reste, elle, très grave.
4: Adrien Valère, Maurice se situe, vous l'avez dit, à plusieurs milliers de kilomètres du Congo Kinshasa, mais les autorités activent déjà leurs mesures de prévention. Le ministère de la Santé a enclenché un protocole de surveillance au port et à l'aéroport, selon le docteur Fazil Kodabokos, le directeur par intérim des services de santé. Les voyageurs en provenance de la RDC seront placés sous surveillance durant la période d'incubation du virus, soit 21 jours.
6: L'OMS vient déclarer comme un emergency of public health interest concern. Il y a une affaire très importante, donc une step-up surveillance pour à l'aéroport. Nous vous suivez 20 personnes en provenance Democratic Republic of Congo pendant des 21 jours. C'est l'incubation period pour Ebola. Le protocole bien en place, nous pour step it up. Et deuxième chose, c'est que nous pour faire sûr que tous nos bandes médecins, au public et privé, au courant de second case definition. Nous pour faire laboratoire est au courant pour nous capable faire le test à Maurice. Et il nous peut faire sûr qu'il y a une toute bonne mesure de ce qu'on appelle IPC, Infection Prevention Control. Nous dire du monde, bien sûr, prend précaution. Hein. Ebola, c'est une maladie. Ce fatality rate très fort, à peu près dans les 45 à 50%. Vous êtes habitué avec ça, hein, l'OMS, de longue date. Il est sûr, c'est la 17e fois qu'il nous peut gagner un outbreak de Ebola virus disease à DRC. Maintenant, vous êtes bien compétent pour connaître comment faire pour contenir l'île là-bas. Et donc, nous suivons la situation de près.
4: Il avait posé une condition prépondérante à son éventuel retour dans les rangs du gouvernement. Mais Franco Quirin restera finalement sur les bancs de l'opposition. Il y a quelques jours, le député du numéro 20 avait affirmé que le secrétaire général du MMM, Rajesh Bhagwan, l'avait approché afin qu'il réintègre le parti, chose qu'il aurait bien.

0: a voulu faire en échange du portefeuille du ministre des Sports, estimant avoir été victime d'une injustice au lendemain des élections il y a 2 ans. Mais la décision est tombée hier au terme du comité central des Mauves. Le parti a rejeté la réserve posée par Franco Kirin et a réaffirmé son soutien à l'actuel titulaire des Verts, Naga Lingam. Sollicité pour une déclaration sur ce sujet, Franco Kirin a fait parvenir le communiqué suivant à Shibachu.
1: L'idée d'un retour au MMM ne venait pas de moi. C'est Rajesh Bhagwan qui m'avait approché pour réintégrer le parti. Il avait sollicité une rencontre et nous nous sommes vus pour discuter. D'ailleurs, il dit partout dans la circonscription qu'il s'était brouillé avec moi par la faute de Paul Béranger. J'avais fixé une seule condition pour un éventuel retour, accéder au poste de ministre des Sports, que j'estime me revenait légitimement après la victoire de l'Alliance du Changement aux dernières élections générales. La direction du MMM a fait son choix. Au moins maintenant, les choses sont claires. Je continue mon travail au Parlement en tant que député indépendant.
0: Shibachu, l'actualité politique est, on peut le dire, plus tendue à Rodrigue. L'Alliance Libération est en plein tumulte à quelques mois des élections régionales. C'est un véritable duel fratricide qui oppose en effet l'adjoint au commissaire Johnson Rousty à son chef de file François Grandcourt. L'affaire a pris une tournure surréaliste quand le leader du FPR est allé jusqu'à pousser les membres de l'opposition OPR à contester son propre camp à l'Assemblée régionale. Des messages internes qui ont fuité révèlent qu'il appelle de ses voeux le dépôt d'une motion de censure pour faire tomber le gouvernement régional dont il fait partie. Et pourtant, à en croire le chef commissaire, tout va pour le mieux dans le meilleur des mondes. François Grandcourt s'est confié à Jean-François Lickning.
2: Ça va, tout correct, tout va bien, oui, bien sûr.
3: Tout ce qui a été dit, c'est faux.
2: Chacun a donné son opinion sur quelque chose qui s'est passé au Parlement. Un petit peu comme Paul Béranger à l'époque. Mais rien de grave.
3: Vous avez eu l'occasion de vous entretenir avec Johnson?
2: Bien sûr.
3: Et qu'est-ce qu'il en ressort?
2: Non. Là, vous posez trop de questions. C'est la politique, ça. Des fois, c'est normal d'avoir des secousses, des remous de temps en temps. Ça va, mais c'est bon.
0: François Grandcourt avec Jean-François Lekning, 18h07 sur RM1. Et parlons à présent de ce plaidoyer fort et émouvant de l'artiste Sky Zoubi sur sa page Facebook. Hier, au lendemain du décès de Gino Boda, fils de l'ancien ministre Nando Boda, de son vrai nom Jean-Pascal Kevin Dina, il reconnaît avoir lui-même été victime de la drogue et exprime sa profonde détresse face à cette tragédie de trop. Tantôt ému aux larmes, tantôt en colère, le chanteur plaide pour un combat urgent en faveur de la dépénalisation du cannabis. Sky2B demande au Premier ministre d'agir et vite avant que d'autres vies ne soient fauchées et que d'autres familles ne soient brisées.
4: Mes sincères condoléances à toute la famille Boda. Aujourd'hui, moi, tout, on arrive là qui m'a besoin causé. Pendant mon période d'adolescence, il arrivait qu'il m'a victime de la drogue. Moi, je vis ça la vie là, moi, je vais rouler triste pendant 18 ans. Mais moi, finis dans la chance. Aujourd'hui, moi, encore vivant, là, et puis qu'à cause aux autres. Moi, si moi, il irait, moi, je mets la drogue derrière moi les deux aujourd'hui. Guettez tout, parce que la drogue, elle a la force aussi. Il apprend des affaires, te beauté, ou te dignité. Moi, nous, ce sera d'un problème de la santé. Beaucoup cicatrices, beaucoup blessures. Qui s'y dépénalise cannabis dans Maurice, ça peut faire un gros ralentissement, le consommation et trafic. La drogue dire, nous utilisons le malade, nous payons en danger. Personne pas à l'abri. Mon hasard fait là tous moi, Marie tous moi profondément. Je ne connais pas le cours là, je connais la route là, je vis la vie là, je vais combattre tous les jours, je vais combattre moi. Tu n'as pas souffert tout seul, tu as souffert, tu m'as mis souffert. Tout le monde sait qui compte à toi autour de toi, souffert ensemble à toi. Prends une décision l'une fois, pas tant plus tôt, pas tant trop tôt. Correct, nous sommes capables de bien faire.
0: Au cœur de la démocratie, c'est le thème retenu cette année pour la journée internationale contre l'homophobie, la biphobie et la transphobie. Observée ce 17 mai à travers le monde, elle rappelle que les droits des personnes de la communauté LGBTQIA+, restent un enjeu fondamental d'égalité et de liberté. Le collectif Arc-en-Ciel a déjà marqué cette journée le 15 mai par un événement réunissant des acteurs engagés dans les questions de droits humains, de gouvernance, de justice sociale et d'inclusion, ouvrant ainsi un espace de dialogue et de réflexion. Leur message reste clair à Shibachu, une société plus inclusive, fondée sur le respect et la justice pour tous.
1: Les personnes de la communauté LGBTQIA+, font pleinement partie de la démocratie mauricienne et doivent être traitées avec égalité et respect, sans discrimination. C'est le message partagé par les intervenants lors de cet événement du collectif Arc-en-Ciel, un constat également partagé par la présidente de l'Equal Opportunities Commission, Caroline Desvaux de Marigny.
5: Le mandat de la commission, en fait, c'est de se positionner contre toute forme de discrimination qu'on ne peut pas traiter de manière

0: manière défavorable quelqu'un en raison de son gender identity ou de son orientation sexuelle.
1: Pour Satyajit Boulel, président de la Commission des droits humains à Maurice, une distinction fondée uniquement sur la base biologique ne suffit plus dans de nombreux cadres juridiques.
2: La Cour suprême a eu un effet positif en interprétant le mot « sexe » dans la section 16 de leur constitution, où dire que « sex means include sexual orientation », ce qui veut dire que dans un grand nombre de droits, la distinction entre homme, femme, sur la base biologique n'est pas suffisante. Il faut inclure tout le monde dans la communauté LGBT. On ne peut pas les exclure, on ne peut pas les marginaliser.
1: Pour sa part, Muriel Yvon, vice-présidente du collectif Arc-en-Ciel, salue le soutien des secteurs publics et privés, ainsi que du corps diplomatique. Un appui qu'elle juge essentiel et porteur pour la cause.
3: Nous sommes beaucoup d'institutions gouvernementales, privées et publiques aussi qui font joindre nous, ainsi que les ambassades. Donc il y a 4 ambassades qui font joindre nous. Et ça, nous sommes extrêmement contents, incluant l'Union européenne.
1: Consacré à la visibilité et à la défense des droits de la communauté LGBTQIA+, le mois de juin est célébré dans le monde entier comme le Pride Month. À Maurice, le collectif Arc-en-Ciel organise le Pride March, prévu le 13 juin à Rosyle.
4: Achille Bachou à la bibliothèque Simone de Beauvoir à la mairie de Quatre-Bornes. C'est un nouvel espace dédié à la culture et au savoir indien qui a vu le jour lundi à Courneuil, inauguré le 13 mai à travers un partenariat entre la mairie et le commissaire de l'Inde à Maurice, vise à renforcer les échanges culturels entre les deux pays. Lors de la cérémonie, près de 200 ouvrages ont été offerts par le Haut Commissariat à la bibliothèque. Le maire Brian Rudikenu a salué une initiative qu'il qualifie de pont entre les cultures, offrant au public un accès à la littérature, l'histoire, la philosophie et le patrimoine indien. Il a également rappelé les liens historiques et la coopération de longue date entre Maurice et l'Inde dans plusieurs secteurs clés.
5: Une parmi sa manière de collaboration, là, c'était don de livres. Et effectivement, le projet a tenu ses promesses. Et la première avenue de collaboration, il tenait ses promesses. C'est-à-dire, la semaine passée, nous inaugurons un India Corner dans la librairie Simone de Beauvoir dans la municipalité de Quatre-Bornes. Moi, en tant que maire, je remercie énormément le High Commissioner, M. Anurag Srivastava, pour ce don de 200 livres qui est à la disposition de tous les habitants de Quatre-Bornes et même un habitant qui habite Quatre-Bornes. Les autres qui peuvent venir s'y lire et nous connaît la lecture. C'est une affaire très, très, très, très importante. Ils cultivent nos savoirs, nos l'intelligence.
4: Brian Rudikenu au micro de Santana Ponceno au Moyen-Orient ce dimanche. Une frappe de drone a déclenché, selon Al Jazeera, un incendie à la centrale nucléaire de Baraka aux Émirats Arabes Unis. Le média qatari n'a pas précisé l'auteur de cette attaque. Israël poursuit de son côté ses frappes sur le Liban malgré la prolongation de 45 jours du cessez-le-feu. L'Iran menace de percevoir des droits de passage dans le détroit d'Ormuz alors que le président américain Donald Trump a averti Téhéran qu'il aurait une très mauvaise période sans un accord de paix rapide. Et puis Chelsea était à la recherche d'un nouvel entraîneur pour la saison prochaine après le départ de Liam Rosenior, dont l'aventure avec le club de football londonien avait tourné au vinaigre. Si l'intérim était assuré par Callum McFarlane, qui va rester pour les derniers matchs de la saison, le coach anglais ne sera plus sur le banc à compter du 1er juillet 2026. C'est Xabi Alonso qui occupera ce poste, comme l'a officialisé Chelsea aujourd'hui. Selon Sky Sports, le technicien espagnol se dit très fier d'avoir cette responsabilité. L'ancien joueur de Liverpool, du Real Madrid et du Bayern Munich souhaite désormais mettre l'accent sur le travail acharné et la conquête de trophées. 18h14, merci d'écouter RM1 pour vous informer.
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C'est en ce dimanche 17 mai, on nous prie d'annoncer le décès de M. Jean-Émile Brunet. M. Jean-Émile Brunet, aussi connu sous le nom de Thibout, âgé de 69 ans. Le convoi sortira de son domicile au numéro 66 avenue Prince Charles à Caen-le-Vieux. Demain à 11h pour se rendre dans l'église de Saint-Odile à Caen-le-Vieux et de là au cimetière de Saint-Martin. Décès de Madame Linda Guillemette Brigitte Moutou. Décès de Madame Linda Guillemette Brigitte Moutou, née Ousmane, aussi connue sous le nom de Dadoun, âgée de 71 ans. Le convoi sortira de la chapelle ardente de Moura à Route Royale Petite Rivière demain à midi pour se rendre en l'église de Notre-Dame de la Visitation à Vacoix et de là au cimetière de Rochebois.

Décès de Madame Marie Saoulaine, Sylvette Empeigne. Décès de Madame Marie Saoulaine. Sylvette Empeigne, née La Douceur, aussi connue sous le nom de Nounou, âgée de 36 ans. Le convoi sortira de chez son époux, M. Anthony Gino Empeigne, Rémi Ollier, La Golette, demain à 13h pour se rendre dans l'église d'Adventiste à Cotorafin et de là au cimetière de Rivière-Noire. Décès de Madame Silka Radia. Madame Silka Radia, aussi connue sous le nom de Saroj, ex-habitant de Bungeon Road à Suriname, âgée de 64 ans, le convoi sortira du crématorium du Père Lachaise au numéro 71 rue des Rondeaux à Paris, France, demain à 13h. Pour se rendre au crématorium du Père Lachaise, numéro 71 rue des Rondeaux à Paris, France. Décès de Madame Aude Marie Adrienne Côte. Décès de Madame Aude Marie Adrienne Côte, née Côte, aussi connue sous le nom de Aude, ex-habitant de Route Royale Prison, Montroche, âgée de 72 ans. Le convoi sortira de la chapelle ardente de Mourat à Route Royale Petite Rivière demain à 11h pour se rendre dans l'église de Notre-Dame de Montroche à Montroche et de là au cimetière de Phoenix. Et décès de M. Georges Perrine. Décès de M. Georges Perrine, aussi connu sous le nom de Georges, âgé de 61 ans. Le convoi sortira de son domicile au numéro C18 NHDC Baie du Tombeau demain à 11h pour se rendre dans l'église Bon Pasteur à Baie du Tombeau et de là au cimetière de Bois-Marchand. À toutes ces familles endeuillées, la MBC présente ses plus vives condoléances.

À 18h, je vous donne tout de suite le communiqué de la météo. Communiqué de la météo émis pour Maurice à 16h30 ce dimanche 17 mai. Situation générale, un vent modéré souffle sur la région. Prévision pour les prochaines 24 heures, essentiellement beau dans la soirée, durant la nuit et tout demain matin. Quelques nuages venant du sud-est occasionneront des averses par moment, principalement sur la moitié est de l'île et au sud et sur le plateau central. La température minimale sera entre 17 et 19 degrés sur le plateau central et entre 21 et 24 degrés sur le littoral. Mi-couvert en général au cours de la journée de demain avec des ondées occasionnelles sur les hauteurs. La température maximale sera entre 24 et 26 degrés sur les hauteurs et entre 28 et 30 degrés sur les régions côtières demain. Le vent soufflera du sud-est d'une vitesse de 20 km/h avec des pointes atteignant les 50 km/h. La mer sera forte au-delà des récifs avec des houles du sud-ouest de l'ordre de 3 mètres. Les sorties en haute mer, de même que dans les lagons de l'ouest et du sud, sont déconseillées. La marée sera haute à 1h03 du matin et 14h38. La marée sera basse à 19h35 et demain à 7h54. Le coucher de soleil, le soleil déjà couché à 10h.

7h40 et le lever de soleil prévu pour 6h32. La pression atmosphérique à 16h était de 1013 hectopascales. Communiqué de la météo pour Rodrigue Guémia, 16h30. Situation générale, des nuages venant du sud-est influencent le temps local. La prévision pour les prochaines 24 heures, mi-couvert devenant par

la journée de demain. Le vent soufflera du sud-est d'une vitesse de 20 à 30 km/h avec des rafales atteignant les 50 km/h, se renforçant légèrement demain. La mer sera forte au-delà des récifs avec des houles de l'ordre de 3,50 m. Les sorties en haute mer, de même que dans les lagons, sont déconseillées. La pluviométrie durant les 24 heures à Rodrigue, plus précisément à Pointe-Canon, 5,6 mm, pleine corail 2 mm, patate théophile 3 mm. Marée haute demain à 1h13 du matin et 13h50. La marée basse à 19h04 et demain à 7h37. Le coucher de soleil, le soleil est déjà couché à 17h18 pour Rodrigue et le soleil se lèvera demain à 6h08. Voyons maintenant les couleurs du ciel pour Agalega. Situation générale, des nuages venant du sud-est influenceront le temps local durant la nuit et demain matin. Prévision pour les prochaines 24 heures, beau temps de la soirée, mi-couvert et parfois nuageux durant la nuit et demain matin avec des averses occasionnelles. La température minimale sera d'environ 25 degrés. Essentiellement beau demain après-midi. La température maximale sera d'environ 31 degrés. Le vent soufflera du sud-est d'une vitesse de 10 à 20 km/h. La mer sera agitée avec des houles du secteur sud de l'ordre de 2 mètres. La pluviométrie à Galega était de 0,2 mm. Marée haute à demain à 4h27 et 17h12. Marée basse à 22h57 et demain à 10h15. Coucher de soleil à 17h59 à Galega et lever de soleil prévu pour 6h21. Bilna PCR pour Maurice qui fait une tirée à Zoudi à 4h30. L'étang l'eau la mer pour prochaine 24h à Soropoina, la pluie passe à zère. L'étang pour plutôt bon des mains, divan pour souffler depuis Sud-Est à une vitesse de 20 km/h avec Ban Pointe capable d'arriver jusqu'à 50 km/h. Lagon, l'Eno et que les sites de la mer praticables. Lagon, l'Ouest et que les sites également déobrisants, la mer pas praticable. Pouenaban la houle depuis Sud-Ouest, de l'ordre de 3 mètres en déobrisant. Ban Soti en déobrisant et que Doman Lagon l'Ouest et que les sites l'y déconseillent. La marée l'hypoute à Enir 3 du matin et que désert 38 demain. Et marée basse l'hypoute à 7h35 et 7h54. Voilà, c'était tout comme nouvelle du temps pour Maurice Rodriguez et Agalega.

À 18h, passé de 23 minutes sur les ondes de RM1, je vous donne tout de suite un communiqué du Central Electricity Board à les abonnés de Morcellement Tanakudi, à Morcellement Limoun et NHDC Riambel à Suriname, que la fourniture d'énergie sera interrompue ce lundi 18 mai de 9h à 15h pour les raisons de travaux d'entretien qui seront effectués sur les réseaux électriques. Les abonnés de Morcellement Dumpet et Senlis sur mer à Riambel sont avisés que leur fourniture d'énergie sera interrompue ce mardi 19 mai entre 9h à 15h. En raison des travaux urgents qui sont effectués sur le réseau électrique, la fourniture d'énergie sera rétablie sans préavis à l'achèvement des travaux. Le CEB s'excuse pour tout inconvénient et prie ses fidèles clientèles de bien vouloir prendre leurs précautions nécessaires. Voilà, c'était tout comme communiqué et avis d'essai. On se retrouve sur AM1 pour l'émission Slow et Légende, et sur RM1 c'est la suite de l'émission Barreau par Arrête la vie.

0: La suite de l'émission au royaume de la musique avec Kenneth Bavadji tout de suite.
1: Exemple, oui, la cathédrale engloutie.
2: Il y a beaucoup.
3: Très très belles choses.
1: La musique française.
3: nous sommes presque arrivés à la fin de cette émission et nous allons conclure par un morceau que tous nos auditeurs connaissent forcément. La 40e symphonie en sol mineur de Mozart. On va écouter le premier mouvement. Parlez-nous de cette belle symphonie.
1: Donc Wolfgang Amadeus Mozart, c'est, je dirais, évidemment très connu. Il était extraordinaire parce qu'on a parlé avant de Haydn qui était un employé, je veux dire. Et en fait, Mozart aussi, il cherchait l'emploi, mais il était un peu controversé à l'époque à Vienne. Et finalement, il a abandonné de cette relation fixe avec une famille riche. Oh, oui. Et il a décidé de faire à son propre compte, si on veut dire. Mm-hmm. Et ça, c'est quand même extraordinaire parce que c'était le premier qui a fait ça. Et alors, il était extrêmement prolifique, je dirais le génie par excellence, qui dans sa vie très courte, parce qu'il a pas très...
3: Il donc, a 35 pas, ans, un peu.
1: Oui, c'est ça. Donc, il est mort très tôt, mais il a laissé une énorme œuvre qui... Il a commencé à l'âge de 6 ans. Il jouait, quand il avait 6 ans, il jouait devant l'empereur de l'Autriche, parce qu'il était un Wunderkind, c'est-à-dire un enfant
3: prodige.
1: Un enfant prodige. Et donc, son père était choqué, parce qu'à 6 ans, il commençait ses premières compositions, qui étaient incroyables pour un enfant de 6 ans.
3: Mais son père était compositeur lui-même.
1: Son compère était compositeur, et s'est chargé d'assez c'était son éducation, on n'était pas à

0: l'éduquer à la maison. Donc bref, c'est un beaucoup d'aspects, un personnage extraordinaire et une super, super belle musique évidemment. Et à la fin de sa vie, ça a changé les styles un petit peu, ça devenait un peu plus profond, un peu plus, je dirais pas noir, mais un peu plus mélancolique, disons.
1: Ouais. Et on passe dans les tonalités mineures.
0: Dans les tonalités mineures, ce qui n'était pas du tout le cas avant. Donc on voit vraiment l'évolution de Mozart. Évidemment, une créativité absolument incroyable.
1: Mmh. Vous excuserez ma prononciation, mais je crois qu'on appelait ce mouvement... au sein des compositeurs classiques, Sturm und Drang, c'est bien
0: oui,
1: ça?
0: Oui, c'est la période Sturm und Drang, c'est-à-dire qu'on changeait d'une façon de vivre très ordonnée, très ouais. classique, à quelque chose de beaucoup plus mouvementé, mm-hmm. beaucoup plus révolutionnaire, mm-hmm. si on veut dire. C'était le tout début de ça.
1: Et là, ça annonce la période romantique qui va suivre avec Beethoven, justement.
0: Exactement.
1: Alors, nous allons écouter cette très célèbre symphonie, enfin, son premier mouvement seulement, par les London Mozart Players, dirigé au fait du violon par son concertmeister.

0: C'était les London Mozart Players dans le célébrissime premier mouvement de la 40e symphonie de Mozart. Nous sommes déjà arrivés au terme de cette émission. Merci infiniment, Votre Excellence, de nous avoir gratifié de votre présence et de nous avoir proposé ce beau voyage musical à travers l'Europe de Beethoven, Mozart, Debussy. Un petit mot peut-être pour terminer.
1: C'est depuis 2 ans et demi que je suis ici et j'apprécie énormément les Mauriciens et les Mauriciennes, leur gentillesse, la beauté du pays. Je veux aussi dire que l'Europe, l'Union européenne, va continuer à travailler avec Maurice pour les défis à venir, pour continuer l'amitié. Et finalement, la musique, c'est très important pour nous tous. J'encourage tout le monde à apprendre un instrument aux enfants, d'aller dans les chorales, de chanter, d'exercer la musique et peut-être aussi la musique classique parce que ça donne justement le bonheur.
0: Ben merci infiniment pour votre gentillesse.
1: Et un bon dimanche à tout le monde.
0: Oui. Et je remercie également Dominique d'avoir assuré avec brio

0: la partie technique de cette émission. Merci beaucoup à vous, chers auditeurs, d'avoir passé ce moment musical en notre compagnie. On se retrouve dimanche prochain à 11h, évidemment, sur votre radio préférée RM1. D'ici là, passez une excellente semaine.
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18h passé de 45 minutes sur les ondes de AM1 et on va être ensemble jusqu'à 17h, les amis, jusqu'à 19h plus précisément, excusez-moi. Et puis il y aura notre cher Stéphane qui va venir vous accompagner avec son émission Sunset Suite.

Francis Cabrel avec cette magnifique chanson, c'est écrit. On va terminer l'émission avec le groupe Boyzone, Father and Son, pour terminer bel et bien cette émission. Et je vais laisser ma place à Stéphane qui va venir vous accompagner avec son émission Sweet Sunday à partir de 19h, les amis. Moi, je vous donne rendez-vous la semaine prochaine, dimanche prochain, pour des nouvelles émissions sur les ondes de RM1 et AM1. Passez une très belle soirée sur les ondes de AM1 et RM1 également. Et bonne semaine à vous tous. Bye bye.

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2: Il est à 19h.
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0: Bonsoir à vous, ravi de vous retrouver pour cette édition. En ce dimanche 17 mai, eh bien, nous célébrons la solennité de l'Ascension qui marque la montée au ciel du Christ après sa vie terrestre et bien évidemment après la résurrection. Nous allons justement nous intéresser à cette célébration de l'Ascension et explication avec le Père Laurent Rivette qui nous explique le sens de cette fête de l'Ascension pour nous chrétiens.
1: Jésus monte au ciel, l'ascension. Et nous sommes capables de poser la question, mais qui fait l'ascension? Qui fait Jésus monte au ciel? Eh bien, nous posons la question parce que c'est important. Nous croyons que Jésus échappe à la condition humaine lorsqu'il monte au ciel, mais en fait, il se rend présent. Il est capable de rendre présent pour tout le monde, en tout lieu, en tout temps. Parce que s'il y reste lorsqu'il était là avec ce l'écho, eh bien, s'il est là, il n'est pas toujours capable là-bas. Et s'il était dans ça, les temps-là, à l'époque-là, il peut être à l'autre époque. Oh, maintenant, dit Jésus, je serai toujours avec vous jusqu'à la fin des temps. Donc, pour pouvoir accomplir cette parole, les bisins montent au ciel, être auprès du Père. Le ciel, ce n'est pas un endroit géographique là-haut, c'est un endroit symbolique pour nous dire qu'il est partout, en fait. Quand nous allons, nous trouvons les ciels au-dessus de nous. Et donc, il est toujours au-dessus de nous, il est toujours en nous, il n'est pas limité dans son corps par le, ce qu'on appelle le spatio-temporel, par l'espace et par le temps. La deuxième raison aussi, c'est parce qu'il est la tête du corps, et si la tête est passée dans la nouvelle naissance, si la tête passe, bien le corps passera. Nous sommes les membres du corps du Christ, et si Jésus est passé auprès du Père, c'est pour nous réserver une place, chacun d'entre nous, membre de son corps auprès du Père. Donc, c'est en espérance que nous

aussi, nous sommes pèlerins pour marcher avec lui et savoir que s'il est passé, nous aussi nous passerons, nous serons auprès du Père. Bonne fête de l'Ascension à tous.

0: Et nous avons les yeux rivés vers la fête de la Pentecôte, puisque dans une semaine, l'évêque de Port-Louis, Mgr Jean-Michel Durone, nous invite à venir célébrer cette grande fête en l'église, au collège Sainte-Mérise, à Rosil, à partir de 10h, le dimanche 24 mai. Nous allons en parler, à suivre des messages et des témoignages dans cette édition. Et sachez qu'aujourd'hui, donc 17 mai, c'est aussi la 60e journée mondiale pour les communication sociale, qui est fixée donc à cette fête de l'Ascension qui voit la montée au ciel du Christ. Et bien c'est l'occasion aussi pour le Vatican, le Saint-Siège, depuis plus de 60 ans, de nous adresser un message particulièrement à toutes celles et ceux qui sont engagés dans cette mission de communication, de l'évangélisation à travers les moyens de technologie moderne et traditionnelle, la télévision, Internet, la radio, comme ici sur cette antenne pour cette émission Lumière et Vie. Eh bien, nous prions, nous portons celles et ceux qui sont au service, les journalistes, les communicants qui sont engagés particulièrement dans cette mission d'annonce et de transmission de l'évangile à Maurice et ailleurs, avec bien sûr pour boussole cette exhortation du Christ, allez et de toutes les nations faites des disciples. L'actualité de l'église à Maurice, c'est donc le lancement de la campagne, la 44e édition de cette campagne en faveur des vocations, qui a été lancée le dimanche 26 avril dans l'église Notre-Dame-de-Lourdes à l'occasion d'une messe célébrée en la journée mondiale de prière pour les vocations fixées au dimanche du Bon Pasteur, le 4e de Pâques, à l'occasion de ce lancement de la campagne pour les vocations dans le diocèse de Port-Louis, pour soutenir notamment les 9 séminaristes du diocèse. Et vous pourrez donc soutenir vous aussi, là où vous êtes, cette campagne pour les vocations avec les cartes de parrainage qui sont en circulation dans les paroisses et les écoles. Également, les contributions, les soutiens peuvent se faire en ligne. Tous les détails sur les plateformes digitales du diocèse de Port-Louis. L'évêque de Port-Louis était il y a quelque temps à l'île de la Réunion, ceci pour les 50 ans d'épiscopat de Mgr Gilbert Aubry, l'occasion pour le président de la CEDOA, Mgr Durone, de s'associer à cette célébration avec les autres évêques de la région. Je propose d'écouter l'intervention de Mgr Gilbert Aubry dans cette édition qui revient sur son épiscopat, qui a été très florissant et très long aussi, puisqu'à un moment, il a été le plus jeune évêque en exercice dans un diocèse à travers le monde. Nous écoutons Mgr Gilbert Aubry.
1: Tout d'abord, je remercie tous d'avoir participé à mon action de grâce pour mon jubilé de 50 ans d'épiscopat. Le 2 mai 1976, au stade de la Redoute, transformé en cathédrale à ciel ouvert, j'étais loin de penser à ce qui allait advenir un demi-siècle plus tard. Ma devise épiscopale, joie, espérance, justice et paix, s'affichait sur la tribune derrière et en haut de l'autel. Joie, espérance, c'est le Concile Vatican II, l'Église dans le monde de ce temps. Justice et paix, c'est le rayonnement social de l'Évangile. Je m'inscrivais alors dans un héritage qui devenait en même temps une trajectoire à tenir dans le temps, dans l'espace. Je vous dirai maintenant quelles étaient mes convictions ce 2 mai 1976 et les convictions qui sont toujours les mêmes aujourd'hui. Dans la foi de l'Église,

Je crois en Dieu et en l'homme inséparablement. Jésus-Christ est le centre de ma vie, de ma pensée et de mon action. Parce que je crois en Dieu fait homme, je ne désespère pas de l'homme qui peut s'humaniser en se recevant de Dieu, en se divinisant. La foi est relation à Dieu et aux hommes, au cœur de la création qui est notre maison commune, dans la souveraine allégeance à Dieu qui seul est Dieu.

0: Retour à Maurice pour parler de la célébration de la Pentecôte. Ça y est, et les invitations donc sont lancées et nous sommes conviés avec toute l'église au collège Sitte-Mérise le dimanche 24 mai à partir de 10h pour une animation spirituelle et ce qui sera suivi de la Sainte Messe à 14h30 présidée par l'évêque Mgr Jean-Michel Durone dans un contexte de difficultés, d'incertitudes avec les crises qui sont en cours. Eh bien, c'est l'occasion pour l'Église de se mobiliser, d'invoquer l'Esprit-Saint, de se rassembler comme une seule famille. Nous écoutons l'invitation de Mgr Jean-Michel Durone pour la Pentecôte 2026.
1: Chers frères et sœurs de Maurice d'Agalega, des Chagos, et aussi nos frères et sœurs Rodriguez, résidents à l'île Maurice. La paix du Christ ressuscité soit avec vous. Dans la joie de Pâques, la joie du Christ ressuscité, je voudrais vous inviter à venir célébrer la Pentecôte avec toute l'Église à Maurice le dimanche 24 mai au collège Sainte-Mérise à Rosil. La Pentecôte, c'est un peu ce temps de promesse qui bondit nos papas pour réaliser ce don par l'Esprit-Saint qu'ils hésitent, tu promets de bannes apôtres avant cela mort. L'Esprit-Saint lui-même nous consolateur, nous défenseur, lui-même source nous la vie et qui renouvelle chacun nous la vie même et la vie à une société et l'Église lui-même. L'Esprit-Saint lui guide nous et lui fait nous une bonne témoin, Jésus-Christ vivant ressuscité. C'est pourquoi en ce temps de grands défis pour notre société et pour le monde, dans ce temps aussi d'incertitude, dans ce temps aussi, on se pose beaucoup de questions de l'avenir pour notre pays, pour l'Église et pour le monde. Rassemblons-nous comme une seule famille pour invoquer l'Esprit-Saint afin qu'il continue d'embraser nos cœurs, nos familles, notre pays et notre monde. Toi, enfants, et vous, les jeunes, les familles, chacun nous place dans l'Église. L'Esprit-Saint qui nous donne la grâce pour nous baptême participe à son nouveau élan missionnaire qui nous appelle l'Église à venir. Parce que ça joue la Pentecôte aussi, comme évêque de Pau-Louis, pour lance un peu plus officiellement ce chemin qui nous appelle l'Église à venir. Dans quelques temps, vous recevrez chacune, une carte d'invitation accompagnée d'une prière. Vous pourrez ainsi inviter vos proches au rassemblement et vous préparer spirituellement à ce temps fort durant lequel j'aurai la joie de donner le sacrement de la confirmation et de l'Eucharistie à des jeunes et des adultes qui ont déjà reçu le baptême. Ils sont le signe, les témoins concrets, que Dieu continue de toucher les cœurs aujourd'hui. C'est pourquoi moi, j'invite Zod Bovine, ce grand temps de rassemblement du diocèse de Pau-Louis, dimanche le 24 mai, Zou la Pentecôte.

Collège Sainte-Mérise, que vous a tout un programme qui se peut découvrir et que toute la communication du diocèse, en lien avec la vie catholique, en lien avec CAPAV, je peux communiquer un peu comment nous pouvons vivre cette préparation vers la Pentecôte 2026. Dans l'attente de nous voir, je vous bénis et vous porte dans la prière. À vous tous, que le Seigneur vous bénisse et vous garde dans son amour et sa paix. Au nom du Père et du Fils et du Saint-Esprit. Amen.

0: À l'instant, Mgr Jean-Michel Duron, évêque de Port-Louis. L'invitation est donc lancée pour le dimanche 24 mai. Nous allons justement nous intéresser aux préparatifs avec toute la campagne de communication, justement pour expliquer cette fête de la Pentecôte. Je propose d'écouter un extrait de ces petites vidéos qui sont proposées par le service diocésain de la pastorale liturgique et sacramentelle sous la houlette de Patrick Polidor. C'est une production CAPAV avec le service diocésain de la catéchèse et du catéchuménat. C'est quoi la Pentecôte? C'est quoi l'Esprit Saint? Élément de réponse avec le Père Patrick Polidor.
1: Mon père, c'est quoi la Pentecôte?
2: Alors la Pentecôte, Owen, c'est une grande fête dans l'Église. C'est la fête de l'Esprit Saint. C'est là où tout a commencé, où Jésus va donner son Esprit, l'Esprit Saint, à ses apôtres pour qu'ils puissent avoir ce courage, la force pour aller partout dans le monde entier pour aller annoncer la bonne nouvelle que Jésus est avec nous, que Dieu nous aime, qu'il faut se réconcilier, qu'il faut pardonner. Et c'est l'Esprit Saint qui va donner cette force-là aux apôtres, aux amis de Jésus, pour aller dans le monde entier pour annoncer cette bonne nouvelle. C'est ça la Pentecôte, c'est le don de l'Esprit.
1: Mon père, c'est quoi l'Esprit Saint?
2: Alors Mathéa, tu sais l'Esprit Saint? Tu as déjà reçu un beau cadeau?
1: Je sais pas.
2: Tu sais pas. Alors, quand on est aimé de nos parents, parfois, nos parents vont nous donner de beaux cadeaux, n'est-ce pas? Pour la Noël, pour un anniversaire. C'est un peu pareil avec Dieu. Dieu nous fait un grand cadeau, c'est l'Esprit Saint. Mais en même temps, l'Esprit Saint, c'est comme ce gros cadeau, mais à l'intérieur, il y a beaucoup d'autres petits cadeaux. L'Esprit Saint, c'est ça. C'est ce gros cadeau qui vient avec tout souvent les autres petits cadeaux qui nous appellent les dons de l'Esprit. Dieu nous donne le don de l'intelligence, de la sagesse, la force, la paix du cœur, la joie. C'est tout ce don-là qui accompagne ce gros cadeau qui est l'Esprit Saint.
1: Mais mon père, combien de fois on reçoit ce cadeau?
2: Alors Mathéa, quand est-ce que tu as reçu ce cadeau-là, toi?
3: Quand j'ai eu le baptême.
2: Très bien. Ce cadeau nous relie une fois pour toutes. Depuis le jour de notre baptême, nous finissons recevoir l'Esprit Saint. Mais seulement, tu connais Owen, quand nous sommes encore petits, parfois nous pas trop conservés ben cadeau, n'est-ce pas?
1: Oui.
2: C'est en grandissant qu'il nous peut apprendre comment servir ce joli cadeau-là. C'est comme nous gagner une jolie voiture pour quand on était bébé. Mais c'est en grandissant qu'on apprend à utiliser cette voiture-là. Et donc, l'Esprit Saint, c'est un peu pareil. Nous nous recevons lui depuis le jour de notre baptême. Et puis, en grandissant, le jour de notre confirmation, là, nous pouvons prendre servir encore plus. Et tous les ans, à la fête de la Pentecôte, comment dire, nous renouvelle ce cadeau-là. Nous reprend lui, nous s'éloignons de la poussière, nous enlève la poussière, nous redonne lui tout ça valeur. C'est ça, ce cadeau-là. Nous gagnons une fois pour toutes, mais en même temps, à chaque instant, chaque année, nous gagnons la chance pour renouveler, pour redonner tout son valeur, tout son importance dans notre vie. On ne le met pas dans un coin. On se rappelle qu'il est toujours là, qu'il est toujours avec nous et c'est lui qui nous accompagne. Top.
1: Merci mon père.
3: Merci mon père.
2: Merci.
0: Et les préparatifs pour la Pentecôte, c'est aussi celles et ceux qui vont être confirmés. Ils sont au nombre de 80, ce qui est un beau signe que le Seigneur continue d'appeler. Nous allons écouter le témoignage. Cela a été un moment fort pour elle et comment elle continue à marcher avec le Christ guidé par l'Esprit Saint.
4: Je me présente, je suis Élodie Julie et l'an dernier, j'ai eu la grâce de faire ma première communion et ma confirmation lors de la messe de Pentecôte de l'an dernier en juin. Alors moi, ce qui m'a vraiment motivée, c'est vraiment la

appel de Dieu dans sur ma vie. Et ça, c'était lors d'une retraite que moi et mon époux, on a eu la grâce de faire en Taïwan. Donc, c'est vraiment là où j'ai vu que Dieu m'a appelé à le faire, qu'il était temps de le faire. Ma joie durant ce parcours a été vraiment la préparation. Donc, il y a un petit parcours qu'on fait juste avant.

0: Et le fait d'avoir été bien préparé à ça a été une grande joie parce que c'était vraiment de voir le cheminement, le processus de comment est-ce qu'on se prépare à recevoir la première communion pour la toute première fois. Et c'était vraiment, vraiment une grande joie. Donc, quand j'ai appris que j'allais faire ma première communion et ma confirmation à Marie-Reine de la Paix devant énormément de gens, à vrai dire, ça m'a un peu stressée parce que je pensais que j'allais le faire pendant la messe et ça allait passer crème. Mais c'était vraiment une grâce vraiment immense d'avoir rencontré d'autres personnes comme moi qui n'avaient pas encore fait leur première communion ni leur confirmation. Donc, ça m'a vraiment mis à l'aise et ça m'a aidé parce qu'on fait un petit parcours juste avant pour nous préparer à ce grand jour. Alors le changement depuis ma première communion et ma confirmation, je dirais plutôt que c'était la pièce manquante du puzzle. Parce que vraiment, ma vie a complètement changé depuis que j'ai connu Dieu et que je suis vraiment engagée maintenant. Et voilà. Donc je peux aller de l'engagement. Et mon engagement au sein de ma paroisse, qui est Sacré-Cœur de Beaubassin. Donc je suis dans l'équipe, je fais partie de l'équipe de communication. Un peu de marketing aussi au niveau de la paroisse. Et aussi, j'aide de temps en temps, surtout le CPJ, à être une encadrante et à être là dès qu'on a besoin de moi. Donc, c'est vraiment accompagner les jeunes avec mon époux qui est EAP au sein de la paroisse. Le message que je veux transmettre, c'est vraiment laisser le Saint-Esprit agir en nous parce que c'est pas une décision qu'on prend nous-mêmes en tant qu'humains, dans notre chair humaine, mais c'est vraiment laisser Dieu prendre le dessus et il y aura des signes parce que il parle à travers des gens, à travers sa parole, il nous donne des signes et c'est tout en le faisant confiance, bah, qu'on se rend compte du chemin qu'il veut qu'on prenne et vraiment se laisser guider, pour le Saint-Esprit.
1: Personnes seront donc confirmées à St. Mary's le dimanche 24 mai dans une semaine. On reviendra sur ce qui fait aussi l'actualité de cette fête de la Pentecôte. Ce sera juste après cette pause musicale.

0: Vous écoutez Lumière et Vie, Rodney au micro, Betty à la régie. Ravi de vous accompagner en ce dimanche de l'Ascension du Seigneur. Dans un peu moins d'une semaine, nous allons donc nous rassembler à la fête de la Pentecôte. L'occasion pour nous de poursuivre cette préparation. Il y a une neuvaine qui a été publiée par la vie catholique et bien sûr qui a été éditée avec le service de la liturgie et des sacrements. Eh bien, il y a aussi des préparatifs au niveau des écoles. Exemple, au collège du Saint-Esprit à Rivière-Noire, ce collège porte le vocable de l'Esprit-Saint, troisième personne de la Trinité. Cette fête de la Pentecôte revêt une importance particulière pour cette école, de même pour le collège qui se trouve à Quatre-Bornes. Nous allons écouter Mathéo et Elodie, deux élèves, tous deux, head boy et head girl du collège Saint-Esprit à Rivière-Noire. Ils nous donnent justement écho de cette préparation pour la fête de la Pentecôte. Nous écoutons donc Elodie et Mathéo.
1: Donc déjà, depuis qu'on est là, nous ici, ça fait environ 7 ans. Donc chaque année, c'est la même chose, on va dire. Mmh. On parle, on fait nos neuvaines chaque année,

0: 100 billets un jour. La neuvaine nous aide aussi à nous connecter mieux à Dieu, à renouveler notre foi. Et ça aide aussi non seulement les élèves, mais aussi les enseignants à être, à s'approcher de Dieu.
1: Voilà. Et bien sûr, ça nous aide à comprendre plus le sens de la Pentecôte, parce qu'on est jeune, et je pense que c'est très important que cela se fait toutes les années. Et nous, en tant que Head Boy, Head Girl, on est impliqués dans les démarches spirituelles du collège. Et ça nous fait extrêmement plaisir de le faire. Et là, on est en préparation. Et vraiment, ça nous touche énormément en tant que jeunes.
0: Et cette année, notre thème, c'est « Parents, élèves, éducateurs, la lumière, l'espérance ». Donc, les parents et les enseignants et les élèves seront invités pour venir vivre cette messe de la Pentecôte avec nous le 22. Et aussi, il y aura un moment de collation pour partager et vivre un peu la fraternité en famille et à l'école.
2: Et à présent, nous allons nous intéresser à la préparation au niveau des familles. Nous allons rencontrer la famille Leung, une famille qui est engagée à la paroisse de la Visitation à Vacoa et qui se prépare à cette fête de la Pentecôte. Nous écoutons justement les témoignages des parents, mais aussi des enfants qui ont reçu, comme beaucoup, l'invitation de l'évêque pour venir à la fête de la Pentecôte le dimanche 24 mai à Rosy-la-Sainte-Mérise. Il nous propose aussi de prier avec la petite méditation qui a été proposée par l'évêque dans le cadre de la fête de la Pentecôte.
3: Qu'est-ce que tu as fait à l'école aujourd'hui?
4: Père Laurent est venu à l'école à l'heure de Vacoa et nous a parlé de la Pentecôte.
3: C'était bien?
4: Oui.
3: Qu'est-ce que tu as appris?
4: Que c'est 50 jours après la Pâque.
3: Oui.
4: C'est la troisième personne dans notre
3: Père
4: et du Fils et du Saint-Esprit. Ah, tenez, c'est l'invitation.
5: Ah, c'est bien ça.
6: Moi aussi, maman, j'ai dit, hein.
3: Ah, c'est bien, toi, c'est citoyenne.
7: Vas-y,
8: on a l'heure
7: des quatre
8: mondes. Tiens, cette expérience, c'est bien.
6: Dans
3: l'esprit. L'année dernière, moi aussi, on était partis ensemble, en famille, et j'avais donné la communion. Et cette année-ci, on était invités par le Monseigneur. Ça vous dit qu'on va y aller, tous ensemble,
6: ouais,
3: le 24?
6: Oui, oui, oui, allez.
3: Bien.
9: Esprit Saint.
10: Attends, on va tous en même temps. 3, 2, 1, allez-y.
11: Esprit Saint, souffle de vie et de feu, en ce jour de Pentecôte, viens baptiser la République de Maurice. Ensemble, nous donnons notre amour au-delà de notre différence. Dissipe nos peurs, éclaire nos prières et rends-nous audacieux pour continuer à annoncer l'Évangile dans notre famille, nos écoles, nos paroisses et nos lieux de travail. Fais de nous des artisans de paix et de fraternité. Que ton vent puissant traverse nos villes et nos villages, et surtout nos lieux de souffrance et de pauvreté. Viens, Esprit Saint, renouvelle en chacun de nous la foi, l'espérance et la charité, aujourd'hui et pour toujours. Amen.
2: Très beau témoignage de la famille Leung de Vacoa qui nous invite donc à rentrer dans ce mystère, dans la joie de cette solennité de la Pentecôte 2026 avec pour thème le feu est en nous. Eh bien, nous vous invitons, vous aussi, là où vous êtes, à prier, à vous mobiliser pour cette fête de la Pentecôte. Je rappelle donc le rassemblement prévu le dimanche 24 mai à St. Mary's Rosy, l'animation spirituelle à partir de 10h avec la collaboration du renouveau charismatique de l'île Maurice, Living Waters, le service diocésain de la pastorale des jeunes, le service de la famille, entre autres, qui sont aussi de la partie. Et puis à 14h30, Monseigneur Jean-Michel Durand présidera la messe que vous pourrez suivre en télévision et sur les réseaux sociaux, la MBC TV et l'équipe de CAPA mobilisée pour vous faire vivre cette journée de la Pentecôte dès 10h le 24 mai. Nous vous remercions de votre attention. C'est ici que prend fin ce programme. Nous vous souhaitons une très belle semaine et vous retrouvons très vite.

pour la solennité de la Pentecôte 2026. Je remercie Buddy qui était à la régie. Merci de votre écoute. Vous qui nous suivez fidèlement chaque dimanche, on se retrouve bientôt donc pour célébrer la Pentecôte.

0: 19h passé de 37 minutes sur les ondes de AM1. Bonsoir Touban auditeur, bonsoir Touban auditrice. Comme promis, on se retrouve après notre émission Lumière et Vie pour notre émission Sweet Sunday. Consacré surtout à de la musique entre les années 60, 70, 80 jusqu'à 2000, on va dire. Et bien sûr, à vos appels sur le 402 80 90 et vos messages sur le 52 51 72 69. Allô, oui, bonsoir.
1: Bonsoir, monsieur Clovis.
0: Bonsoir, Marie-Noël.
1: Comment ça va?
0: Bien, merci. Et vous?
1: Bien, merci. On passe la journée très bien.
0: Ah oui, superbe journée d'un côté.
1: De mon côté, ça va, tranquille. Écoute la radio.
0: Ah, super.
1: Comme monsieur Clovis, pour venir.
0: Nous pouvons venir. Doucement, doucement, nous pouvons venir.
1: Doucement, doucement, oui.
0: Oui, la semaine est bien passée.
1: La semaine est très bien passée.
0: Ah, week-end est super passé.
1: Oui. Week-end est super passé.
0: Ah, ben oui.
1: Bon, dimanche à côté militaire.
0: Ah, oui, oui, oui, oui.
1: Oui. Moi, avec un petit camarade appelé Rosemet.
0: Oui.
1: Et puis ça, mardi là, nous pouvons monter long.
0: Maman.
1: Oui, par l'église là-bas.
0: Donc, bien, avec Popo même.
1: Oui, et pour ça, dernier mardi, nous pouvons arroser.
0: Ah.
1: L'église Notre-Dame de Lourdes, le mois de Marie.
0: Popo même, Popo même, Popo même. Bété, bisa profiter, bisa profiter.
1: Bisa profiter.
0: Normal. Et surtout, si tu peux faire la prière.
1: Oui, la prière.
0: Oui,
1: voilà.
0: Oui.
1: Le mois de Marie, tous les derniers mois avec les noirs.
0: Ah, d'accord.
1: Mais ce premier mardi, mon malade n'est pas capable d'aller. Là, il n'a plus pour lui, Marc, il est là. Là, la semaine dernière, comme on m'a dit, on a un quartier militaire. Venkani, là, mardi, là, nous pouvons aller monter à Notre-Dame de Lourdes.
0: Super.
1: Après, nous pouvons reduire le coteau.
0: Ah! Quand vient écoute moi, mon corps bizarre passe un coup de la case là.
1: Oui, mais vous pouvez travail.
0: Ah oui, c'est vrai, c'est vrai.
1: À la prochaine fois.
0: Prochaine fois, sans faute.
1: Merci pour l'invitation.
0: Ah, mais c'est avec plaisir. Alors, dis-moi qui nous peut écouter ce soir.
1: Aujourd'hui, mon vieux, écoute Muriane.
0: Oui.
1: Pour Frédéric François, mon cas de quoi notre santé, s'il vous plaît.
0: Oui.
1: Un seul soleil.
0: Un seul
1: soleil. Pour Denis Azo.
0: Denis Azo. Ansel ou diamant, hein? Ça a l'air là, 19h40, là. Allez, right?
1: Oui.
0: Oui.
1: Vous pouvez faire un petit coucou, s'il
0: bien
1: vous plaît.
0: Sûr.
1: Oui, moi, je suis allé, merci. Moi, je suis allé, moi, bien content que mon apprenne que sur la santé, c'est lié par la grâce de mon Dieu.
0: Ah, Dieu merci.
1: Dieu merci, je suis allé de Beaubassin. Et lui et sa famille, ses petits-enfants et tout, il peut écouter là, voilà. C'est moi qui ai la grippe comme moi.
0: Ah.
1: Oui.
0: Bisa pousse-li.
1: Bon, je l'ai besoin pousse-li.
0: Je vais finir de dire là, je sais qu'il y a un problème touché, tu vas là, mettre la coquelisse.
1: Mettre la coquelisse dans le cou, attaché.
0: Mais oui.
1: Moi, tu t'as loué ça avec Christophe.

0: Bizan, bizan, pour autant.
1: Bien, bizan. Bien, oui. Bizan, comment longtemps.
0: Mm-hmm.
1: Quand tu m'en fais ça avec
0: ah oui. Nous, nous t'y guéris tout, nous t'y bien tout.
1: Tu guéris, c'est vrai?
0: Oui, oui, oui, oui, oui, oui.
1: Oui. Un petit coucou à. Comment ça s'appelle? Frances.
0: Oui.
1: Frances de Beaubassin, sa famille.
0: Mm-hmm.
1: Et puis ça pour Jennifer.
0: Oui.
1: Jennifer Ousmane, vous connaissez.
0: Oui.
1: Willy, ses trois princesses.
0: Mm-hmm.
1: Et sans oublier Maman Pauline.
0: Oui.
1: Et pour Micheline Omar et ses enfants de Vacoa. Pour Lilette de Vacoa et sa famille.
0: Mm-hmm.
1: Pour Noëlette de Betty Tombeau.
0: Oui.
1: Pour Olette de Glenport qui pourra pétaner du tout à la radio.
0: Olette, si vous parlez à la fin de signe.
1: Ouais, heureusement, passe le méchant.
0: Oui.
1: Et puis ça, pour Gagne de Rosier, Rosemée de Trinbord.
0: Mm-hmm.
1: Pour, comment s'appelle la pour Marianne. Marianne
0: oui.
1: Moutien de Saint-Pierre.
0: Mm-hmm.
1: Lui et son mari Eddy.
0: D'accord.
1: Un autre Marianne encore, de pour lui. Il
0: oui.
1: Avec son mari Roland, qui mm-hmm. l'est plus Et Rada.
0: Oui.
1: Rada de Saint-Pierre. Colo de Saint-Pierre, sa famille.
0: Mm-hmm.
1: Monsieur Tipol de Bambou, et sa famille aussi. Pour ce, comment ça s'appelle là? DJ de
0: Pamplemousse. Pamplemousse. Oui.
1: Lui et sa famille. Et pour Marie de Rochenoir
0: mm-hmm.
1: et sa famille. Pour Belinda de Pamplemousse. Et pour Solange et Zéro de Sainte-Croix.
0: Oui.
1: Et comment moi dire, Solange, qui fête son anniversaire vendredi le 15.
0: Mm-hmm.
1: Et demandez pour son mari Gérard, Céline, et
0: oui.
1: ses enfants. Et. Des petits-enfants aussi, et sans mm-hmm. oublier pour Samia aussi.
0: D'accord.
1: Samia qui va dans mon cœur, c'est une animatrice aussi,
0: mm-hmm.
1: sur l'anniversaire les 15, demandé mm-hmm. pour sa famille.
0: Mm-hmm.
1: Et puis ça, pour Janine, mm-hmm. et Janine de Rosier, qui peut écouter la balie et sa famille, et Rosier de Rochebois.
0: Oui.
1: Oui. Pour mes trois enfants, je vais le recorder.
0: Tu veux dire tout ça là, tu vois pas, tu m'asines les enfants là.
1: Oui, pas, tu vois pas, tu m'asines les enfants
0: oh,
1: là.
0: Oh, tu vois, il y a un problème, oh, la famille
1: oui,
0: là.
1: Et Sky,
0: mm-hmm.
1: et puis ça pour Jean-Yann.
0: Oui.
1: Et puis ça pour Miko qui peut écouter là-bas.
0: Yeah, le roi.
1: Le roi de. Oui, le roi Miko.
0: Oui.
1: Rebecca et sa maman Solange qui mm-hmm. à la radio peut écouter. Et pour Crystal.
0: Oui.
1: Beaubassin.
0: C'est belle.
1: C'est belle, Beaubassin. Ouais.
0: Mm-hmm.
1: C'est belle.
0: Beaubassin, c'est pareil même.
1: À pareil. Côté. Moi, j'ai une belle sœur, c'est Beaubassin.
0: Mm-hmm.
1: C'est belle.
0: Mm-hmm.
1: Et pour ça, pour ici.
0: Merci beaucoup.
1: Et pour votre famille,
0: merci.
1: Et pour bébé.
0: Merci.
1: Et pour maman.
0: Merci
1: et
0: beaucoup.
1: Et monsieur Ramène. Et tous ceux qui peuvent écouter moi à la radio, qui m'ont oublié ce nom. Ah, ils m'ont oublié, ça, comment ça s'appelle là?
0: Pas oublié personne, Nicole pas oublié personne.
1: Oui, Nicole de la Rémoncéaline, Nicole de Bambou.
0: Oui.
1: Et puis ça, pour tous, c'est tout mon même camarade qui peut écouter à la radio. Vous faites un petit coucou. Et merci, monsieur.
0: Bonne merci à vous.
1: Et bonne semaine pour demain et vos boulot.
0: Oui, merci, merci beaucoup. Merci à vous.
1: Merci pour l'accueil.
0: C'est que du bonheur, c'est que du bonheur. Merci. Eh bien, moi, je souhaite un superbe dimanche, un bon fin de dimanche et qu'un superbe la semaine. Nous un dimanche
1: merci.
0: Prochain.
1: Merci beaucoup, monsieur.
0: Allez, merci
1: pour
0: à vous.
1: Pour tout rire, pour tout.
0: Allez,
1: et
0: bye bye.
1: Dieu vous bénisse la famille. Bye bye.
0: Gros bisous à vous, Marie-Noël. Bye bye.
1: Merci, bye.
0: Marie-Noël du côté de Baie du Tombeau. 19h passé de 45 minutes, nous allons prendre notre appel tout de suite à l'heure 402-80-90. Allô, oui.
2: Allô.
0: Allô.
3: Please wait, your call has been put on hold. Thank you.
0: Ah Gabriel, qu'est-ce qui se passe? Allô.
3: Please wait, your call has been put on hold. Oups. Thank you.
0: L'enfant pour finir là.
3: Please wait.
0: Ah, nous raccrocher et nous laisser les rappeler nous t'as l'air un petit moment parce que sinon là sous l'horizon qui parle fini l'or ce téléphone nous connaît comment ça fait elle a été mais nous prenons le appel tout de suite l'or 402 80 90. Allô, oui.
4: Bonsoir Clovis.
0: Oui, bonsoir.

0: Alors, qui s'en a pris cause avec nous?
1: Hein, c'est Lisby de la Tour Kénic.
0: Bonsoir, Lisby.
1: Ce matin, tu avais eu un petit message.
0: Oui.
1: Rappelle, merci oui. pour les renseignements.
0: Merci à vous. Merci pour l'intérêt. Merci.
1: Ça va?
0: Bien.
1: Mettez-nous un peu loin, là.
0: Bon, dis-moi, moi, bien, où qui manière?
1: Moi, ça va tout doucement.
0: Ah, super.
1: Ben, ce matin, moi, fini faire mon numéro, tout. Eh. Après, moi, réaliser, moi, j'ai mis, non, moi, peut tromper, là. Là, moi, j'ai eu ce message, là, pour connaître si moi, gagne droit ou bien, moi, pas gagne droit. À part de ça, vous, ça va?
0: Oui, super.
1: La famille,
0: oui.
1: Les enfants, ah, vous t'en donnez un petit petit, non?
0: Non, pas trop petit, non. Quand même. Petit, là, il vient grand, là.
1: Grand.
0: Oui.
1: Ouais.
0: Oui,
1: ouais.
0: Oui. Donc, côté correct?
1: Allô? Oui, mon père attend ça avec patience, là, mon sauté. Moi, je vais venir vite, pour m'en réussir. C'est théâtre, pour réussir. Parce que mon petit camarade qui m'a aidé, moi, je vite.
0: Ah,
1: moi, faire zut un petit coucou longtemps, moi, pas faire zut.
0: Ah, ben oui, ouais. Important.
1: Mais vous demandez si vous êtes capable de mettre seul, pas Pierre-Rosélie pour moi.
0: Seul, hein? Ou tout seul,
1: si
0: ou
1: diamant
0: tout seul.
1: Oui, seul, moi tout seul.
0: Moi, avec nous, peut causer, ou diamant tout seul. Mais nous,
1: pas
0: ensemble, là?
1: Non, vous parlez.
0: Vous parlez, moi?
1: Non.
0: Allez, arrête, pas faire rien.
1: Tout seul.
0: Mon Dieu, mon maman.
1: Allez, pas faire rien, Dieu. Allez, vous êtes capable de faire un peu coucou là?
0: Bien sûr.
1: On va dire un petit coucou parce qu'il y a un peu.
0: Un peu. Ah, bien sûr.
1: Allez, Morio de Quartier Militaire,
0: mm-hmm.
1: Marie de Rochenoir, Beninda
0: oui.
1: Gabriel,
0: oui.
1: Lydie, Gladys de Boclé,
0: mm-hmm.
1: Rosemée Dagen, Gérard Noël et Jacqueline de Sainte-Croix,
0: oui.
1: Madame Élise Vizela, Liliane Selvon, Caroline Telsit, Brigitte de Bambou, Nicolas Alfred de Bambou, Baye Mohamed et Daniela,
0: mm-hmm.
1: Rebecca et sa maman Solange, Brigitte de Cassis, Marianne de Sainte-Croix, Lisette de Paille.
0: Oui.
1: Assez ou bien me continuer?
0: Ou capable.
1: Assez. Allez, non, mais moi, c'est. Moi, c'est vous aujourd'hui, mon gars, pour la semaine prochaine.
0: Allez, d'accord.
1: Ouais.
0: Eh bien, merci
1: alors,
0: beaucoup.
1: Vous gagnez celle-là?
0: Oui, bien sûr. Bien
1: sûr. Vous parlez où, hein, moi, tout seul?
0: Ou les restes tout seul, où?
1: Ouais, moi,
0: dimanche, ça, aller là, ou bien ou un peu de tranquillité.
1: Ouais, moi, fait que manger là, alors, moi, préfère rester seul, écouter.
0: Allez,
1: sans
0: right.
1: Personne.
0: Ben,
1: et déjà, moi tout seul, même déjà.
0: Moi, tu peux venir, ben laisse-le moi la casse.
1: Non, moi, je finis manger.
0: Mais dites ça, moi, tu peux venir dîner tout ça.
1: Non, fini.
0: Fais-moi qu'on ait fini dîner, fini, fais-moi qu'on ait pas les mots vini.
1: Préférable ou pas vini.
0: Ah, allez, right, pas faire un ennui.
1: On m'a invité ou à vini.
0: Merci beaucoup, Lisby.
1: Allez,
0: bye bye.
1: À dimanche prochain.
0: À dimanche prochain, gros bisous à vous.
1: Bye bye.
0: Ah. D'aller là, moi, je suis la case, ben, la famille, puis dire, moi, évidemment, un dimanche, ça, aller là, tu as le travail, comment tu es capable de faire ça? Moi, je tu connais qui quand tu es bonheur, qui quand tu es lazoué, dans l'eau, ça radio là, et bien, tu peux faire comment moi, tous les dimanches, tu prends le travail. Et bien, merci à vous, chers auditeurs et auditrices, car l'émission l'inonnier sans eux, ban plaisanterie, sans eux, ban blague, sans eux, ban dédicace, sans eux, ban pensée spéciale, et bien, l'émission là, pas vous nonnier. Donc, merci, eux là. Et bien sûr, nous rappelle Zot qui, en ce moment, il n'a pas longtemps du moins, nous update nous application MBC Play et qui, bien sûr, Zot capable download la nouvelle version et participe à nos jeux concours. 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Et ben, après, je suis capable de sortir les autres radios partout. Partout, je suis capable de sortir les autres radios partout. Quand je suis allé, les autres radios suivent.

0: 402-80-90. Allô, oui, bonsoir.
1: Bonsoir, Clovis.
0: Bonsoir, Marie-Ange.
1: Oui. Voisin, voisine.
0: Voisine, qui manière.
1: Ça va très bien, vous?
0: Super, super, super dimanche.
1: Oui.
0: Content
1: qu'il soit. Vous n'avez pas venu dîner, hein?
0: Vous n'avez pas moi.
1: Et n'a mangé.
0: Et n'a mangé. Allez, right, moi t'as l'air que maman, comment l'émission finit, moi vini. 10h du soir, c'est
1: moi. La même.
0: 10h du soir, pour lever, pour moi manger.
1: Mais bien sûr, c'est un dimanche, je ne suis pas capable de manger. Qui fait un os, c'est moi, l'identité.

0: Elle a nourri ses filles.
1: Bien sûr, bien sûr.
0: Oui.
1: Alors.
0: Et il a mangé. Pas qu'un tracas.
1: Ben super. La semaine est bien passée.
0: Il a brillé, il a du refrire.
1: Maman.
0: Il a.
1: Maman, à la côte.
0: À la côte.
1: Nous mangeons. Nous dînons à la côte ce soir. Eh bien, merci.
0: Il a pas de taille.
1: Ah.
0: Oui, il n'a pas mangé.
1: Ah, ben, mon
0: cœur. Pas fait au choix.
1: T'as allé à Movini.
0: Oui, moi, t'as nu.
1: Dimanche, comment on peut passer?
0: Tranquille, Clovis.
1: La semaine aussi.
0: Dans l'NCP Laval.
1: Ah.
0: Pendant la journée.
1: Cool.
0: Après, de retourner à la maison.
1: Ah, super ça.
0: Oui.
1: Nous pas besoin d'attendre septembre.
0: La fête.
1: Oui.
0: Ma, nous décider, mon garçon, finissez-moi pour aujourd'hui.
1: Mm-hmm.
0: Et là, nous allons faire un petit retour. Après, nous allons manger un petit la glace.
1: Ah.
0: Après, nous retourner.
1: Ah, superbe dimanche.
0: Super dimanche. Oui.
1: Oui. La semaine est bien passée.
0: La semaine, oui. Ça a été.
1: Super.
0: Tranquille, pareil.
1: Mm-hmm.
0: Avec ben, petite occupation.
1: Oui.
0: Mais tranquille.
1: Oui.
0: Où?
1: Moi, super. Travail, métro, boulot, dodo, la famille.
0: La famille,
1: la radio.
0: Oui. Les enfants.
1: Les enfants surtout.
0: Oui, les enfants vont bien.
1: Oui, Dieu merci.
0: Dieu merci.
1: Alors, dis-moi, qui nous peut écouter?
0: Pour moi. Alors, la petite me lie, ça coule.
1: Oh.
0: Oui.
1: Allez, fais des dédicaces toujours. Après, là, t'as un petit moment.
0: Mon fécteur Marie-Noël, mon fait un petit coucou.
1: Oui.
0: Jérôme-Noël, Miko, Morieu et Marie-France. Ben Mohamed et sa famille,
1: oui.
0: Carlo et sa famille, ça comment ça s'appelle, Marilyn et Violetta, il y a une madame Resbocli, Gladys,
1: oui.
0: Elena et sa maman, Solange Maibou, Paulette de Grande Rivière, mon pensée Paulette infidèle. Bien qu'on t'a écouté, hein?
1: Oui. Il y a un message.
0: Oui. Bien, on a téléphoné, mais bon, quoi, il envoie un message.
1: Oui.
0: Oui, après, il y a ma tante Marlène et Roger de Quatre-Bonnes, Ginette et André de l'Agrément. Après, il y a beaucoup, beaucoup de fidèles qui font moi, Missine et Régis, qui se font moi, c'est aussi un petit coucou. Et il y a mes chapelles Vivian. Je connais l'hôpital, mais je ne pas connais Céline Sauti, mais. Moi, c'est une bonne santé. Et un monsieur non-voyant habite Saint-Croix. Moi, n'oublie ce nom, mais moi, pense que c'est un petit coucou.
1: D'accord.
0: Tout le monde semaine qui fait un petit coucou pendant la semaine. Ben, moi, j'ai eu bonne émission.
1: Merci.
0: Bonne continuation.
1: Merci beaucoup.
0: Ça fait plaisir, même ça, les langues jamais.
1: Ah, moi, ici, ça fait vraiment plaisir. Beaucoup, beaucoup.
0: Pour moi, mettez une roulure église. Mettez où est passé ma bohème.
1: Vous ne pouvez pas connaître où est-ce qu'il est
0: allé. Il a fait dimanche.
1: Il a le fréquenté au diamant là, hein?
0: Il pourrait tourner ce qu'il a parlé, c'est bon. Merci, Clovis.
1: Merci à vous. Merci, moi aussi, bien content. Oui. Et bien, nous sommes dimanche prochain.
0: Bien sûr, gardez toujours votre bonne humeur.
1: Merci beaucoup. Allez, gros bisous à vous et à la famille.
0: Bye-bye.
1: Bye-bye.
0: Merci, bye-bye.
1: Ah, nos voisines, oui, Marie-Ange Boutia, et un gros bonsoir à toute la famille Boutia, bien sûr. Nous prenons notre appel tout de suite, alors 402-80-90, allô, oui, bonsoir.
2: Allô, oui, bonsoir.
1: Ah, de retour sur les ondes de AM1.
2: Non.
1: Qui
2: s'en a fait que c'est
1: le bonsoir à vous.
2: Le bonsoir à toi, salutations à toi.
1: Alors, Cristal, Christou.
2: Non, Cristal. C'est ça pour tout pour ça que j'ai dit non ce matin, c'est Christou. Révine Cristal.
1: Yeah, une Révine Cristal, oui, oui. Nous t'en avons là, comment une retourner un petit peu.
2: Oui, oui, maintenant, ramasse un peu la coquille, même PSC, même PSC.
1: Ah, ben ça fait plaisir. Ça fait plaisir, connaître qui la santé améliorée, surtout.
2: Oui. Peut-être que demain, il part pour mon Révine Christo.
1: Ben, guettez, si lundi, qu'au denier. Bizarre, Révine Christo. Pourquoi? Alors, dis-moi.
2: Content. Rétends-toi deuxième fois dans la même.
1: Ah, ben, c'est que du bonheur pour moi aussi. C'est que du bonheur. C'est une lasoire, surtout.
2: Oui, et voilà, mais tenir à appeler. Et puis,

0: qu'on va pouvoir dîner là.
1: D'accord.
0: Mais bon, voilà,
1: bon appétit dit. À vous.
0: Merci, mais je vous garde un peu pour dire parce que Lismine, le quand on a l'invitation venir, viens prendre un café après quand j'ai sorti que Marion. Je viens prendre un café toi ici.
1: Maman. Moi, vous compte un peu la case, vous dites ça, il dit là. Allez, super.
0: Mais voilà, ben, mon papa reste longtemps. Mais j'ai envie juste de passer deux chansons et puis.
1: Diamant.
0: Et puis demander des chansons pour ma bonne camarade mauricienne.
1: Oui.
0: La famille radio, parce que la diaspora ce matin, maintenant, c'est pour la famille. Ben, pour Nicole, pour Belinda, pour Lilette. Pour Marie-Noël, avec ses trois enfants, Yo-Yo, Joël et Magali.
1: D'accord.
0: Et puis pour toi.
1: Merci.
0: Pour mon Michael.
1: Oui.
0: Et puis pour Brian, un peu longtemps encore, maintenant avec décalage, on n'est pas pour trop teindre Brian. Et puis qui fait encore pour Rada.
1: Oui.
0: Pour Rada, pour ici pour Marie de Roche-Noire. Voilà, pour ce bon monde-là.
1: Oui.
0: Ben, je vous demande deux chansons.
1: Yes.
0: La première chanson, ce sera de Stevie, une chanson de Stevie Wonder. I Just Call.
1: Oui, c'est vrai. Vous venez d'appeler, c'est vrai.
0: Oui, parce que c'était l'anniversaire de Stevie Wonder mercredi.
1: Ah, d'accord.
0: C'était le birthday de Stevie Wonder mercredi 13. Et puis la deuxième chanson, ce sera une chanson de Donna Summer.
1: Yeah.
0: On the radio.
1: I just call on the radio.
0: Yes. Et aujourd'hui, malheureusement, on fête le death day de Donna Summer.
1: Ah, d'accord.
0: Yes. Voilà.
1: Donna Summer, on the chicken coot. Signé la chanson On the Radio. Oups. Yeah.
0: Yes.
1: Coup de chance.
0: Non, mais deux chansons. Calculer ça. I just call On the Radio.
1: Yeah.
0: TP Express. Hein. Ben voilà, moi c'est toi. Beaucoup de bonnes choses durant cette semaine.
1: Merci beaucoup.
0: Et au plaisir.
1: Ben, beaucoup de bonnes choses à vous aussi, à la famille.
0: Oui.
1: Et bon retour à James.
0: Yes.
1: Yeah.
0: et voilà. Et la semaine, stay tuned, la semaine prochaine, nous vous connaissons qui est là. Et puis, la dernière fois, tu lances un défi à Belinda.
1: Oui.
0: Fais les rappels. Mais malheureusement, la colline téléphonée, il y a un petit souci de connexion et tout.
1: Oui.
0: Ben, fais les rappels. Il y a un challenge bientôt pour relever.
1: Fais les rappels, ou la même, non?
0: Non, ben, c'est toi qui lances le défi. Là.
1: Ben, ou la même, au cas, fais les rappels, au cas où l'indigné.
0: D'accord, ok. Ce sera fait en temps et en heure.
1: D'accord.
0: Bisous Clovis.
1: Gros bisous à vous, bisous à la famille. Et nous retrouvons-nous dimanche prochain?
0: Dimanche prochain.
1: Allez, bonne semaine à vous. Bye bye. Fin de dimanche. Bye bye.
0: Bye bye.

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1: Il est 20h.

0: Sorti en 1970, Marianne de Frédéric François.
1: Là.
0: 402-90, oui,
2: allô,
0: oui, là.
1: Bonsoir,
2: Claudie. Bonsoir. Your call has been put on
0: hold. Il a un petit problème avec le téléphone. Bonsoir, Belinda.
2: Please wait. Your call has been put on hold. Thank you.
0: Allô.
2: Please wait.
0: Aïe. Il y a un petit problème avec le téléphone de Belinda Gabriel en ce moment. Et nous vous demandons, check un coup, attention, l'IP mal, appuyez le bouton, l'IP mettre le hold. Donc, nous prenons notre appel, bien sûr. Allez, nous checkons des messages à l'heure 52 51 72 69. Notre fidèle auditrice du côté de Bambouk. Elle était là ce matin, elle est encore là et c'est que du bonheur, c'est surtout un honneur. Merci beaucoup Nicole. Du côté de Bambou qui nous passe le bonsoir. Bonsoir à tout le monde. Coucou à Cristal, Janine, Lisby, Rada, Paulette, Marie-Noël, Paul et Gisèle. Comme chanson s'il vous plaît par Joe Dassin, Les Aventuriers et Ma Musique ou Le Dernier Show. Eh bien on va essayer de faire le nécessaire pour les trois chansons bien sûr. Connais comment nous était. En tout cas, bien content qu'ils soient là, bien content qu'ils soient répondent présents à cette émission-là aussi. Faut dire qu'la semaine dernière, un pépère, peut dire, et ben, il y a une difficulté pour penser comment capable à cette

0: peut-être aussi s'assurer que ben, la famille présente. Eh bien, merci. Merci, Zotine. Rappelle-moi encore une fois que Zot toujours présente et que ben, Zot content, Zot radio et Zot content, ben, Zot ben animateur. Eh bien, à savoir, qui nous content, Zot faux. Et qui, par exemple, ben, moi, mon raison dimanche, surtout, c'est être là avec Zot, que ce soit. À 10h jusqu'à midi ou même à 19h jusqu'à 22h. Oui. 402 80 90. Allô, oui, bonsoir.
1: Oui, bonsoir, Didier de Pamplemousse.
0: Didier de Pamplemousse, qui manie, moi, moi bien, moi.
1: Non, ça va, t'en.
0: Ah oui, parce qu'il n'y a pas de téléphone, moi.
1: Non, moi je n'ai pas. Et où là? Vous connaissez comment vous pouvez
0: hein? Didier, Pamplemousse là-bas, qui position? Les temps qui manient.
1: Les temps, les temps, les temps, les temps.
0: Ah! L'hiver finit comment se rentrer dans Pamplemousse là-bas?
1: Enfin, pour le moment, là, depuis des 3 jours, vous pouvez évidemment mettre le sommet. Ouais, semaine dernière, je suis malade, vous avez une semaine, je suis malade.
0: Ah!
1: Mais
0: bon, je ne pas trop imprudent. Je dis si tu parles la peste, je suis venu tantôt. Moi, je suis ensemble.
1: Non, seulement, il m'a dit que vous avez quitté.
0: Eh bien, fais rien, nous plongeons dans la nous allez.
1: Ouais. Là, c'est moi qui fais tellement la liste. Ça, jamais vous gagnez ça.
0: La semaine est bien passée quand même. Oui, émission est censée. Ben, elle est censée. Mais nous, on coule là.
1: Triste, mauvais, triste.
0: Non, mais nous, on coule toujours là.
1: C'est pas pareil.
0: C'est sûr.
1: Oui, là, c'était l'hiver. L'hiver. Et dans la journée, là, comment une coupe nous penchons.
0: Nous fait un message là, passer à l'eau.
1: Hein? Pas qu'on pense du tout.
0: C'est vrai qu'il y a une émission là, une sensée.
1: La famille un peu m'obsède. La famille un peu m'obsède toujours là.
0: C'est sûr.
1: Tant tous les jours. Pas fait tant de du tout.
0: Ah là là. Ouais. Et nous la même, c'est moi, nous la même.
1: Écoutez, au contraire, moi, tous les jours, pas tous les jours. L'émission, on fait ouvrir la musique.
0: Ça nous la musique. Ah.
1: Comment on passe
0: comment
1: passe pas que pas dans
0: non comment passe aux télévisions mon grand nous moi oui
1: moi lever la musique vous êtes fait moi lever la main ou
0: non comment passe aux télévisions mon grand nous on pas dire bonjour personne mon paquet dit moi même
1: bon un petit sega là un petit sega vous posez au Christin
0: oui
1: fou pas mal ouais. Rosé Augustin qui sortit.
0: Fou pas mal. Bien coup, quand fou pas mal. Monsieur Augustin, quand vous étiez. Allô. Bien coup.
1: Fou pas mal. Là, il y en a des trois. Hein? Il y en a Marie-Josée Couronne qui sent ça. Je ne vais pas tromper encore, c'est aussi qui sent ça. Babali. Soit c'est pas gagné, mais tu vas croiser.
0: D'accord. Allez, vous m'en dédicace toujours, mon rôle de toujours.
1: Je vois quoi, j'ai un peu mon pneu, ça, c'est là. Ouais. Bon, dédicace, un coucou à la famille, mon madame, mon bon enfant.
0: Oui.
1: Mon maman, qui s'y gagne sur l'âge 15.
0: Oui.
1: Vendredi. Bon, le prenez bien que j'ai, nous allons.
0: Dis-moi.
1: Le prenez bien petit tombeau, nous allons.
0: Allez, prends les bien côté, nous venons même.
1: Il y a Manuel, Belinda, Marie, Judith, Rebecca, son maman Solange,
0: oui.
1: Michel Brem,
0: Et
1: Tonti Paul, Carlo,
0: oui.
1: Le roi.
0: Miko, Mister Miko.
1: Monsieur Zira, c'est-tu lui?
0: Oui.
1: Après, ça n'a qu'une heure encore. Baï Mohamed.
0: Nadiz. Oui.
1: Marianne.

0: à nous. Après, pour ici.
1: Merci beaucoup.
0: Bon, c'est pas un bon billet qui gagne.
1: C'est jamais un billet.
0: Ouais, j'ai côté paille, bambou. Demain, quand je vais voir, on va faire un gros bisou pour moi.
1: D'accord.
0: J'ai dit demain, pas. J'ai dit, sur l'angoût, si vous gagnez seulement.
1: Par contre, je ne sais pas trop quoi, hein, parce que je vais avoir une petite place à la paix sous papier de l'armée, moi, là.
0: Non, pour lui, pour lui.
1: Ah, moi qui ne vais pas la paix, ça veut dire, là. Allez, Ray.
0: Belinda, pas besoin de réseau.
1: Oui, je crois, Belinda, il y a un petit problème avec ce téléphone aujourd'hui. N'espérez-ce qu'à t'aller aller réussir à régler ça?
0: Zéro dépôt, gagne ça.
1: Oui, bien sûr. Zéro dépôt. Au contraire, il y a une réduction pour le troisième as, tout.
0: Mais oui, après deux ans, il y a une
1: réduction. Quand il finit casser les lacs, il va le payer, là.
0: Allez, allô.
1: Allez, merci beaucoup, Didier.
0: Allez, bye bye.
1: Allez, bonne fin de soirée à vous. Bye bye.
0: Allez.
1: Ça veut dire l'Indéman nous fout pas mal et que 10 bois croisés. Ben ouais, nous glisse l'ilolou la liste. Allez, renti maman à l'écoute liche. Nous prenons le tapel tout de suite. Alors, 402 80 90. Allô, oui, bonsoir. Oups. Aïe. Un petit monde a un problème avec ce téléphone aujourd'hui d'après l'autre.
2: Bonsoir, monsieur Clovis.
1: Oui, bonsoir. Qui s'en a fait cause avec moi?
2: C'est Marianne depuis Campion qui avait téléphoné ce matin pour l'anniversaire de ma soeur en France à Toulouse.
1: Oui.
2: Oui, je vous remercie beaucoup.
1: C'est un honneur. Oui. C'est moi qui vous dis merci.
2: Moi, je vous remercie beaucoup. Je lui ai téléphoné, elle a tout entendu.
1: Ah,
2: oui.
1: Merci.
2: Oui, c'est ça, je dis, je vous téléphone pour vous remercier.
1: Ah, ben c'est que du bonheur. Merci. Merci.
2: Oui, ça va, porte ça.
1: Oui, super. D'un côté qui manie où?
2: Ça va.
1: Dimanche, c'est bien passé.
2: Oui, ça s'est bien passé, oui.
1: Ah, ben super.
2: Oui.
1: C'est ce qu'on a besoin.
2: Ah, bon, je ne veux pas trouver de choses avec vous, trop rester avec moi quand il y a beaucoup de personnes qui vous téléphonent.
1: D'accord.
2: Mais le dimanche prochain, je vais retéléphoner pour demander une chanson pour ma sœur.
1: Pas de soucis, c'est avec plaisir. Et pour ce soir?
2: Oui.
1: Ce soir, qu'est-ce que vous voulez écouter?
2: Pardon?
1: Ce soir, qu'est-ce que vous voulez écouter?
2: Quelle chanson? Mais là, je n'ai pas en tête. Je ne sais pas si... Enfin, qu'est-ce que je veux dire? Je ne sais pas. Écoute, comme c'est une petite surprise là, pour moi.
1: Mais je vais aller chercher une chanson concernant les sœurs.
2: D'accord.
1: Allez, c'est pour vous et votre sœur.
2: Allez, ok, allez. Merci beaucoup.
1: À vous, gros bisous.
2: Et bonne semaine, dimanche.
1: Merci à vous aussi, bonne semaine.
2: À discipline, adieu, à dimanche prochain.
1: À dimanche prochain, bye bye.
2: Allez, bisous.
1: Ah oui, merci. Et ben voilà. Et il y a du monde qui comprend le concept de l'émission et ça fait plaisir. Ben, il y a tout du monde dans Grammatère, c'est-à-dire il comprend. Merci à Lisby qui pose la question de comment l'émission est exactement, parce qu'il s'est aidé justement pour nous expliquer un petit peu comment se passe l'émission maintenant, à savoir qu'il y a de 10h à midi, nous ensemble, mais surtout pour faire une petite dédicace, un petit coucou à nos familles, à nos camarades qui de l'autre côté, qu'à l'extérieur. Et après, ben là ce soir, à partir de 19h30, elle a nous gagné l'occasion de faire un petit coucou à Ban Dimoun qui dans nous l'entourage, qui est à côté, qui se dit pas la même quoi. Oui. 402-80-90, allô, oui, bonsoir.
3: Clovis!
1: Ou diamant, on peut faire moins misère aujourd'hui.
3: Clovis!
1: Allô?
3: Oui, allô?
1: Oui!
3: Découvrez-moi!
1: Motanou, oui!
3: Attends, pas ou Belinda!
1: Bonsoir Marie!
3: Bonsoir Clovis!
1: Qui se peut faire avec sa téléphone là? Qui
3: se peut faire? Ou faire ça, madame, là, tombé, ouais?
1: Mais qui se peut faire avec sa téléphone là, l'autre côté là-bas?
3: Ah, mais allô! Clovis! Madame, là, vous êtes tombé, Clovis!
1: Mais madame!
3: Voilà!

0: Mais madame là, madame là, pas fait qu'on servit téléphone.
1: Madame, je vois. Clovis, c'est à moi?
0: Oui, moi, t'as nous.
1: Bon Dieu béni ou Clovis.
0: Merci, bon Dieu béni ou et la
1: Dieu
0: famille.
1: Dieu béni ou tout qui là, la famille radio.
0: Oui, merci.
1: Dieu béni l'équipe MBC qui peut travailler le soir.
0: Mm-hmm.
1: Li va vous couper, li reste tranquille donc. Clovis.
0: Li veut gagner un tracas, li veut gagner un tracas.
1: Hein?
0: Il y a un tracas, ton chou coupé.
1: Oh, je me disais ça, madame, là, pour ton sec, là, il me disait, c'est pas ce moi. Pas pour un élo qui bouton, il me disait. Ça va me donner, on va me donner le téléphone. Me dit à Marinelle, merci.
0: Oui.
1: Elisabeth, merci. Et Cristal, merci. Et bon anniversaire pour Cristal.
0: D'accord.
1: Ah. Allez, bon Dieu, bénisse tout.
0: Allez, gros bye, bisous à vous. Bye bye. Bye.
1: Vous.
0: Merci.
1: Allez.
0: Allez, bisous. Bye bye.
1: Allô, bonsoir, Clovis.
0: Bonsoir, Belinda. Qui manière?
1: Ça va bien. Ou qui manière?
0: Moi, mon super. Qui n'a rien de téléphone?
1: Au pas grave, j'ai eu qui bouton qui est à mon appel, bouton bruit là. Si t'as pas bien trouvé à soi là. Ha ha ha ha. Et moi, je vais me trouver.
0: Ah ben, mon content finalement, nous
1: nous sommes. Mon content, moi, pas. Ça que j'ai l'idée, vous gagnez où là. Moi, c'est ça. Mon gagnez, on va venir sauter un coup la ligne là.
0: Madame, un petit problème, tiens, un petit problème, sûrement.
1: La semaine est bien passée, comme d'habitude. Là, moi, que fier mari depuis hier, fait un week-end, là, demain, on peut rentrer que de moi.
0: Oui. Ah.
1: Mon rose noir. Ah. Toujours pareil, fier mari, quand il va m'emmener au radio, mais c'est même nous toujours, non, ça, mamie, pareil. Nous, pareil, nous, toujours.
0: Toujours.
1: Nous, mais pareil, ça. Toujours, amis, c'est pareil. Comment nous était? Là, moi, que de l'iso, dit, là. Demain, on peut rentrer que de moi. Demain, on va aller demain. Oui. Ah. Et puis, on travaille demain. Oui. Bon, on fait un petit coucou, hein, en haut, là. On fait un coucou,
0: bien
1: mon camarade.
0: Bien sûr, bien sûr.
1: Je fais un coucou pour Lisby la Koukenik, je dis merci beaucoup, mon tante, je suis bien content pour Jité les Pampres, pour sa famille, pour Marie-Noël, les Méditombos, pour Marie-France, pour Aniska, pour Zanine des Plaisances, Hilda, pour Lutte des Pailles, Cédric, Milena, Crécy, Nelly, Patricia, Denovan, Kizzy, Zéronue de Saint-Croix, Marianne, avec Rose Ménaguen, après ça, M. Carlo, la famille Oussol, Chipol de Bambou, Mme Gisèle.
0: Oui.
1: Vous voyez, vous avez dit Sega pour moi, bien écouter là, aujourd'hui, là, vous avez dit Sega Dilo Bredsons pour moi.
0: Dilo le Bredsons.
1: Ok, nous avons bien écouté ça aujourd'hui.
0: Allez, d'accord.
1: Oui. Mon bien, bon, je vais vous faire nous, Clovis.
0: Mais moi, ici, mon bien, content.
1: Là, parce que je vais nous, là. Parce que moi, je ne peux pas faire ça, là.
0: Mon petit Seigneur, nous ne pouvons pas faire ça, madame, là, aujourd'hui, là.
1: Non, voilà, non, on va pas casser. Vous pouvez me téléphoner, vous pouvez me aider.
0: Merci beaucoup.
1: Et mon problème, vous pouvez me téléphoner. Mon rose noir, vous pouvez me téléphoner. Vous pouvez me téléphoner.
0: Ah, ben merci. Merci beaucoup.
1: Mais coucou pour Brigitte Décassi. Ok, Clovis, bye bye, Clovis.
0: Allez, gros bisous à vous. Bonne rentrée,
1: bye bye.
0: Allez, bye bye.
1: Allez, bye bye. Vous mettez vous chez écoutez.
0: Bien sûr.
1: Vous mettez un petit sorti français. Toutes les femmes sont belles, mais nous avons un camarade.
0: D'accord.
1: Un coucou pour Edith, t'es au compliment.
0: Merci. Coucou Edith.
1: Tu vas lui téléphoner moi, mardi. Il va avoir le téléphone, nous, à ça, trop tard, mais bon, il y a l'homme.
0: Eh bien, fais un gros bisou pour moi.
1: Oui, mais c'est moi, je m'en dis à Clovis, elle joue pour téléphoner, c'est moi, je vous cause un peu en haut.
0: D'accord.
1: Mais là, il finit à l'homme, ça, il est trop bon, il est trop bon, il est trop bon, il est trop bon, il est trop bon, il est trop bon, il est trop bon, il est trop bon, il est trop bon,
0: oui, pas facile.
1: Mais là, je m'en dis à Clovis, un petit coucou.
0: Ah ben, merci.
1: Là, moi, je fais un dîner, là, c'est mon père, je fais un Saint-Midel, Marie, aujourd'hui, là.
0: Ah, bon appétit.
1: Bon. Allo, un coucou pour Cristal, vous avez dit bon anniversaire.
0: Ah, il n'y a pas de nous, c'est pas son anniversaire. Téléphone, il n'y a pas de nous, non, n'y
1: son anniversaire, mercredi, là. Vous avez dit que vous avez écouté la radio, là. Vous avez dit que vous avez passé la radio avec Mami Koun le matin.
0: Ah, d'accord.
1: Mercredi, son anniversaire.
0: Allez,
1: vous donnez la ligne, parce que vous faites un coucou de bon anniversaire, mercredi.
0: Allez, right.
1: Bon, Gabriel, vous avez dit, écoutez, la montagne, là.
0: Oui, oui,
1: merci. Ok, Clovis, bye bye,
0: allez,
1: Clovis, bonne
0: rentrée,
1: bonne semaine,
0: allez,
1: bonne semaine
0: bon
1: prochaine.
0: Bye bye.
1: Clovis, tu vois, dis-moi, vous parlez même les tous les
0: oui,
1: dimanches.
0: Oui, même les, nous la même tous les dimanches, salut à la même.
1: Ah, ouais, c'est bon là.
0: Allez,
1: oui.
0: Super. Allez.
1: Bien, bonjour, bonjour à nous, Clovis.
0: Moi, ici, je suis bien content. Gros bisous.
1: Vingt enfants, ça va la maison.
0: Je merci, super.
1: Oui, super, la maman, tout ça va.
0: Ah oui.
1: Allez, bonne rentrée, c'est vous, papa.

0: essayer pour rentrer. Doucement.
1: Prends
0: tous les temps.
1: Bien sûr.
0: Bye bye, Clovis. Bonne rentrée. Bye.
1: Bye bye.
0: Allez, mettez-nous ma chambre là, j'ai omis.
1: Bien sûr. N'envoyez-la.
0: Vous pouvez écouter la plus belle dîner là.
1: Allez, right. Bye bye. Allez.

0: Allez, bonsoir.
1: Bonsoir. Qui s'en a fait cause avec nous?
0: Moi, Vidienne de Cadbone.
1: Vidienne de Cadbone, qui manière?
0: Correct.
1: Ah, super, super. Si la santé est correcte. Dimanche, c'est bien passé?
0: Bien passé, oui, monsieur, travail.
1: Ah, travail, ils ont dit dimanche.
0: Oui, mon travail grand B.
1: D'accord. Là, il a sorti grand, Cadbone à grand B, après il sorti grand B et tout, Nakas.
0: Oui, oui.
1: Ah, beaucoup de voyages, oui. Beaucoup. Fatigué sûrement?
0: Oui. Non, fatigué, je vais passer.
1: D'accord. Allô, dis-moi, qui nous peut écouter ce soir?
0: Mon garçon d'Agadienne pour le Rengen.
1: D'accord.
0: Mon fils Gemina, George Rengen. Madame Oumar Béli Rengen. Et moi-même, Bidjen Rengen.
1: Oui.
0: Et tout la famille, la famille Vira Panaï. Aya Soumi, Moutou Sami, Sami. Oui. La famille Miendi, la famille Naiken, la famille Mougen, la famille Kisna. Et toute la famille qui reconnaît moi.
1: D'accord. Qui sont tes nouvelles cousines?
0: Kisna, monsieur. L'eau, c'est When I Need You.
1: When I Need You. D'accord. Okay. D'accord.
0: N'oubliez pas pour dire, ok.
1: Bien sûr. Fini mettre les lots playlist.
0: Ok, merci monsieur.
1: Allez, merci à vous.
0: Merci, bonne soirée.
1: Merci, bonne soirée à vous aussi. Bon fin de dimanche et bonne semaine. Bye bye.
0: Ok, merci. Bye.
1: Yeah! Beaucoup de gens qu'on n'a pas l'habitude d'entendre et ça fait plaisir. Merci. Merci beaucoup d'être là. 20h passées de 23 minutes. Ben, mon pensée, c'est bon là pour les appels et. Tchèquen coup, attention, c'est un petit message par là, dans le coin. Ben voilà, un petit message effectivement, dans le coin, par là. Hello, Clovis, notre fidèle auditrice, Cristal, papé, calogue, nous audis, grammatin, itidar, ligne téléphone, nous, et là, il y a un petit message. Mais ça fait plaisir. Fais-nous content, en tout cas. Et hello, Clovis, je propose la chanson Mon autre de. Morane et Lara Fabian pour Lisby et sa sœur. Ouais, c'est une belle chanson pour deux sœurs. Merci beaucoup pour la proposition et bien sûr, on met la chanson sur la liste. Et tout à l'heure, on va se faire un plaisir énorme de jouer la chanson Tu es mon autre de Lara Fabian et Morane, excusez-moi. Un petit gaganek, pique-moi un coup. Soleil de Denis Azor, seul de Pierre Roseli, Marie-Tendresse de Jean-Claude Guernada, Où est passé ma bohème de Julio Iglesias, I just called to say I love you de Stevie Wonder, On the radio de Donna Summer, Fou pas mal de Roger Augustin, Dibois croisé de Babalé, Tu es mon autre, Lara Fabian et Morane, dit Lolo Bridsons, Monsieur José Papillon, Toutes les femmes sont belles, Michael Franck. Playlist de ouf, on va dire. Eh bien, merci pour cette belle playlist. On y va tout de suite avec Monsieur Denis Azor. Soleil à 20h25 sur les ondes de AM. On a du soleil, on en a.

Demandé par notre fidèle voisine, oui, à côté la même là, Marie-Ange Boutiard, où est passée ma bohème de Julio Iglesias. Et un petit message, bonsoir à vous, ce n'est qu'aujourd'hui que j'ai pu prendre connaissance du changement effectué sur Radio Maurice. Les fidèles suivent toujours, quelle que soit l'heure, rien n'arrive au hasard dans ce bas monde. Il suffit de s'accrocher et garder la bonne humeur, comme toujours, si possible, la chanson de Jean-Pierre Boyer avec « N'attends pas qu'il soit trop tard ». Dédicace à tous les fidèles de la radio et toute ma famille du côté de Maïbou. Bonne émission, bonne rentrée chez vous, prudence en route. Coucou Rose du côté de Maïbourg, le bonsoir à vous et plein de gros bisous. La suite de notre émission avec Monsieur Stevie Wonder, I just called to say I love you. Et bien Monsieur Stevie Wonder qui fête son anniversaire aujourd'hui. Merci beaucoup à Crystal qui a demandé cette chanson. Petit partage à savoir que Monsieur Stevie Wonder est père de 9 enfants. Oui, 9 enfants. Aïcha Maurice, née en 1975, Keita Maurice en 1977, Mumtaz Maurice en 1983, Sophia Maurice en 1985, Queen Maurice en 1985.

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0: Monsieur Babalé, dis-moi croisé.
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0: 21h sur les ondes de AM. Et à 21h, passé d'une minute, déjà oui, le temps passe aussi vite quand on est ensemble. Et bien je vous propose la chanson « Tu es mon autre » de Lara Fabian et Morane. Chanson proposée par notre fidèle auditrice Crystal du côté de Chebel pour les deux sœurs, Lisby et sa sœur. Et on proposera aussi la chanson « Ma sœur » de Nathalie Cardone. Dédié à Lisby et sa sœur du côté de France et dédié à toutes

0: Dit Lolo Bretzons, Monsieur José Papillon, chanson qui nous amène à 21h passées de 13 minutes. Belle playlist décidée bien sûr par nos auditeurs et on continue cette fois-ci avec Monsieur Franck Michael. Toutes les femmes sont belles. On écoutera juste après Léo Sayer avec When I Need You. Et on écoutera aussi Monsieur Jean-Pierre Boyer avec N'attends pas qu'il ferme les yeux. On y va tout de suite avec Franck Michael. Toutes les femmes sont jolies, oui, belles.
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Bravo, c'est magnifique. On pourrait éventuellement oublier les paroles et chanter que la mélodie, vous êtes d'accord? Alors vous me faites des la la la, d'accord?

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Jean-Pierre Boyer avec N'attends pas qu'il ferme les yeux. Chanson qui nous amène à 21h passée de 36 minutes. Vous êtes les tempés passement, arrive vite, oui. 37 déjà. Des nôtres, nous avons bien sûr notre fidèle auditrice du côté de l'Allemagne qui t'a envoyé un petit message un peu plus bonheur pour passe-nous le bonsoir. Eh bien, le bonsoir à vous, Marie. France et votre mari.

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0: Deliverance, Dwelling Benju sur les ondes de AM. Notre émission touche presque à sa fin, oui, déjà, moi je vous dis au revoir et bien sûr je vous donne rendez-vous vendredi 19h, 20h, 22h, voilà. Vendredi 20h, 22h pour notre émission Bal Rétro. En attendant, je vous souhaite une bonne semaine, bonne fin de soirée à l'écoute de AM. Je vous laisse avec Dalida. On plonge en 1962 avec la chanson « Que sont devenues les fleurs ?» Ciao, ciao, bye bye, gros bisous à vous et on se retrouve bien sûr vendredi.
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